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0: Bonjour à tous. Du changement au Sénat, même si la droite conserve la majorité. 178 des 348 sièges étaient remis en jeu hier à la Chambre haute. Un scrutin qui passionne peu le grand public bien souvent, mais les résultats cette année sont peut-être à regarder de plus près à quelques mois de la présidentielle maintenant, car il y a de faits inédits notables. Louis Crépeau.
1: Et oui, pour la première fois, le Rassemblement National aura un groupe à la Chambre haute. Marine Le Pen salue une victoire historique et une étape majeure à quelques mois de la présidentielle. Le RN a obtenu au moins 14 sièges, il lui en fallait 10 pour former un groupe politique. A noter aussi que la France Insoumise entre au Sénat pour la première fois avec l'élection de Gabriel Amar dans le Rhône. LFI a également revendiqué la victoire d'un deuxième sénateur, celle du divers gauche Marc Perret en Haute-Garonne. De manière plus générale, la droite, le centre et le Parti Socialiste restent les trois forces principales du Sénat après ce scrutin.
0: Et le président du Sénat, Gérard Larcher, dit prendre acte de la création à venir d'un groupe du Rassemblement National du côté de l'Assemblée. Les députés vont retrouver l'hémicycle cette semaine. Grande rentrée jeudi, la toute dernière avant la présidentielle. Les élus devraient commencer à examiner le budget à partir du 13 octobre. Le parquet national financier va-t-il demander l'inéligibilité immédiate de Rachida Dati? C'est la grande question de la dernière journée aujourd'hui du procès pour corruption et trafic d'influence de l'ex-garde des Sceaux. La justice lui reproche d'avoir perçu 900 000 euros de la part d'une filiale de l'Alliance Renault-Nissan pour des missions de conseil pas réellement fournies alors qu'elle était députée européenne. Dernier jour en France pour le pape Léon XIV, ultime journée à Metz. Le souverain pontife doit atterrir un peu après 9h ce matin. Emmanuel Macron assistera finalement à la toute dernière messe cet après-midi. Et puis en foot, on retrouve déjà l'équipe de France ce soir après la courte victoire contre la Turquie vendredi. Les Bleus de Zinedine Zidane affrontent la Belgique en Ligue des Nations, coup d'envoi à 20h45. Voilà pour l'actu, très belle journée à tous.
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dansant à Saint-Aubin des Coudrais venait guincher une génération au mouvement. L'association Génération au mouvement de Saint-Aubin des Coudrais organise son tout premier thé dansant à Saint-Aubin des Coudrais. Que vous soyez amateur de passodoble, de valse ou simplement là pour partager un bon moment, l'ambiance promet d'être festive et chaleureuse. Rendez-vous le lundi 28 septembre pour un après-midi dansant animé par l'accordéoniste Nicolas Devoir. L'entrée est fixée à 10 euros. Une viennoiserie, une petite bouteille d'eau vous sera offerte. Une tombola sera organisée à la pause. Il est vivement conseillé de réserver sa place sans tarder au 06 23 20 27 15 ou par mail à gmstaubin72@orange.fr. On vous attend nombreux sur la piste pour ce premier thé dansant organisé par le club Génération Mouvement de Saint-Aubin des Coudrais le lundi 28 septembre. Le lundi 28 septembre, les randonneurs frénois vous proposent une sortie pédestre sur Roissé-Vassé par le col Croix-Lamarre sur un circuit de 6 ou 10 km. Le départ se fera parking du stade de foot à Roissé-Vassé ou à 14h place Carnot de Fresnay-sur-Sarthe pour un départ voiture groupée. Génération Mouvement, le club des aînés ruraux de Fier vous invite à leur bal qui se déroulera le mercredi 30 septembre de 14h à 19h à la salle polyvalente de Fier. L'entrée est fixée à 8 euros avec un pain au chocolat offert et le verre de l'amitié. Ce thé dansant à Fier le mercredi 30 septembre sera animé par l'orchestre de Bruno Leblanc. L'occasion de dire au revoir à son batteur Stéphane. Venez nombreux, renseignements et réservations au 06 74 31 42 60 ou au 06 22 61 72 83. Concours de tarot à Oissoul-Petit. Le club Génération Mouvement de Oissoul-Petit organise un concours de tarot le mercredi 30 septembre à la salle des fêtes de Oissoul-Petit. Inscription dès 13h15 pour un début des jeux à 14h. L'engagement est fixé à 8 euros. Un lot récompensera chaque participant à ce concours de tarot à Oissoul-Petit le mercredi 30 septembre. Venez nombreux partager un moment convivial. Vendredi 2 octobre, super loto organisé par le club Génération Mouvement de Beaumont-sur-Sarthe à la salle Loisirs et Culture de Beaumont-sur-Sarthe. Ouverture des portes à 18h. L'animation sera assurée par Ludovic. Nombreuses cartes cadeaux d'une valeur de 80, 100, 150, 200 et 700 euros pour le super lot. Cartes cadeaux d'une valeur de 20 à 50 euros, de 60 euros à 100 euros. 18 paniers garnis, 2 lots apéro, 3 parties spéciales loto plus pour des cartes cadeaux d'une valeur de 160, 180 et 200 euros. Ce loto du vendredi 2 octobre à Beaumont-sur-Sarthe se déroulera avec consolante à chaque partie et un carton sera offert à chaque joueur. Concours de belote à Sainte-Scolas-sur-Sarthe. Le club de l'amitié vous donne rendez-vous pour un après-midi convivial et placé sous le signe du jeu le vendredi 2 octobre à la salle polyvalente de Sainte-Scolas-sur-Sarthe. Ouverture des portes à 13h15. Début du concours à 14h. Participation de 8 euros par joueur. Chaque participant repartira gagnant. Un lot ainsi qu'un goûter seront offerts à l'ensemble des joueurs. Venez nombreux taper les cartes et partager un bon moment de convivialité à ce concours de belote à Sainte-Scolas-sur-Sarthe le vendredi 2 octobre. Thé dansant à Saint-Aubin-des-Coudrais, venez guincher Génération au mouvement. L'association Génération au mouvement de Saint-Aubin-des-Coudrais organise son tout premier thé dansant à Saint-Aubin-des-Coudrais. Que vous soyez amateur de passodoble, de valse ou simplement là pour partager un bon moment, l'ambiance promet d'être festive et chaleureuse. Rendez-vous le lundi 28 septembre pour un après-midi dansant animé par l'accordéoniste Nicolas Devoir. L'entrée est fixée à 10 euros. Une viennoiserie, une petite bouteille d'eau vous sera offerte. Une tombola sera organisée à la pause. Il est vivement conseillé de réserver sa place sans tarder au 06 23 20 27 15 ou par mail à gmstaubin72@orange.fr. On vous attend nombreux sur la piste pour ce premier thé dansant organisé par le club Génération Mouvement de Saint-Aubin des Coudrais le lundi 28
28 septembre. Le lundi 28 septembre, les randonneurs frénois vous proposent une sortie pédestre sur Roissé-Vassé par le col Croix-Lamar sur un circuit de 6 ou 10 km. Le départ se fera parking du stade de foot à Roissé-Vassé ou à 14h place Carnot de Fresnay-sur-Sarthe pour un départ voiture groupée. Génération Mouvement, le club des aînés ruraux de Fier vous invite à leur bal qui se déroulera le mercredi 30 septembre de 14h à 19h à la salle polyvalente de Fier. L'entrée est fixée à 8 euros avec un pain au chocolat offert et le verre de l'amitié. Ce thé dansant à Fier le mercredi 30 septembre sera animé par l'orchestre de Bruno Leblanc. L'occasion de dire au revoir à son batteur Stéphane. Venez nombreux, renseignements et réservations au 06 74 31 42 60 ou au 06 22 61 72 83. Concours de tarot à Oissoul-Petit. Le club Génération Mouvement de Oissoul-Petit organise un concours de tarot le mercredi 30 septembre à la salle des fêtes de Oissoul-Petit. Inscription dès 13h15 pour un début des jeux à 14h. L'engagement est fixé à 8 euros. Un lot récompensera chaque participant à ce concours de tarot à Oissoul-Petit le mercredi 30 septembre. Venez nombreux partager un moment convivial. Vendredi 2 octobre, super loto organisé par le club Génération Mouvement de Beaumont-sur-Sarthe à la salle Loisiriculture de Beaumont-sur-Sarthe. Ouverture des portes à 18h. L'animation sera assurée par Ludovic. Nombreuses cartes cadeaux d'une valeur de 80, 100, 150, 200 et 700 euros pour le super lot. Cartes cadeaux d'une valeur de 20 à 50 euros, de 60 euros à 100 euros. 18 paniers garnis, 2 lots apéro, 3 parties spéciales loto plus pour des cartes cadeaux d'une valeur de 160, 180 et 200 euros. Ce loto du vendredi 2 octobre à Beaumont-sur-Sarthe se déroulera avec consolante à chaque partie et un carton sera offert à chaque joueur. Concours de belote à Sainte-Scolas-sur-Sarthe. Le club de l'amitié vous donne rendez-vous pour un après-midi convivial et placé sous le signe du jeu le vendredi 2 octobre à la salle polyvalente de Sainte-Scolas-sur-Sarthe. Ouverture des portes à 13h15. Début du concours à 14h. Participation de 8 euros par joueur. Chaque participant repartira gagnant. Un lot ainsi qu'un goûter seront offerts à l'ensemble des joueurs. Venez nombreux taper les cartes et partager un bon moment de convivialité à ce concours de belote à Sainte-Scolas-sur-Sarthe le vendredi 2 octobre.

Le club Génération Mouvement de Rouen organise son concours de belote par équipe avec annonce le samedi 3 octobre à la salle des fêtes de Rouen. Inscription à partir de 13h15 fixée à 8 euros. Récompense en espèces pour les 3 premières équipes, 40 euros pour la 3e équipe, 60 euros pour la 2e équipe et 100 euros à la 1ère équipe. Lot de viande, bœuf, porc, volaille pour les suivants, un lot à chaque joueur. Lot surprise à la 1ère équipe. Ce concours de belote par équipe avec annonce organisé par le club Génération Mouvement de Rouen le samedi 3 octobre est ouvert à tous. Une nouvelle association à Damigny, du verger à la cave, réinvente les savoir-faire traditionnels et la culture des fruits oubliés. Rendez-vous le samedi 3 octobre à la salle des sports Maseline à Damigny pour une journée célébrant le patrimoine cidricole et les saveurs d'antan. Damigny s'enrichit d'une nouvelle dynamique associative. Pour marquer son lancement, l'association du verger à la cave invite le grand public, les curieux et les passionnés à une grande journée festive, culturelle et gourmande dédiée aux traditions cidricoles et à la valorisation d'arbres fruitiers méconnus. Démonstrations en direct, conférences passionnantes, concours gourmands et redécouvertes de boissons ancestrales comme le poiré et le cormet. Le matin à 9h30, accueil du public. À 10h, inauguration officielle. 10h30, 14h, grand concours de tarte aux pommes et jus de fruits frais, pommes et poirées sur inscription obligatoire. L'après-midi, démonstration et métiers d'antan. Dès 14h30, atelier interactif mené par des professionnels et d'anciens cidriers. Découverte des techniques de fabrication du cidre, du poiré et du cormet. Tout au long de la journée, le parcours de la cueillette au cidre, utilisation du pressoir ambulant, de la râpe et mise en œuvre de vieilles mécaniques, les secrets de la distillation, démonstration sur le bouilleur de cru, le bouilleur ambulant et explication des réglementations, conférences captivantes, histoire des pommiers, poiriers et cormiers dans le monde, sorbus, domestica et la valorisation du cormier, des cormes, rencontres et découvertes, stand des croqueurs de pommes, sensibilisation à l'apiculture et la lutte contre le frelon asiatique, initiation à la tonnellerie et à la vannerie, marché de producteurs locaux et grande exposition de matériel d'époque, documents et photographies cidricoles. Rendez-vous le samedi 3 octobre à la salle Maseline à Damigny pour célébrer le patrimoine cidricole et les saveurs d'antan. Petite restauration sur place. Plus d'informations 06 81 12 84 76. Le samedi 3 octobre, l'auto organisé par le comité des fêtes de Conly à 20h à la salle des fêtes de Conly, ouverture des portes à 18h. Carte cadeau d'une valeur de 100, 120, 140, 150, 200 et 800 euros pour le super lot. Nombreuses autres cartes cadeaux, lot de viande, une partie spéciale pour une carte cadeau d'une valeur de 150 euros, trois parties spéciales loto plus pour une carte cadeau d'une valeur de 150 euros et de 300 euros un caddie. Ce loto du samedi 3 octobre organisé par le comité des fêtes de Conly sera animé par Hervé. Plus d'informations au 02 43 20 78 58 ou au 06 11 59 68 20. Chérancé, journée de sensibilisation contre le cancer du sein pour Octobre Rose. À Chérancé, Octobre Rose se vit ensemble. Le comité des fêtes de Chérancé vous donne rendez-vous le samedi 3 octobre pour une grande journée placée sous le signe de la solidarité, du bénévolat au profit de la lutte contre le cancer du sein. Dès 13h30, venez participer à une marche solidaire de 10 km sur la voie verte de Chérancé. La participation est de 8 euros par adulte et c'est gratuit pour les enfants de moins de 10 ans. Au programme, marche solidaire, information et sensibilisation au dépistage, témoignages. Et pour remercier les participants, une petite surprise ainsi qu'une bouteille d'eau vous seront offertes. Les bénéfices de la marche seront intégralement reversés à l'association Cœur de Soie afin de soutenir la lutte contre le cancer du sein, notamment la recherche, l'accompagnement des personnes touchées et la sensibilisation. Et parce qu'après l'effort vient le réconfort, rendez-vous le soir pour une grande soirée moule frites au menu adulte à 22 euros. Kiriettes et croutons, moules frites ou jambon à la broche et frites, éclairs au chocolat et café. Pour les enfants de moins de 10 ans, le menu est à 6 euros avec saucisses, frites et croutons.
spot. Et la fête se poursuivra en musique avec un DJ avant un feu d'artifice à 22h30. Attention pour le repas, la réservation est obligatoire avant le 25 septembre. Pour tout renseignement, réservation pour cette journée festive à Chérancé à l'occasion d'Octobre Rose, renseignez-vous auprès de Marine au 07 70 66 65 99 ou Alexia au 06 62 36 41 72. Le samedi 3 octobre au Dancing Le Valentino à Bré en Mayenne, soirée 100% années 80 de 20h à 2h, nuit de folie animée par le duo Just Two avec Fabrice et Nathalie. Participation de 25€ pour participer à cette soirée 100% années 80 au Valentino le samedi 3 octobre. 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

L'association des Bercons organise sa traditionnelle fête de la pomme le dimanche 4 octobre à l'ancienne gare de Ségri. Cette journée sera placée sous le signe de l'agriculture d'autrefois et du patrimoine rural et elle aura lieu cette année sur le thème du bois. Au programme, exposition démonstration agricole à l'ancienne, démonstration de fabrication de cidre, démonstration d'ensilage de maïs et battage de trèfle à l'ancienne, animation commerciale et artisanale avec des entreprises locales, animation pour les enfants, fabrication de fouasse dans un four à bois mobile, vide grenier avec emplacement gratuit, rando, cyclo, moto et mobilette rétro, restauration sur place, moules frites, boudin noir ou rôti de porc pour une participation de 15€ par adulte, 8€ pour les enfants, vente de pommes, crêpes, jus de pomme, vinaigre et boudin. L'entrée sera libre à cette fête de la pomme à Ségri le dimanche 4 octobre. On vous attend nombreux. Dansant à Saint-Longis-les-Mortagnes, le club La Joie de Vivre vous invite à vous lancer sur la piste de danse pour un après-midi musical et chaleureux le dimanche 4 octobre de 14h à 19h à la salle polyvalente de Saint-Longis-les-Mortagnes, route de Mamers. L'orchestre Jean-Michel Olivier animera ce rendez-vous dansant du club de La Joie de Vivre le dimanche 4 octobre. Venez partager un moment de convivialité. Réservation au 06 69 07 93 87 ou au 06 40 08 61 73. Venez danser avec le club Génération Mouvement. Vous aimez danser et passer un bon moment en musique. Le club Génération Mouvement de Bonnétable vous invite à son bal le lundi 5 octobre de 14h à 19h à la salle Mélusine de Bonnétable. Ce rendez-vous dansant à Bonnétable le lundi 5 octobre sera animé par Patrick Caron. Ambiance conviviale, que vous veniez entre amis ou pour faire de nouvelles rencontres, la piste vous attend nombreux. Concours de belote à la mêlée à Marolles-les-Braux. Amateurs de cartes et de convivialité, venez tenter votre chance. Le club Génération Mouvement de Marolles-les-Braux vous donne rendez-vous pour son concours de belote le mardi 6 octobre à 14h. Ouverture des portes dès 13h30. Rendez-vous à la salle B1, salle Jean de la Fontaine de Marolles-les-Braux. Participation de 8€ par joueur. Ce concours se déroulera avec annonce. Un lot garanti pour chaque participant. Venez passer un bel après-midi à ce concours de belote à la mêlée à Marolles-les-Braux le mardi 6 octobre. Renseignement au 07 71 11 44 83. Concours de tarot à Neufchâtel en Saônois. Le club Génération Mouvement Persaigne Saônois vous invite à son concours de tarot le jeudi 8 octobre à la salle des fêtes de Neufchâtel en Saônois. Ouverture des portes à 13h pour un début de concours à 14h. Inscription fixée à 8€. Un lot à chaque participant. Premier lot en espèces 30€. Deuxième 25€. Troisième 20€. Quatrième 15€. Et 10€ pour le cinquième lot. Sur place, vente de crêpes, le verre de l'amitié vous sera offert à l'issue de la rencontre pour clôturer l'après-midi dans la convivialité. Venez nombreux à ce concours de tarot à Neufchâtel-en-Saônois le jeudi 8 octobre. Le vendredi 9 octobre, le club Génération Mouvement de Ségri organise un concours de belote par équipe avec annonce à la salle des fêtes de Ségri. Ouverture des portes dès 13h30, engagement 8€ par joueur. Un lot sera offert à chaque participant à ce concours de belote organisé par le club Génération Mouvement de Ségri le vendredi 9 octobre. Le dimanche 11 octobre, danse, amitié, convivialité avec le club Génération Mouvement de Conly qui vous propose son bal d'automne de 14h à 19h à la salle des fêtes de Conly. Ce thé dansant du dimanche 11 octobre à Conly sera animé par Thierry Lefebvre. Venez nombreux, n'hésitez pas à venir avec vos amis. Cet après-midi est pour vous. L'entrée est fixée à 8€. Un goûter offert, une boisson et un pain au chocolat. Contactez Marc

au 02 43 24 86 19 ou au 06 37 99 47 40. Bal d'automne à Conly le dimanche 11 octobre. Le dimanche 11 octobre, le club Génération Mouvement de Beaumont-sur-Sarthe organise son thé dansant à partir de 14h à la salle des fêtes de Beaumont-sur-Sarthe. L'orchestre de Nicolas Devoir animera ce rendez-vous dansant à Beaumont-sur-Sarthe le dimanche 11 octobre. Les réservations sont possibles au 06 01 81 21 42. Le dimanche 11 octobre, l'association Accordéon Musette vous invite à leur thé dansant qui se déroulera de 14h à 19h à la salle Maison du Temps Libre de Bazoches-sur-Ouenne animée par l'orchestre Marcel Pelletier. Plus d'informations au 06 72 14 73 79. Concert d'automne, l'harmonie de Beaufay invite le public à célébrer la nouvelle saison lors de son traditionnel concert d'automne le dimanche 11 octobre à 15h à la salle polyvalente de Beaufay. Pour cette édition, les musiciens locaux partageront la scène avec les membres d'orchestre des Cadets, un programme riche et convivial réunissant les sonorités des cuivres et des bois. Ce rendez-vous musical promet un après-midi chaleureux adapté à tous les publics et aux mélomanes de la région. Rendez-vous le dimanche 11 octobre à 15h à la salle polyvalente de Beaufay. L'entrée est gratuite. Le dimanche 11 octobre à Sougé-le-Ganelon, Super Loto organisé par la Truite des Alpes-Mancelles à la salle polyvalente de Sougé-le-Ganelon à 14h, ouverture des portes à 12h. Ce loto sera animé par Annick Dutertre. Loto doté de 3000 euros de lot, de nombreux bons d'achat, dont un bon d'achat d'une valeur de 600 euros pour le Super Loto. Autre bon d'achat d'une valeur de 25 à 150 euros, caddie et panier garni, vol en montgolfière et nombreux autres lots. Partie spéciale Loto Plus pour des bons d'achat d'une valeur de 50, 100 et 200 euros. Un carton sera offert à chaque joueur à ce loto du dimanche 11 octobre à Sougé-le-Ganelon organisé par la Truite des Alpes-Mancelles.

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1: Bonjour à tous, bienvenue dans votre quotidienne sur l'antenne de Radio Alpes-Mancelles. J'espère que vous avez passé un agréable week-end. En tout cas, c'est fini pour le soleil, du moins pour ce début de semaine. On fait un point météo complet juste après le flash info et votre annonce pour la balade artistique à Revaloir.
2: Bonjour à tous. Dernier jour en France pour le pape Léon XIV. Ultime journée à Metz après un long week-end déjà à Paris et Lourdes. Le souverain pontife doit atterrir dans les prochaines minutes en Moselle avant de prononcer un discours sur l'Europe en fin de matinée. Hier, le pape a consacré une partie de sa journée à la lutte contre les violences sexuelles dans l'Église. C'est aujourd'hui la journée internationale pour le droit à l'avortement. Des manifestations sont prévues un peu partout en France, comme à Paris en fin d'après-midi. Plusieurs associations, comme le planning familial, ont interpellé le pape ces derniers jour sur les positions portées par l'Église catholique concernant la contraception et l'avortement. La droite conserve la majorité, mais ça bouge au Sénat. Pour la première fois, le Rassemblement national aura un groupe à la Chambre haute. Marine Le Pen salue une victoire historique et une étape majeure à quelques mois de la présidentielle. Le RN a obtenu au moins 14 sièges. À noter aussi que la France insoumise entre au Sénat pour la première fois avec l'élection de Gabriel Amar dans le Rhône. Bonne nouvelle sur les rails, la SNCF et la RATP prévoient peu de perturbations sur leur réseau pour la journée de grève de la fonction publique demain. Des prévisions plus précises sont attendues aujourd'hui. Javier Milei attendu en France à partir de demain. Le président argentin sera à Paris pour présider le forum d'affaires Argentina Week. Son voyage comprendra également une allocution jeudi à l'Organisation de coopération et de développement économique. Il doit aussi rencontrer Emmanuel Macron à l'Elysée le même jour. Ça bouge en Serbie. Le président Aleksandar Vučić démissionne. Il souhaite se présenter au poste de Premier ministre lors des élections législatives prévues en octobre. Un scrutin organisé après presque 2 ans de manifestations menées par des étudiants. Et puis en cyclisme, grosse déception pour Paul Sexas. Victime de crampes, le jeune Français a terminé 15e de la course en ligne des championnats du monde hier à Montréal au Canada. C'est l'Américain Brandon McNulty qui a surpris tout le monde et qui est allé décrocher son premier maillot arc-en-ciel de champion du monde. Voilà pour l'essentiel de l'actu. Très belle matinée à tous.

deuxième édition de la balade artistique d'Art Valoir. 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Pour cet anniversaire spécial, 47 artistes investiront 14 lieux d'exposition répartis sur 5 bourgs. À Villaines-la-Juhel, à la salle communale, au centre culturel, atelier Bréhin et atelier Maudra. À Averton, église Notre-Dame de l'Assomption, salle des fêtes, atelier Véronique, Mirnézanne et Goussin. À Court-Cité, église Saint-Pierre et Saint-Paul, chapelle Saint-Laurent et salle des fêtes, Le Ham, à l'église Notre-Dame et l'espace des arts. 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Ce qui vous attend, aquarellistes, céramistes, dessinateurs, écrivains, créateurs textiles, photographes, sculpteurs, peintres, performeurs et bien plus encore. Samedi 3 de 14h à 18h, dimanche 4 octobre de 10h à 18h, l'entrée est libre pour participer à cette 10e édition de la balade artistique d'Art Valoir sur le territoire du Mont des Avaloirs. Scannez le QR code présent sur l'affiche pour organiser votre parcours ou visitez le site de la communauté de communes du Mont des Avaloirs.

0: Eh bien, bonjour. Je m'appelle Christiane Séché. Je pratique l'art textile. Alors, l'art textile, c'est une pratique qui consiste à faire des tableaux ou des sculptures avec du textile, avec des tissus, toutes sortes de tissus. Ça peut être du coton, des lainages, de la soie, des matières synthétiques. Ce sont des tissus qu'on peut teindre, qu'on peut peindre, qu'on peut coudre, qu'on peut broder. On peut y ajouter aussi toutes sortes de choses qui peuvent se coudre, comme du papier, des plastiques, des fils de toutes sortes. Ça peut être du raffia, ça peut être du plastique, ça peut être tout ce qui peut se coudre. Après, on peut ajouter des perles, on peut ajouter des rubans, on peut ajouter des galons, on peut écrire dessus à la main ou à la machine. Voilà. Alors, j'expose à l'église de Courcité les 3 et 4 octobre. Donc, je serai ravie de vous rencontrer pour pouvoir parler de mes travaux et de mes créations. Je vous remercie. Au revoir.
1: Ben bonjour auditeurs et auditrices de Radio Alpes-Mourcel. Bienvenue encore, 10e anniversaire à Arvalois. C'est chouette, c'est formidable, c'est extraordinaire. C'est des retrouvailles de gens qui œuvrent. Et pour moi, cette année, eh bien, ce sera en l'église d'Averton. J'ai choisi ce site, ce lieu, d'une part parce que c'est pas loin de Gèvres. Et puis c'est une très très belle église, très simple, humble, qui mériterait d'ailleurs d'être ouverte beaucoup plus pour que les gens puissent la visiter, avec une structure clocher d'une beauté, travail de charpentier, mais qui date de, je ne me rappelle pas de l'époque, mais c'est fabuleux, mais c'est vraiment très très beau. On retrouve un petit peu un certain côté moyenâgeux dans cette structure clocher. Et puis l'église par elle-même, qui est vraiment mais d'une douceur. Quand on y entre, on a envie d'y rester, d'y installer, puis il y a plein de choses qui s'y passent à travers notre ciboulot. Et il y a un chemin de croix magnifique. Il y a un chemin de croix, mais alors, j'ai envie de dire d'une pauvreté. Pauvreté artistique qui est vraiment touchante. Très touchante. Et j'ai décidé de me rapprocher de ça. Pour moi, je vais rester dans le cadre. Donc je suis parti sur deux grosses pièces, que je réalise exprès, d'ailleurs même trois. Ce sont des personnages qui sont donc au milieu de cette église, qui ont un peu le look des personnages qu'on trouve sur le chemin de croix. Il y en a un qui mesure à peu près 8 mètres de hauteur, et un autre qui doit mesurer 4-5 mètres de hauteur. Il y en a qui est à genoux, et l'autre debout. Alors c'est pas pour autant que c'est une scène religieuse. C'est simplement le fait d'une position que je trouvais moi sympathique avec un certain caractère même ludique au niveau de l'expression. Et les matériaux que j'ai employés, ben, ce sont des matériaux pareils, simples, humbles, entre autres le bois qu'on ne voit pas, un peu de métal qu'on ne voit pas. Tout est recouvert par ce qu'on appelle du film à palette, de plastique. Donc j'ai tout plastiqué et ça fait comme une peau sur ces personnages. Donc là aussi, il y a un côté tactile que j'ai essayé de développer. Ça, donc, c'est les pièces principales. Donc il y en aura trois. Il y en aura un normalement à l'entrée et deux à l'intérieur. Et il y aura aussi, alors, autre travail, tout nouveau pour moi, parce que c'est une église qui n'a pas de vitraux. Donc je me suis dit, il faut quand même essayer d'y amener un peu ce côté vitrail. Et j'ai travaillé avec, en allant à Villaine-la-Juhel, j'ai vu une immense bâche plastique rouge sur le bas-côté de la route, qui était là, abandonnée. Je suis revenu pour la ramasser, donc c'est un truc d'emballage plastique, hein, mais très grand. Et j'ai fait en fin de compte le support de mon vitrail avec ce côté plastique rouge. Très rouge, très beau rouge. Et puis un travail dedans à l'intérieur avec du collage, de l'agrafage, de certaines pièces. Donc il y aura deux grandes pièces comme cela aussi. Et puis j'y mettrai quelques bronzes. Je mettrai deux ou trois bronzes. Et puis d'autres petites choses que je réalise comme ça à côté. J'ai envie aussi d'y mettre la cire, mais je ne sais pas si j'aurai le temps, pour y faire des sculptures de cire, parce que comme j'ai toujours j'ai 5 tonnes de cire à la maison, vu que j'avais réalisé la plus grande bougie au monde, donc j'ai toujours cette cire en partie. Donc pourquoi pas, parce que l'église aussi, c'est la cire, à travers ses cierges, tout ça. Voilà si ce sera pour moi. Et puis je serai accompagné par deux autres personnes. Là aussi, ce sera quelque chose, je vais laisser donner et expliquer le contenu de leur expo. Mais voilà ce que ce sera pour moi. Donc quelque chose d'humble, de fort, de grand, toujours le monumental, parce que c'est vrai que c'est l'art dans lequel je suis. D'ailleurs, petite chose à côté comme ça, allez voir l'œuvre chésique à Saint-Pierre-sur-Erve. Il y a à peu près 600 chaises de rassemblées. Elle mesure pas loin de 7 mètres de hauteur, et c'est quelque chose, comme dit un autre, qui a de la gueule. Et d'ailleurs, réalisé avec la personne aussi qui va exposer, donc avec moi et avec l'autre personne, dans l'église d'Averton. Voilà. Donc, avis.

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1: Une agréable journée à tous à l'écoute de Radio Alpes-Mancelles en cette journée du lundi 28 septembre. Nous sommes le 271e jour de l'année. Le soleil s'est levé à 7h45 et se couchera à 19h36 et nous perdons chaque jour 4 minutes d'ensoleillement. Une perturbation s'attarde de la Bretagne à la Normandie, donne quelques gouttes de pluie sur le département, de faibles averses ce matin. Ce sont les prévisions de Météo France pour ce lundi. Pas de quoi rompre avec la sécheresse cependant, mais la matinée pourrait être humide. Le reste de la journée se fera principalement sous les nuages avec une température maximale qui pourrait atteindre de 24 à 26 degrés sur le nord du département. Il faisait 12 ce matin au lever du jour, 15 degrés. La journée de demain, mardi, s'annonce plutôt agréable. Un soleil qui sera voilé, température de 16 pour les minimales et 28 pour les maximales. Et oui, nous ne sommes pas sur des températures de saison, bien au-delà. Et la journée de mercredi, elle, par contre, pourrait donner de bonnes pluies sur le département. Du moins, c'est ce qu'on attend en confirmation. Et on l'espère vivement. Température toujours douce, très douce, trop douce pour la saison. 18 pour les maximales, 18 pour les minimales et 26 pour le maximal. Et le retour du soleil est annoncé dès jeudi. On fête aujourd'hui, si vous en connaissez, les 26 déterminés et ambitieux. Ils font preuve d'une grande force de volonté. Quand ils se fixent un objectif, ils mettent tout en œuvre pour l'atteindre avec rigueur et ténacité. Réservés mais loyaux, naturels, plutôt calmes et réfléchis, ils ne s'imposent pas par le bruit. Ils sélectionnent soigneusement leur entourage, mais se montrent d'une fidélité et d'un dévouement sans faille envers leurs proches. Esprit de justice, de responsabilité, souvent influencé par la figure historique de Saint Venceslas. Il possède un sens moral développé, le goût de la protection des plus faibles. Pragmatiques et indépendants, ils aiment garder le contrôle de leurs projets en s'appuyant sur leur logique et leur capacité à garder leur sang-froid dans les situations complexes. On va commencer cette quotidienne en musique avec le chanteur Antoine qui nous chante une touchez pas à la mer. Et oui, aujourd'hui, la journée mondiale de la mer. On se retrouve juste après pour la revue de presse.

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1: Classique, mais plus serré que prévu, la Sarthe compte deux sénateurs divers droite, un sénateur divers gauche. Dominique Lemener fait son entrée au Sénat. Il y a trois sénateurs de la Sarthe élus dimanche, mais Thierry Cozic, réélu, est le grand vainqueur de ce scrutin avec 473 voix, 30,8%. Il s'en est même fallu de pas grand-chose, une trentaine de voix pour que sa liste envoie une deuxième sénatrice de gauche au Sénat. Même après la perte de la mairie de la Flèche aux dernières élections municipales, le Parti Socialiste bénéficie encore du poids du nombre de grands électeurs au Mans et dans l'agglomération. Ajouté à cela un mandat mené de bout en bout sur le terrain à l'écoute des maires ruraux. Au-delà des étiquettes politiques, vous obtenez un score sans appel bien plus important qu'en 2020 où celui qui est encore maire d'Arnage avait atteint 351 voix. Dès les premiers bulletins dépouillés, la liste proche des élus engagés pour nos territoires prenait le large dans les bureaux installés à la préfecture. Dans cette élection qui n'offre pas ou que rarement des surprises, on a senti cette fois un peu de fébrilité au fur et à mesure du dépouillement. La liste conduite par Marie-Caroline Le Pen faisait mieux que prévu par plusieurs observateurs. Dominique Lemener allait-il faire les frais de la montée du vote RN en milieu rural? Les grands électeurs, maires et conseillers municipaux étaient-ils prêts à élire une sénatrice du Rassemblement National pour la première fois dans l'Ouest après l'élection du maire de la Flèche en mars 2026? Rien de tout cela ne s'est produit, même si la déléguée départementale réalise un score plus élevé que prévu avec 193 voix, soit 12,55% des suffrages. Celle qui est toujours conseillère régionale d'Île-de-France n'a pas gagné son pari et doit enregistrer une deuxième défaite en Sarthe après avoir frôlé la victoire lors des élections législatives de 2024. L'actuel président du conseil départemental de la Sarthe succède donc à Louis-Jean de Nicolaï à la Haute Assemblée. Il est élu avec 16,64% de 156 voix, ce qui ouvre la voie à une nouvelle élection au sein du conseil départemental de la Sarthe pour la présidence. L'ancien député à 5e circonscription doit se satisfaire d'une victoire sans doute moins forte que prévue, qui s'explique par le nombre de listes divers droites en lice cette fois-ci. Quant à Jean-Pierre Vogel, qui est désormais le doyen des sénateurs de la Sarthe, il peut savourer cette troisième élection au Palais du Luxembourg avec 297 voix, soit 19,31%. Il réalise à une voix près le score obtenu par Louis-Jean de Nicolaï il y a 6 ans. Julie Delpech, qui conduisait la liste centriste Tous Ensemble pour un territoire fort et solidaire, ne crée pas de surprise en obtenant 96 voix et 6,24% des voix. La députée Renaissance va pouvoir retrouver les bancs de l'Assemblée nationale la semaine prochaine. 79 500 spectateurs ont assisté aux 24 heures camion 2026. Selon le bilan de l'Automobile Club de l'Ouest, 79 500 spectateurs sont venus assister aux épreuves et aux nombreuses animations au cours de ce week-end. Alors que le soleil se couche pour la seconde fois lors de ce week-end 24 heures camion, ce circuit Bugatti du Mans, l'Automobile Club de l'Ouest dresse le bilan de cette 41e édition. Ce sont 79 500 spectateurs qui, durant ce week-end, ont assisté aux épreuves sportives et festives de ce rendez-vous dédié au gros cul. 63 camions étaient engagés dans les épreuves sportives, championnat de France camion, British Truck Racing et championnat d'Europe. Les pilotes se sont livrés des batailles spectaculaires. Au-delà du sport, les 24 heures camions, c'est aussi une véritable fête appréciée des routiers comme des familles. Le show des camions décorés reste toujours très apprécié du public. Environ 250 camions décorés, anciens, tuning et américains, ont défilé dans la ligne droite du circuit où les spectateurs se sont amassés samedi soir et dimanche midi pour admirer ces carrosseries hautes en couleurs. Samedi soir, DJ Laurent a animé la ligne droite des stands, devenu pour l'occasion un dance floor géant, rapporte la CEO. Michael Youn, starter de cette édition, a créé la surprise en le rejoignant sur la scène pour interpréter plusieurs tubes. Plus de 25 entreprises et organismes ont animé l'espace emploi et formation pour tous les jeunes en recherche d'opportunités dans le secteur du transport et de la mécanique poids lourd. Les interruptions volontaires de grossesse stables en Sarthe, en hausse dans la région. À l'occasion de la journée mondiale de lutte pour le droit à l'avortement, aujourd'hui, l'Observatoire régional de la santé des Pays de Loire publie des données sur les interruptions volontaires de grossesse qui se sont déroulées en 2025 dans les Pays de Loire. Si la région recense une hausse des IVG de 2% par rapport à l'année précédente, ce n'est pas le cas de la Sarthe qui reste stable. Le département compte 1477 IVG sur les 10280 réalisés dans les Pays de Loire. Ce sont surtout les femmes âgées de 20 à 29 ans qui sont concernées. La majorité des IVG se font par voie médicamenteuse, 66%. Quand l'IVG est réalisé en cabinet médical, ce sont surtout les sages-femmes qui réalisent ces actes, 71%, suivis par les médecins généralistes, puis les gynécologues. Les IVG dites tardives, entre 12 et 16 semaines d'aménorrhée, représentent 5,6% du total des interventions. Dans les autres départements des Pays de Loire, les IVG sont en augmentation partout, plus 7% en Mayenne, plus 4% en Loire-Atlantique et en Maine-et-Loire, sauf en Vendée où elle recule de 4%. La moyenne nationale s'élève à plus 3%. Hier, une manifestation était organisée en centre-ville du Mans pour défendre le droit à l'avortement. Des bâtons de marche sartois. La marque Monarch lance des bâtons de marche nordiques incurvés assemblés dans les SAT d'Alençon. Le rendez-vous est donné à Alençon, à les SAT Bellevue, le plus grand établissement et service d'accompagnement par le travail et 32 unités gérées par l'association Ornéode ex-ADAPI qui rayonne, comme son nom l'indique, sur tout le département ornais. C'est ici que sont assemblés les bâtons de marche nordiques Monarch, une marque fondée par Christian Pelez, un dromois adepte de la discipline pédestre qui se pratique avec des bâtons. Venus de Finlande, la marche nordique compte un nombre grandissant de pratiquants, réguliers ou occasionnels. Selon les dernières études à disposition, la discipline compterait environ 1 million d'adeptes en France actuellement. Christian Pelez fait partie de ces convertis à la randonnée avec bâtons. Je trouve qu'avec les bâtons droits traditionnels, on manque de poussée, de confort, d'accroche, formule le président de l'enseigne française Monarch. Et un jour, en me promenant en forêt avec mes petits-enfants, j'ai utilisé un bâton courbé et j'ai éprouvé d'excellentes sensations en marchant avec, relate-t-il. De là ont été imaginés les premiers bâtons de marche nordiques incurvés en version bois pour commencer. Leur inventeur monte sa société et sa propre marque à Saint-Donat sur Herbas, dans le nord de la Drôme, un nom qui évoque à la fois la forme arquée des bâtons, mon arc, et le lien que la pratique entretient avec la nature, d'où le logo représentant une espèce de papillon. Le monarque restait ensuite à trouver le bon partenaire industriel pour lancer la production. Une rencontre fortuite avec Christophe Moulin, dirigeant fondateur de la société AMS Advanced Mold Solutions, installée dans le nord Sarthe à Saint-Rigomère-des-Bois, permettra la commercialisation du produit innovant conçu en fibre carbone à partir de 2023 et dont la production est malgré tout réalisée en Chine. C'est une production tout à fait marginale. Notre cœur de métier reste la fabrication de moules en acier pour l'industrie de la plasturgie, définit la chargée d'affaires d'AMS. Nous ne gagnons pas d'argent grâce à ces bâtons, mais on espère une montée en puissance des commandes, confie-t-elle. Depuis leur mise sur le marché en 2023, un millier de paires de bâtons Monarch ont été distribués un peu partout en France, mais pas seulement. Le produit est pour le moment avant tout destiné à une activité loisir ou de remise en forme qu'à une pratique en compétition, spécifie le président Dromois. Un tarif unique a été fixé à 179 euros la paire fournie avec sa housse de rangement. Les bâtons Monarch sont commandés en ligne sur le site de la marque monarch-nordique.com ou sur la plateforme Amazon. Les dirigeants des SAT d'Alençon attendent aussi un développement de la production, signale le président du groupement associatif Ornéode, Thierry Mathieu. 4 à 5 employés de l'établissement spécialisé sont affectés ponctuellement à la vérification et à la finition des bâtons, ajout de la poignée et de la pointe au sol. Saint-Ulphace, ancienne maraîchère, elle crée un jardin partagé. Le jardin des vivaces à Saint-Ulphace accueille plusieurs associations par mois et poursuit un objectif, rendre l'alimentation biologique accessible au plus grand nombre. Sur les routes boisées de Saint-Ulphace, au bout d'un chemin enherbé, Sandra Lecomte poursuit l'aménagement du jardin partagé qu'elle vient de créer. Anciennement installée en tant que maraîchère aux côtés de son mari, elle a cessé son activité il y a maintenant 3 ans. Sandra entame une nouvelle vie et sur les terres jusqu'ici cultivées, la nature reprend peu à peu ses droits. Puis un jour, en se promenant dans son jardin, un sentiment de gâchis s'empare d'elle. Une réflexion qui coïncide avec un changement de trajectoire professionnelle et qui lui laisse une question en tête, qu'est-ce que j'ai envie de faire? La réponse est quasi instantanée, j'avais envie d'utiliser le jardin comme un lieu nourricier en faisant un pas de côté sur le système marchand, détaille Sandra. Concrètement, elle prend la décision de remettre en état le jardin pour y permettre à tout un chacun de venir y jardiner. Un projet imbriqué au collectif La Marmite qui souhaite rendre accessible à tous une alimentation saine et durable et qui a notamment organisé un marché solidaire à La Ferté-Bernard. Pour faire vivre le jardin au quotidien, Sandra peut compter sur la venue plus ou moins régulière de quelques curieux, mais a surtout mis en place un partenariat avec deux associations, le OGEM et l'association Nelson Mandela. Ces partenariats permettent de faire venir au jardin des gens qui ne sont pas forcément habitués à jardiner, détaille Sandra. Si pour le moment les actions menées restent assez confidentielles, Sandra ne manque pas d'idées pour continuer de développer petit à petit son projet. Les vivaces au 1042 route de Téligny à Saint-Ulphace, renseignements au 06 59 86 65 85. Beaumont-sur-Sarthe, des ateliers garder l'équilibre pour les seniors. L'association UNAPI à Dallençon-Perche devient Amael Horn, est un service d'aide et d'accompagnement à domicile SAD qui propose des prestations pour les personnes âgées, dépendantes ou en situation de handicap. En collaboration avec le centre social Georges Rouault, cette dernière propose 8 ateliers qui ont pour thème garder l'équilibre. Les deux premières sessions seront animées par Ophélie Lamotte, diététicienne, qui fera travailler les candidats sur les idées reçues. Puis ce sera au tour de Morgane Adé, ergothérapeute, qui donnera des conseils sur l'environnement, l'aménagement des logements et la vie au quotidien. S'en suivront 4 séances animées par Gérard Bois, professeur de Qigong, qui fera travailler l'équilibre et apprendre à se relever. Au total, ce sont 8 séances gratuites d'une heure qui permettront de mieux appréhender la vie après 60 ans. Ces séances se déroulent tous les mardis de 14h à 15h au centre social durant 8 semaines consécutives. Saint-Comme-en-Véret, Diana Carlier ouvre les chambres d'hôtes et prépare Fête Lire. Diana Carlier fait l'actualité sur deux fronts. Alors qu'elle ouvre une structure d'hébergement à Bellem, la native de Saint-Comme-en-Véret présentera son dernier roman au Salon du Livre du Mans. Sa première actualité concerne l'ouverture d'une nouvelle adresse de charme à Bellem, au 38 rue du Mans. L'emblématique établissement L'Escale a en effet fait peau neuve pour devenir Escale en Perche. Pensé pour offrir un confort optimum aux visiteurs de passage comme aux professionnels, le lieu propose 4 chambres climatisées équipées de salles de bain privatives. Un espace cuisine a été aménagé pour assurer à la clientèle un séjour en toute autonomie. Les chambres d'hôtes disposent d'un accès wifi et d'un parking. L'offre d'hébergement se compose de 3 chambres dotées d'un lit double et d'une quatrième modulable avec 2 lits simples. Les séjours peuvent être réservés directement par téléphone au 02 33 25 80 20. Outre la mise en route de cette activité hôtelière, Diana Carlier aborde une autre échéance importante en ce début d'automne avec sa casquette d'auteur. Cette fois-ci, elle sera présente au Salon du Livre du Mans, Faites Lire, ce samedi 3 octobre sur l'esplanade des Jacobins. Installée sur le stand Le Livre au Mans, l'écrivaine originaire de Saint-Comme-en-Véret ira à la rencontre de ses lecteurs tout au long de la journée. À cette occasion, elle présentera son 3e roman intitulé La Toile, la Mouche et l'Araignée. L'ouvrage, paru en mars dernier, a franchi le cap symbolique des 500 exemplaires vendus. Ma mère s'y dresse des places pour venir découvrir Nora Hamzaoui sur scène. La saison culturelle de la communauté de communes mensonois débute avec de l'humour féminin. C'est en effet Nora Hamzaoui, humoriste, comédienne, écrivaine et chroniqueuse de télévision et radio, qui ouvrira le bal le 9 octobre prochain à l'espace Sogona à 20h30. Depuis 2009, l'artiste arpente les scènes françaises, maniant un humour incisif, une bonne dose d'autodérision et l'art d'interagir avec son public. Elle revient sur scène au plus près de son intimité, utilisant son couple comme sas de décompression au chaos extérieur. Quand tes 2 dernières recherches Google sont temps, parcours, bombe atomique et méthode pour rajeunir sans effort, ça paraît clair qu'il y a un rapport au monde pas sain, affirme-t-elle. Réservation auprès de l'office de tourisme au 02 43 97 60 63. Plein tarif 24 euros, tarif réduit 12 euros. Durée du spectacle 1h30, déconseillé au moins de 16 ans. Les autres dates à venir de la saison culturelle, le 20 novembre, Marion Rock, chanson française à l'espace Atlantis de 50 enverrait le 11 décembre Caroline Estrémo Humour à l'espace Sogona de Mamers.
2: Je trouve que c'est merveilleux la quarantaine. 40 ans, 41 ans, c'est tellement sexy. C'est cet âge où tu prends enfin confiance en toi, mais où tu grossis du dos et de la vessie. Alors pour celles qui ne voient pas ce que je veux dire par grossir du dos, soit vous avez moins de 40 ans, soit vous n'avez pas encore vu de photos de vous de dos. C'est comme ça que je l'ai appris, ça a été d'une violence inouïe. Vacances d'été, coucher de soleil, robe moulante. Je demande à mon mec de me prendre en photo de dos en train de mater le coucher de soleil. Je mate la photo, je t'assais quoi toutes les merdes sur le côté là. Et t'es là, bah c'est toi. C'est toi ce con. Donc comment vous expliquer? Précisément, pour ceux qui ne voient toujours pas, c'est cet animal de compagnie qui se loge juste là, dans le soutien-gorge, là, je le touche actuellement, je le caresse. Je dis animal de compagnie parce qu'il va rester avec vous jusqu'à votre mort, vraiment. T'auras beau mincir de là, et lui va grossir. Donnez-lui un prénom, le mien s'appelle Patrick. Tu le sens que c'est des animaux de compagnie, particulièrement le soir quand tu te dessapes, tu t'enlèves ton soutien-gorge et t'es là, allez hop, en balade. Tu sais, ça se... Ouais, c'est terrible. Merci et j'en profite. Merci beaucoup et j'en profite pour dire un toute petite info pour les hommes. Si vous pouviez arrêter de nous toucher tout le temps, là on a des excroissances. Parce que en fait, je sais pas, ils ont vraiment cette capacité à nous ploter là où il y a un peu de... C'est dingue. Je dirais, après vous êtes là, attends, mais pourquoi tu me rejettes? C'est juste arrête de me toucher là. L'autre jour, mon mec m'a attrapé par là. Non mais stop, je ne suis pas un dindon en fait.

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1: Et on commence avec vous les béliers. Au travail, il ne vous est pas conseillé de vous aventurer dans des situations nébuleuses aujourd'hui. Prenez un peu de recul, aussi celui de la réflexion. En amour, il y aura de l'électricité dans l'air. Vous n'accepterez pas que votre partenaire vous tienne tête. Santé, ne gaspillez pas vos énergies. Les taureaux, au travail, vos relations professionnelles manqueront de cordialité. Aujourd'hui, vous serez de mauvaise humeur. En amour, vous allez devoir changer quelques vilaines habitudes. Votre partenaire ne vous laissera pas le choix. Santé, diminution des troubles circulatoires. Les gémeaux, au travail, gardez-vous d'aller au conflit avec votre hiérarchie. Vous n'y gagnerez rien, bien au contraire. En amour, journée au beau fixe, très bonne soirée en perspective. Santé, attention à la nervosité. Les cancers, au travail, un collègue pourrait vous donner des tuyaux sur un dossier délicat et pourrait même vous aider. Côté amour, vous vivrez des moments intenses auprès de votre bien-aimé. Santé, un petit régime va s'imposer très rapidement. Les lions, au travail, les échanges déboucheront sur des résultats positifs et lucratifs. Les déplacements seront également propices au succès et aux réjouissances. En amour, vous serez bien dans votre peau et ne songerez qu'à faire plaisir. Vous serez très attentionné. Bravo à vous. Santé, vous allez devoir surveiller votre ligne. Les vierges, au travail, de belles opportunités seront possibles sur le plan financier. N'hésitez pas à vous lancer et prenez conseil si besoin. En amour, l'ambiance sera assez tendue et vous n'aurez pas intérêt à critiquer votre bien-aimé ou vous aurez des remarques désobligeantes. De sa part, santé, période favorable pour commencer un régime. Les balances, au travail, vous vous rendrez indispensable et on ne pourra pas se passer de vous aujourd'hui. En amour, votre relation amoureuse est forte, fondée sur l'échange. Malgré un rapport de force de chacun de vous, de temps en temps, cela met du piment dans votre couple et votre santé est bonne. Les scorpions, au travail, votre prestige et votre efficacité seront accrus. La journée sera pleine d'ouverture et de belles concrétisations. En amour, exploitez à fond votre séduction auprès de votre bien-aimé. Vous retrouverez ainsi la sérénité, santé, petits troubles circulatoires. Les sagittaires, au travail, soyez plus objectifs si vous désirez dissiper les malentendus avec vos collègues. En amour, vous consacrerez beaucoup de temps et d'énergie à votre entourage familial. Santé, petite fatigue générale. Les capricornes, au travail, vous prendrez le temps de l'étude et de la réflexion si un dossier en particulier vous préoccupe. En amour, votre pouvoir de séduction sera en hausse. Votre partenaire n'aura pas forcément la meilleure place. Santé, faites attention au courant d'air. Les Verseaux, au travail, surveillez votre langage ou vous pourriez amèrement regretter certains propos envers vos collègues. En amour, vous évoluerez dans un climat délicieusement harmonieux et voluptueux. Santé, surveillez votre alimentation. Et on termine avec vous, les Poissons. Au travail, vous devrez prendre une décision impopulaire, conditionnez-vous, les revendications ne se feront pas attendre. En amour, votre partenaire appréciera votre envie de multiplier les activités et les loisirs. Santé, diminution des insomnies. On continue avec Nolwenn Leroy sur l'antenne de Radio Alpes-Mincelle. Nolwenn Leroy qui est né donc un 28 septembre. Avec ce titre, aimer plus fort que d'être aimé. On retrouvera ensuite notre invitée Marine du côté de Chirancé, Marine Fièvre, pour vous parler d'Octobre Rose à Chirancé. Ça se passe ce samedi 3 octobre.

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1: Mobilisation, sport et convivialité, c'est le grand rendez-vous d'Octobre Rose à ne pas manquer sur la commune de Chirancé. Rendez-vous le samedi 3 octobre. La commune se mobilise au profit de la lutte contre le cancer du sein.

0: 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Donc, alors, déjà, est-ce qu'on peut dire pourquoi est-ce que c'est important pour la commune de Chirancy de se mobiliser pour Octobre Rose?
1: Donc, il est important, notamment pour moi, parce que à côté de mon chargé de communication dans une association, je suis infirmière. Donc, voilà. Donc, en fait, j'ai fait mon école d'infirmière. J'ai rencontré beaucoup de femmes atteintes du cancer du sein. Donc, ça m'avait touchée lors de mon école d'infirmière. Et il y a 2 ans, je me suis dit pourquoi pas l'investir au sein de notre association. Donc mon papa, qui est président de l'association Les Vertes Prairies, je lui en avais fait part et voilà, on a monté le projet il y a 2 ans.
0: Voilà, donc le premier rendez-vous de cette journée, ce sera cette marche solidaire, donc qui est proposée en début d'après-midi. Alors, est-ce qu'on peut parler de comment s'organise cette marche solidaire?
1: Alors, cette marche s'organise, donc déjà, on demande aux marcheurs qui veulent s'investir de faire des réservations. Donc les réservations se font jusqu'au 27 septembre, donc ça va très vite arriver. Donc la marche commence à 13h30, les marcheurs arrivent, nous on a une liste des marcheurs, on les raye quand ils sont arrivés sur place. Avec nous on a l'association Cœur de Soi qui est présente ce jour pour présenter leur association, faire des témoignages et de la prévention, notamment sur le dépistage du cancer du sein. Cette marche, après, on la lance une fois que tout ça est fait. On a jusqu'à 17h pour faire la marche. Alors c'est une marche de 10 km, c'est 5 km aller, 5 km retour. Bien sûr, toutes les personnes ne sont pas obligées de faire les 5 km. Hein. Le principal, c'est de s'investir et d'être avec nous ce jour. Donc s'il n'y a pas les 5 km, les 10 km de fait, le principe, c'est de participer.
0: On peut dire que c'est une marche accessible à tous. On est sur la voie verte.
1: C'est ça, on est sur la voie verte qui est un terrain plat. Donc même les personnes en fauteuil roulant peuvent venir, il n'y a pas de souci, c'est accessible à tous.
0: Vous avez parlé de l'association Cœur de Soi. Est-ce qu'on peut en dire plus sur justement les objectifs de cette association?
1: Ouais, l'association Cœur de Soi, du coup, c'est une association créée par 3 femmes, donc Myrtille, Aline et Sophia. Donc à l'origine, en fait, c'est Myrtille qui avait créé sur les réseaux sociaux Myrtille fait rose. En fait, elle a monté sa page parce que Myrtille est atteinte d'un cancer du sein. Donc elle partageait sur les réseaux sociaux. Ensuite, Aline a rejoint Myrtille qui ont pour but de créer l'association Cœur de Soi. Donc ils l'ont créée. Donc Myrtille est présidente, Aline est secrétaire et Sophia est trésorière. Et ils ont aussi Audrey qui est photographe à Ligron. Donc en fait, cette association, c'est le partage, la solidarité, le lien entre les personnes. Donc elle consiste à faire des balades gratuites chaque mois avec des femmes qui peuvent être atteintes du cancer. On a Aline aussi qui est atteinte du cancer du cerveau. Donc en fait, ce n'est pas qu'une association basée sur le cancer du sein. Il y a aussi d'autres cancers. Donc c'est une part très importante. Donc elles font ces balades sur l'âge de la nature. Elles sont en cours de changer de lieu. Elles font des ateliers créatifs tous les mois. Voilà, ils demandent une petite participation financière pour avoir des fonds pour l'association. En fait, le projet principal de Cœur de Soi, c'est de créer des boxes solidaires et réconfortantes, notamment qui pourront être distribuées dans les hôpitaux du Mans, distribuées par les oncologues ou les radiothérapeutes. Donc dans ces boxes, on pourrait y trouver un petit éventail, par exemple pour aider les dames à supporter les bouffées de chaleur quand elles sont sous hormonothérapie, ou des fondants parfumés pour apporter une petite douceur, une petite touche de bien-être et de réconfort pour ces malades. Un livret ressources sur laquelle ils expliquent le après du cancer, qui on peut contacter en cas de besoin, par exemple un psychologue ou des choses comme ça.
0: Le choix de cette association, c'est par connaissance ou comment ça s'est fait?
1: Alors c'est par connaissance, parce que du coup je suis infirmière, voilà, j'ai des collègues infirmières, donc du coup c'est une amie d'une collègue infirmière, donc voilà, le bouche à bouche, et puis on se fait connaître. Et puis,
0: Donc chaque année, vous souhaitez faire découvrir peut-être une nouvelle association? Comment
1: oui,
0: ça se passe?
1: Oui, l'année dernière, donc on avait fonctionné avec les Marraines Roses et les Petites Mains. Donc voilà, on avait donné un fonds pour cette association. Donc là, oui, le rôle, c'était de changer et puis de faire participer plusieurs associations et puis les faire connaître. Parce qu'aujourd'hui, c'est des nouvelles associations. Voilà, elles ont besoin de bénévoles, elles ont besoin de fonds.
0: Donc on l'a compris, il faut faire vite pour s'inscrire sur cette marche. Si toutefois, il y avait quelques retardataires, est-ce qu'on les accepte?
1: Oui, bien sûr, on les accepte. Même les personnes qui viennent le jour J. Après, nous, au vu des réservations, en fait, on va commander des goodies. On distribue des goodies qui sont gratuits. Donc là, par exemple, cette année, c'est un sac qu'on offre à chaque marcheur. Donc voilà, s'ils viennent le jour J, c'est pas sûr qu'il y en ait pour elles, mais elles peuvent participer.
0: Alors, l'objectif, combien de marcheurs est-ce qu'on attend?
1: Et moi, j'aimerais faire plus que l'année dernière. L'année dernière, on a fait 105 marcheurs. Mon objectif, ouais, j'aimerais bien 150, ce serait bien.
0: Alors, on espère le beau temps, bien évidemment, parce qu'il fait toujours beau cette année.
1: C'est ça.
0: Donc après l'effort, ce sera le réconfort. Donc c'est une soirée festive que les Vertes Prairies donc proposent aux habitants de Chirancy et toutes les personnes intéressées aux alentours, bien évidemment. Alors, le programme de cette soirée?
1: Le programme de la soirée, donc c'est une soirée qui

0: commence aux alentours de 19h-19h30. On fait un menu repas moules frites, jambon, frites pour les adultes, un menu enfant, accompagné de son feu d'artifice que nous n'avons pas pu tirer le 13 juillet au vu de la canicule, et un DJ qui est sur place pour animer la soirée.
1: Donc là aussi, je suppose qu'il faut s'y prendre suffisamment tôt, qu'il faut réserver pour le menu à 22€.
0: Ouais, c'est ça. Donc les dates butoirs de réservation se font le 25 septembre pour un menu adulte avec kyriette, croûtons, moules frites ou jambon à la broche avec ses frites, éclair au chocolat ou café. Le menu enfant, c'est une saucisse frites compote pour 6€ et le menu adulte est à 22€.
1: Une réelle volonté, je pense, de fédérer un maximum de personnes sur cette journée. Donc je vous laisse lancer un appel aux auditeurs de Radio Potentiel pour qu'ils participent.
0: Oui, il faut participer, que ce soit pour la marche ou pour le repas. À savoir qu'on récolte aussi des fonds le soir du repas moules frites. On va mettre une cagnotte s'il y en a qui veulent participer. On va vendre des goodies aussi pour l'association. Voilà, c'est vraiment un geste solidaire cette journée. C'est très importante pour nous et puis pour l'association de se faire connaître. Donc oui, on invite à lancer toutes les réservations, les messages. Ils peuvent nous contacter sur deux numéros de téléphone. Moi, Marine, alors 07 70 66 65 99 et Priam Alexia au 06 62 36 41 72. Donc que ce soit par appel ou par message, on accepte tout, même sur les réseaux sociaux.
1: Voilà, et on rappelle que cette soirée se termine par le feu d'artifice. Et lui, feu d'artifice, il n'a pas pu être tiré donc à l'occasion du 13 juillet, donc un jour normalement de fête sur la commune de Chérancé.
0: C'est ça, et malheureusement, oui, on l'a décalé l'année dernière, on le refait cette année. On va commencer à se dire que le feu d'artifice, nous allons le faire fin d'année maintenant, au vu de la canicule. Donc voilà.
1: Bien, merci à vous de vous être déplacé au studio de Radio Alpes-Mancelles. Je vous dis à bientôt.
0: À bientôt.
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1: Votre programme télé pour cette soirée du lundi 28 septembre sur TF1. On commence par du football, Ligue des Nations UEFA, groupe A, Belgique-France en direct. Il s'agit de la deuxième journée. Trois jours après son entrée en lice en Turquie, les Bleus de Zinedine Zidane poursuivent leur parcours en Ligue des Nations avec ce déplacement en Belgique. Dans l'enceinte du stade Roi Baudouin de Bruxelles, l'équipe de France peut déjà perdre de gros en cas de faux pas face au Diable Rouge dans l'optique de la course à la première place. Sur France 2, Les Aventurières, série à suspense. En première partie, pour sauver son mari enlevé par un trafiquant d'art, une ex-agente secrète doit voler un livre précieux conservé à Fontainebleau. En deuxième partie de la soirée à 21h55, Françoise et sa fille Sophie cherche un tableau de Léonard de Vinci. À 22h45, Sophie explore les mémoires d'Arnold de Ville et comprend que le tableau pourrait être caché à la BNF. Sur France 3, comédie dramatique, Le mystère d'Henri Pic. À 21h10, un critique littéraire reçoit un livret extraordinaire et pour lui, c'est une évidence. Il y a imposture. Henri Pic, un pizzaïolo breton décédé 2 ans plus tôt, ne peut pas avoir écrit ce chef-d'œuvre. Il rencontre la fille de l'écrivain qui, elle non plus, ne croit pas du tout au talent littéraire de son père. Sur France 5, magazine Sur le front à 21h05, présenté par Hugo Clément. Vêtements, le tour du monde en 4 jours. Enquête en France et en Chine dans les coulisses d'une activité en plein boom, celle du transport en avion des vêtements fabriqués en Asie. En deuxième partie de la soirée à 21h55, coton, laine, la face cachée de nos matières naturelles. Hugo Clément remonte en France et au bout du monde, les filières de production de la laine et du coton utilisés pour la fabrication des vêtements. Sur M6, c'est votre émission de télé-réalité L'amour est dans le pré, présentée par Karine Lemarchand à 21h10. Les premiers pas à la ferme réservent parfois des surprises, comme l'a montré la timide Cindy, qui s'est affirmée au contact des animaux, tandis que son homonyme rival rongeait son frein. Étienne va devoir composer avec les tensions entre ses prétendantes. Parmi les agriculteurs, d'autres ont fait le choix de se lancer dans l'aventure à deux pour mieux s'épauler. Sur Arte, Le prisonnier d'Alcatraz à 20h55, un film dramatique. Accusé de 2 meurtres, Robert Stroud, un être frustre, a été condamné à la prison à perpétuité. C'est dans sa cellule qu'il recueille un oiseau blessé et le soigne. Une passion dans l'ornithologie l'anime désormais et ses études et travaux le rendent célèbre. Mais il est transféré à la prison d'Alcatraz où les conditions de détention l'empêchent de s'adonner à sa passion. Quelques suggestions pour les chaînes de la TNT. On va commencer par la chaîne TMC avec un film fantastique, Twilight chapitre 1, Fascination à 21h25. Bella quitte Phoenix pour s'installer chez son père à Forks. Au lycée, elle fait la rencontre du mystérieux Edward. Quand Bella découvre qu'Edward est un vampire, il lui explique qu'il ne se nourrit pas de sang humain. Sur Gulli, 2h moins le quart avant Jésus-Christ, une comédie à 21h05. Alors que Jules César, Michel Serrault choisit de passer des vacances à Ra'at-Klokoum, une colonie romaine en Afrique du Nord, les tensions entre le peuple et l'Empire romain commencent à s'intensifier dans ce contexte de révolte. Ben-Hur, Marcel, un garagiste ordinaire, se trouve propulsé au cœur de la résistance, en devenant malgré lui le porte-parole des opprimés. Cette ascension inattendue attire l'attention du consul Démétrius, qui, cherchant à maintenir son pouvoir, jette Ben-Hur en prison afin de mettre au point un complot visant à discréditer la révolte. Une fois relâché, Ben-Hur est alors chargé d'une mission dangereuse, infiltrer les brigades pourpres, un groupe révolutionnaire. Dans une tentative maladroite de se joindre à eux, il commet une erreur comique en pénétrant dans un cabaret homosexuel où les quiproquos s'enchaînent. Sur ces stars, les Franglaises, Bonjour, au revoir, c'est un spectacle à 21h10. Pour leur ultime spectacle, les Franglaises, 12 comédiens, chanteurs, musiciens survoltés, passent à la moulinette de leur traduction littérale les plus grands tubes anglophones de ces 50 dernières années. En effet, on ne sait pas toujours ce que signifient vraiment ces airs cultes que l'on fredonne, de quoi égratigner quelques mythes et dévoiler. Enfin, la vérité sur le sens des morceaux. Après un blind test interactif pour débuter la soirée, la troupe s'attaque aux plus grandes stars de la musique, Queen, Prince, le roi Elvis, toutes les têtes couronnées de la pop en prennent pour leur grade. Et on termine avec un documentaire sur T18, Didier, moi et les autres, les enfants du silence. 4 hommes brisent enfin le silence sur les violences sexuelles subies dans leur enfance. Le film explore ce que ça coûte de parler, de se reconstruire, de reprendre la main. Un cri comme l'amnésie collective et le mythe de la virilité inoxydable. Didier rouvre la plaie, un moniteur de colo, une mémoire qui vacille, une piste qui s'effondre. Arnaud relève la tête, 2 viols, une guerre. Adrien recolle ses morceaux au milieu des flashs, un récit cru, brut, pour rendre la honte aux coupables. On va se quitter en musique sur l'antenne de Radio Alpes-Mancel avec Une feuille d'automne interprétée par Juliette Gréco. Et juste après le flash info, retrouvez votre émission Chansons Souvenirs sur l'antenne de Radio Alpes-Mancel. Bonne journée à tous.

Bonjour à tous. Les retrouvailles entre Emmanuel Macron et le pape. Le chef de l'État va finalement assister à la messe à la cathédrale Saint-Étienne de Metz cet après-midi. Le souverain pontife est arrivé ce matin en Moselle. Il doit notamment prononcer un discours sur l'Europe en fin de matinée avant de déambuler en papa mobile dans les rues de la ville. Dernière journée en France pour le pape qui repartira en début de soirée en direction de Rome. Le Rassemblement National a peut-être brisé l'un des derniers plafonds de verre à quelques mois de la présidentielle. Le RN est en mesure de constituer un groupe pour la première fois au palais du Luxembourg après les élections sénatoriales hier. Il pourra compter sur au moins 14 élus à la Chambre haute avec ses alliés de l'UDR. À gauche, l'insoumis Gabriel Amar a été élu dans le Rhône. C'est là aussi une grande première. Un rendez-vous qui sera scruté de près en pleine crise des carburants. Total Energy va donner aujourd'hui plus de détails sur sa feuille de route lors de la présentation de ses perspectives stratégiques aux investisseurs. Le conseil d'administration du géant français de l'énergie a déjà annoncé vouloir maintenir Patrick Pouyanné à la tête du groupe. Ça devrait être officialisé en mai prochain. Il a été mis en examen hier pour homicide sur conjoint et placé en détention provisoire. Un homme d'une trentaine d'années est accusé du meurtre de sa compagne dans le Cher. Il a été interpellé vendredi dernier après 5 jours de cavale. Son casier judiciaire porte mention de 9 condamnations, dont 3 pour des violences conjugales. Peut-être des avancées au Moyen-Orient. Donald Trump dit s'attendre à une reprise des discussions avec l'Iran dans la semaine. Alors que la dernière proposition de Téhéran a été rejetée par Washington, Donald Trump reste opposé aux conditions posées par l'Iran. Et puis en foot, on devrait avoir le droit à quelques changements par rapport au match de vendredi en Turquie. L'équipe de France est en Belgique ce soir pour sa deuxième rencontre de Ligue des Nations. Zinedine Zidane va déjà devoir se passer de Kylian Mbappé et toucher au genou. L'attaquant a quitté le rassemblement. Coup d'envoi de cette affiche à 20h45. Voilà pour l'essentiel de l'actualité. Passez tous une très belle journée.

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2: Bonjour à tous et bienvenue sur les ondes de Radio Alpes-Mancelles, votre radio du Nord-Sarthe. Ensemble pendant une heure, nous allons mettre à l'honneur la chanson française avec la complicité de Patricia, Marilyn et Jean-Pierre.
3: La chanson française de Stéphane avec aujourd'hui une petite exception pour rendre hommage à deux artistes. Mais je ne vous en dis pas plus. Pour le moment, nous allons mettre à l'honneur une chanteuse et actrice née le 22 septembre 1927, Madame Colette de Réal.
2: Après avoir passé sa jeunesse à Marseille, Colette de Réal participe à des concours de beauté. Elle est élue Miss Cannes, puis première dauphine de Miss France en 1949. Ensuite, elle se tourne vers le théâtre et monte à Paris pour entrer au concours Simon, où elle restera 4 ans. Cela lui permettra ensuite d'être à l'affiche de 24 films.
3: Voilà pour sa carrière cinématographique. Côté chanteuse, c'est dès l'âge de 15 ans qu'elle fait des essais Salle Pleyel à Paris, où elle fait entendre sa voix de soprano. Sa carrière de chanteuse débute comme meneuse de revue à l'Alhambra, où elle a pour partenaires Roger Pierre et Jean-Marc Thibault. Au début des années 60, Colette de Réal passe à Bobino en vedette américaine de Jacques Brel, puis part en tournée avec Gilbert Bécaud avant de revenir en vedette à Bobino en 61, 63 et 1965. Après chansons, films et théâtre, elle prendra une retraite bien méritée dans les années 70, avant de nous quitter en juin 93. En 1959, Colette de Réal chantait « Amour, soleil et tcha-tcha-tcha ».

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1: Si je vous dis un canotier, un nœud papillon et un fort accent parisien du quartier de Ménilmontant, c'est que je vous résume en quelques mots l'acteur, le chanteur Maurice Chevalier. Il avait vu le jour en septembre 1888 et en 1936, il chantait la chanson issue du film L'homme du jour, Ma pomme. Et c'est ce titre que Patricia nous offre aujourd'hui. Bonjour Patricia.
2: Bonjour Jean-Maurice.
1: Les paroles sont signées par Georges Fronsac et Lucien Rigaud.
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1: Merci Patricia pour cette pomme qui traverse les décennies. Faut dire qu'elle fait partie des grands succès populaires de Maurice Chevalier, qui nous quittait en janvier 1972. En 1963, il chantait à 75 berges. C'était signé Roux et Garvarens.
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Je vais vous parler d'un événement qui a eu lieu le 11 septembre 1932 au 14 mai 1933. La première édition du championnat de France du football professionnel. La compétition oppose 20 clubs de toute la France, sélectionnés sur dossier, qui sont répartis en deux groupes de 10. Ce 11 septembre 1932, le premier but de l'histoire du championnat est inscrit par l'Autrichien Karl Klima pour l'Olympique d'Antibes, qui bat le Red Star Olympique au stade Elisabeth à Paris. Un stade situé au sud de Paris au niveau de la Porte d'Orléans, construit à la fin des années 1910. Pour illustrer mes propos sur le foot, je vous propose Rogers qui chante tout simplement football.

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1: Avec le titre suivant, nous changeons totalement de sujet et d'époque. En effet, nous partons dans le répertoire de Florent Pagny, qui en 1997 interprète une chanson écrite par Lionel France, c'est Savoir aimer. Et c'est ce titre que Marilyn a choisi de chanter aujourd'hui. Bonjour Marilyn.
2: Bonjour Martine.
1: Cette chanson restera numéro 1 des ventes pendant 9 semaines en France et sera certifiée disque de diamant.

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Merci Marilyn pour ce titre de Florent Pagny qui sera salué par la profession qui lui décerne la victoire de la musique de l'artiste interprète masculin remise en février 1998. L'année suivante, il sort un album de reprise intitulé Récréation sur lequel figure Joli Môme, album où il mélange les genres sur des arrangements électroniques.

0: vais vous emmener en promenade à Paris, plus précisément au 13 rue d'Amsterdam, dans le 8e arrondissement, là où se situe la gare Paris-Saint-Lazare. Dite aussi tout simplement Gare Saint-Lazare. Elle est la première gare édifiée en Île-de-France dès 1837, avec l'ouverture du chemin de fer de Paris à Saint-Germain-en-Laye. Elle fut l'objet d'une inscription au titre des monuments historiques depuis le 28 décembre 1984.
1: Dans le domaine de l'art, la gare Saint-Lazare fut peinte en 12 tableaux par Claude Monet, c'était en 1877. Pour le cinéma, elle fut le décor du film La Bête humaine avec Jean Gabin pour ne citer que celui-là. Cette gare Saint-Lazare inspire aussi Pierre Delanoë qui, sur une musique de Jean Renard, écrit la chanson « À la gare Saint-Lazare » interprétée par Colette Doréal que l'on retrouve avec plaisir.

Le 23 septembre 2020, nous quittait celle surnommée la muse de Saint-Germain-des-Prés, Madame Juliette Gréco. Elle avait 93 ans. Figure emblématique de la chanson française, dite à texte. Elle a eu une carrière s'étalant sur près de 7 décennies. Elle fut aussi actrice de 1948 à 2002, sans oublier en 1965 pour la télévision son rôle de Belphégor pour 4 épisodes de 70 minutes créés par Claude Barma. En 1962, Juliette Gréco, sur une musique et des paroles de Serge Gainsbourg, chantait à accordéon.

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tout comme Juliette Gréco, Bourvil nous a quittés le 23 septembre. C'était en 1970, il avait 53 ans. Courte carrière, mais ô combien très riche de films, de spectacles et de chansons, allant du comique à la tendresse. Et c'est précisément dans ce registre que Jean-Pierre a fait son choix pour rendre hommage à Bourvil en interprétant, accompagné de sa guitare, la tendresse écrite par Noël Roux.

Merci beaucoup pour cette tendresse, Jean-Pierre. Et nous allons rester dans le même registre en retrouvant Bourvil qui, en 1958, avait enregistré « Berceuse à Frédéric », paroles d'Eddy Marnay et musique de Émile Stern.

0: Il est temps de vous offrir des fleurs avec notre chanson fleurie. Aujourd'hui, c'est le coquelicot qui est à l'honneur. C'est une plante annuelle très abondante dans les terrains fraîchement remués à partir du printemps. Cette plante herbacée est originaire du bassin méditerranéen, Eurasie et Afrique du Nord.
1: En gastronomie, le coquelicot peut se manger cru dans les salades, séché en infusion ou transformé en sirop de coquelicot pour napper les desserts et aromatiser les boissons. On le retrouve aussi en confiserie, en gelée et en décoration de pâtisserie.
0: Et en chanson, on retrouve ce petit coquelicot interprété par Marcel Mouloudji, né le 16 septembre 1922 à Paris.

0: un tout petit coquelicot.
1: En début d'émission, Martine nous a dit que nous allions faire une petite exception à la chanson française. Eh bien, c'est le moment, car nous allons retrouver Georges Brassens, qui faisait son premier Olympia en septembre 1954, et Tino Rossi, qui nous quittait en septembre 1983. Et si j'évoque ces deux grands chanteurs, c'est qu'en 1977, ils avaient chanté en duo une chanson napolitaine présentée à Naples en 1849, Santa Lucia, écrite par Théodore Cottreau. Alors place à cette chanson napolitaine avec les voix de Georges et Tino.

Laissons ce joli duo pour retrouver Georges Brassens seul, qui en 1953, avant son premier Olympia, chantait « J'ai rendez-vous avec vous ».

0: Après leur duo et Georges Brassens seul, il est temps d'écouter Tino Rossi, disparu le 27 septembre 1983 et qui chantait depuis 1932. En 1953, il interprétait Jolie Mésange, parole de Hubert Huttier.
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Philippe Durand de la ville Jégus du Fresnay, voilà sans doute un nom que vous ne dites rien pour grand chose. Mais si je vous donne son nom de scène, vous allez dire, oui mais c'est bien sûr un chanteur, et oui, c'est celui de Philippe Laville, né le 26 septembre 1947 à Fort-de-France. Il chante depuis 1969. En 1996, il chantait « Matin, câlin ».

0: longue maladie due à la après une longue absence due à la maladie, ses fans ont pu la retrouver sur scène le 12 septembre 2026. C'est bien sûr Céline Dion. Elle chante depuis 1981. En 1982, elle chantait « D'amour et d'amitié », des paroles écrites par Eddy Marnay.
1: Et c'est avec cette chanson que se termine notre émission de chansons et de souvenirs sur Radio Alpes-Mancel. Merci à Patricia, Marilyn et Jean-Pierre d'y avoir participé. Bonne écoute, bisous à tous.

Bonjour à tous, c'est la dernière étape de son voyage en France. Le pape est arrivé à Metz pour une ultime journée qui sera encore bien chargée. Léon XIV doit prononcer en cette fin de matinée un discours intitulé « Aux racines de l'Europe pour la paix et l'unité » au centre des congrès Robert Schuman. Cet après-midi, déambulation du souverain pontife en papa mobile dans les rues de Metz. Avant une messe à la cathédrale Saint-Étienne, Emmanuel Macron sera d'ailleurs présent. La droite conserve la majorité, mais ça bouge au Sénat. Pour la première fois, le Rassemblement national aura un groupe à la Chambre haute. Marine Le Pen salue une victoire historique et une étape majeure à quelques mois de la présidentielle maintenant. Le RN a obtenu au moins 15 sièges. À noter aussi que la France insoumise entre au Sénat pour la première fois avec l'élection de Gabriel Amar dans le Rhône. La décision sera mise en délibéré la fin des débats aujourd'hui devant le tribunal correctionnel de Paris au procès de Rachida Dati et de Carlos Ghosn pour corruption et trafic d'influence. Place ce matin aux réquisitions du parquet avant les plaidoiries de la défense. L'ancienne ministre est soupçonnée d'avoir noué un pacte de corruption et d'avoir fait illégalement du lobbying au Parlement européen où elle était élue. Greg Guillotin place en garde à vue le youtubeur accusé de violences psychologiques et physiques, dit vouloir faire entendre sa version et apporter l'ensemble des éléments utiles à l'enquête, selon son avocat. Une ancienne compagne de l'humoriste évoque dans sa plainte un système de surveillance, d'humiliation, d'insultes et d'emprise pendant plusieurs années. Javier Milei attendu en France à partir de demain. Le président argentin sera à Paris pour présider le forum d'affaires Argentina Week. Son voyage comprendra également une allocution jeudi à l'Organisation de coopération et de développement économique. Il doit aussi rencontrer Emmanuel Macron à l'Elysée le même jour. Et puis en foot, deuxième match des Bleus version Zinedine Zidane. Ce soir, l'équipe de France est en Belgique pour une nouvelle rencontre de Ligue des Nations après la victoire en Turquie vendredi. Pour rappel, Kylian Mbappé, blessé, sera absent jusqu'à la fin du rassemblement. Très belle fin de matinée.

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2: Aujourd'hui, nous allons parler emploi et savoir-faire local avec le groupe Femilux qui poursuit actuellement son recrutement pour ses ateliers de confection en maroquinerie et en prêt-à-porter féminin à Brelon. L'entreprise continue donc de rechercher de nouveaux talents pour rejoindre ses équipes et participer à la fabrication de ses différents produits. Pour nous en parler et nous présenter les opportunités proposées par Femilux, nous recevons Paul-Martin Lalande, dirigeant de Femilux.

0: Alors, monsieur Martin Lalande, bonjour.
1: Bonjour.
0: Pour commencer, pouvez-vous vous présenter et nous expliquer votre rôle au sein du groupe Femilux?
1: Alors, je suis Paul Martin Lalande, je suis dirigeant. Je m'occupe de tout ce qui est de la gestion et de tous les sites de Femilux qui sont en France.
0: Pour les personnes qui ne connaissent pas encore Femilux, pouvez-vous nous présenter le groupe et ses différentes activités?
1: Alors, le groupe Femilux est implanté à Brulon. Nous travaillons sur des métiers comme le prêt-à-porter et la maroquinerie. Nous avons un centre important à Brulon d'environ 400 personnes et nous travaillons pour les grandes maisons de luxe.
0: Et pourquoi ce nom, Femilux?
1: À l'origine, lorsque j'ai repris une entreprise qui était à Brulon, qui faisait du prêt-à-porter féminin, j'ai changé le nom et je l'ai appelé Femilux comme féminin et luxe, puisque nous travaillons dans le luxe et qu'à l'origine, le prêt-à-porter que nous réalisions était uniquement du prêt-à-porter féminin. Et aujourd'hui, grâce au développement que nous avons fait, nous avons ouvert, il y a à peu près 6-7 ans, une maroquinerie qui a fait de la bonne croissance. Et c'est pour ça qu'aujourd'hui, Femilux ne se cantonne plus uniquement au prêt-à-porter féminin, mais aussi la maroquinerie.
0: Oui, en effet, hein, vous travaillez la maroquinerie, le prêt-à-porter féminin. Quels sont les savoir-faire nécessaires pour réaliser ces produits?
1: Alors, ce qui est important, c'est d'être minutieux. Nous travaillons des produits, on dit, de luxe, et donc la précision est très importante, la dextérité. Mais ce qui fait notre particularité, c'est qu'aujourd'hui, si vous voulez venir travailler chez nous, vous n'avez pas besoin d'avoir déjà des formations. Si vous en avez, tant mieux. Sinon, nous avons la possibilité de vous former en interne. Et les critères que nous retenons, c'est bien sûr la motivation, le savoir-être, qui est très important, et les aptitudes naturelles qui sont, comme je l'ai dit, la minutie, la dextérité et la rapidité d'exécution des gestes.
0: Aujourd'hui, Femilux poursuit son recrutement à Brulon. Pourquoi avez-vous besoin de renforcer vos équipes?
1: Eh bien, nous avons la chance d'avoir des clients qui sont heureux de ce que nous faisons et qui continuent à nous confier du travail. Donc, nous avons besoin, sur les différents métiers, de continuer à recruter.
0: Quels sont les postes que vous recherchez actuellement?
1: Nous avons plusieurs types de postes. Des postes qui sont directement liés à la production. Donc, ce sont des personnes qui vont réaliser des sacs, des portefeuilles, des vestes, des manteaux ou des jupes. Et puis, nous avons aussi, sur les fonctions qu'on appelle les fonctions support, besoin de personnes aussi pour encadrer. Nous avons aussi besoin de chefs d'équipe et de mécaniciens, des personnes qui vont réparer les machines.
0: Vous nous l'avez dit, les personnes n'ont pas forcément besoin d'avoir une expérience. Comment se passe justement la formation auprès du groupe Femilux?
1: Alors, la formation se passe en différentes étapes. La première formation est une formation que nous avons développée avec Pôle emploi, qu'on appelle une préparation opérationnelle à l'embauche collective. Nous avons une formatrice qui, pendant à peu près 400 heures, va faire des cours pratiques et théoriques pour que les personnes qui ne connaissent pas les différents métiers puissent les apprendre. Bien sûr, c'est un apprentissage de base. Et au bout de ces 400 heures, les personnes qui ont les aptitudes naturelles pourront continuer. Ceux qui ne sont pas intéressés pourront s'arrêter, bien sûr. Et après, nous faisons un contrat de professionnalisation d'un an, puisque ce n'est pas en 400 heures qu'on sait faire de la maroquinerie ou du prêt-à-porter. Au bout de ces un an, c'est pareil, il y a aussi une sélection qui est faite pour voir les personnes qui veulent continuer ou pas. Et après cette année de contrat de professionnalisation, il y a une formation continue, puisque pour fermer une personne qui a des aptitudes pour faire des choses compliquées en prêt-à-porter, il faut compter 3-4 ans, et en maroquinerie, c'est à peu près la même durée.
0: À quoi ressemble une journée de travail au sein d'un atelier de confection à Brulon?
1: Alors, la journée commence le matin entre 7h30 et 8h, en fonction des jours et de l'organisation du travail. On commence par un échauffement le matin avec le responsable de l'équipe, qui fait en même temps un topo sur ce qui s'est passé la journée d'avant, sur la sécurité, la qualité, sur l'efficience et différents sujets. Et après, on commence à travailler sur les produits. Toutes les 2 heures à peu près, on change de poste. Et plus on est expérimenté, plus on va changer de poste. Il y a des pauses le matin, le midi, et puis la journée se termine entre 4h et 4h30, selon les équipes.
0: Rappelez-nous les différents métiers que l'on peut exercer au sein de vos ateliers.
1: Alors, les grands métiers sont bien sûr les métiers de maroquinier, maroquinière, ou de couturier ou couturière de luxe.
0: Quels sont les gestes ou les compétences qui demandent le plus de précision dans la fabrication?
1: Alors, il y en a beaucoup. Je pense qu'en fait, fabriquer du luxe, c'est comme fabriquer des bijoux ou des montres. Tous les gestes sont importants. Tous les produits sont contrôlés à 100% avant d'être expédiés chez nos clients et nos clients les recontrôlent. Donc, nous fabriquons des produits d'exception qui sont magnifiques. Donc, à chaque intervention sur un produit demande de la minutie. Mais il y a plusieurs de métiers au sein de nos ateliers, c'est-à-dire qu'il y a des personnes qui vont faire de la coupe, qui vont travailler sur des robots de coupe. Donc là, il y a pas mal de personnes qui sont plutôt attirées par les machines. Il va y avoir des personnes qui vont faire ce qu'on appelle de la coloration, qui vont déposer des couches de micro-peinture sur les tranches de cuir. Là, il y a des personnes qui adorent faire ça parce que ça ressemble un petit peu à la manicure et ça demande extrêmement de précision. D'autres vont plutôt être sur la coupe à la main de cuir ou alors sur du piquage avec de la machine à coudre. Donc il y a vraiment, au sein des métiers, que ce soit du prêt-à-porter, de la maroquinerie, plein d'étapes de production qui peut convenir à toutes les personnes qui seraient intéressées.

0: ces métiers de la confection sont parfois méconnus. Qu'est-ce qui fait, selon vous, leur intérêt et leur richesse?
1: L'intérêt, c'est qu'on apprend à faire un métier qui est technique. C'est un petit peu comme lorsqu'on est électricien, voilà, on a un vrai savoir-faire. Ce n'est pas quelque chose où on va parler ou pas avoir quelque chose de technique. Là, c'est vraiment quelque chose de technique. L'intérêt aussi, c'est que c'est très demandé. Donc, il n'y a pas de problème de chômage dans nos métiers. Et c'est un métier où on réalise quelque chose. C'est-à-dire qu'au début de la journée, on a un vêtement ou un sac qui n'est pas commencé. Et à la fin de la journée, il est terminé et on voit la réalisation. C'est un petit peu la même chose que lorsqu'on bâtit des maisons.
0: Quelle place accordez-vous à la qualité et au savoir-faire dans la fabrication des produits?
1: Alors, la qualité, c'est la première des conditions. C'est-à-dire que si nous n'avons pas de qualité, nous n'avons pas de clients. Donc, la qualité, c'est vraiment ce qui est le plus important dans le processus de fabrication. Comme je vous l'ai dit, voilà, tous les produits sont contrôlés, recontrôlés. Ce sont des produits qui sont vendus assez cher en magasin, avec des matières qui sont très nobles et qui coûtent très cher. Donc, la qualité, c'est le point essentiel de notre savoir-faire.
0: Femilux représente également des emplois sur le territoire. Pourquoi est-il important pour vous de continuer à développer l'activité à Brelon?
1: Alors, nous avons construit un grand bâtiment, donc on a encore de la place, donc ça c'est important aussi de remplir. Et puis, nous sommes très attachés localement, puisque moi j'habite dans les environs de Brelon. Donc pour moi, c'est important de développer le côté local. Nous avons aussi des ateliers qui sont sur Le Mans, Tours, Fougères, Laval et La Roche-sur-Yon. Et c'est pareil, à chaque fois, nous travaillons avec un ancrage local et nous essayons de développer autour de chez nous un écosystème pour dynamiser l'économie.
0: Est-ce que vous constatez d'ailleurs qu'aujourd'hui, il y a un intérêt des habitants du secteur pour ces métiers de la confection?
1: Il y a beaucoup d'intérêt et on le voit parce que souvent, nous recrutons presque des familles entières. Lorsque un des parents travaille chez nous, souvent le conjoint est sollicité par son épouse ou son époux pour venir travailler chez nous. Et nous avons même des enfants, des oncles et tantes. Donc on sent bien qu'en fait, les personnes qui travaillent chez nous sont intéressées et voient tout l'intérêt de travailler dans des ateliers. Et on l'a spécificité souvent d'être à la campagne. Et c'est vrai que de temps en temps, à la campagne, c'est pas toujours facile de trouver un emploi. Et là, nous avons quand même des emplois qui sont très beaux dans des endroits qui peuvent de temps en temps être un peu isolés.
0: Quels sont les avantages à rejoindre Femilux pour une personne qui cherche aujourd'hui un emploi local?
1: Eh bien, l'avantage, c'est qu'elle vient comme elle est, c'est qu'on a lui dispensé une formation, un encadrement, une évolution de carrière. Aujourd'hui, il y a des personnes qui ont commencé avec nous, qui ne savaient pas faire de la machine à coudre, et qui sont maintenant chefs d'équipe, voire chefs d'atelier. Donc, il y a une évolution de carrière possible. Il y a une croissance, il y a aussi une stabilité de l'emploi. Il y a des horaires qui sont intéressants, puisqu'on travaille la journée, on ne travaille pas la nuit. Et nous avons aussi tout un process en interne qui est intéressant, avec des organisations de fêtes et de différentes qui intéresse les salariés.
0: Pour la personne qui serait intéressée par ces recrutements, comment se déroule le processus de candidature?
1: Eh bien, il faut envoyer son CV à recrutement@femilux.com ou aller sur notre site internet femilux.com et envoyer son CV. Sinon, on peut passer par Pôle emploi.
0: Peut-on candidater sans connaître précisément le métier et simplement être motivé pour apprendre?
1: Exactement. Ce qui est important, c'est la motivation avant tout. Nous, ce que nous recherchons, c'est pas forcément des têtes bien pleines, mais des têtes bien faites, avec des gens qui sont vraiment très motivés et qui ont envie.
0: Quel conseil donneriez-vous à une personne qui hésite encore à postuler?
1: Eh bien, qu'elle postule chez nous, qu'elle vienne visiter, et puis elle verra s'il est motivé.
0: Alors, il me semble qu'un job dating sera mis en place.
1: Oui, donc ce sera le 29 septembre à 14h à Brelon.
0: Quels sont les projets, les perspectives de développement de Femilux dans les prochains mois?
1: Alors, dans les prochains mois, nous souhaitons continuer donc notre recrutement et parfaire nos différents métiers. Aujourd'hui, nous avons développé des métiers annexes qui sont la broderie. Donc aujourd'hui, nous avons recruté un certain nombre de personnes qui vont faire de la broderie. Et nous développons d'autres métiers qui sont autour de notre métier originel du prêt-à-porter.
0: Combien de recrutements espérez-vous réaliser prochainement sur le site de Brelon?
1: Sur le site de Brelon, nous souhaitons recruter à court terme une quarantaine de personnes. Et puis à long terme, selon l'évolution des marchés, sur long terme, nous souhaitons recruter environ 300 personnes.
0: Quels sont tout simplement les contacts pour ceux qui souhaitent plus de renseignements sur le groupe Femilux?
1: Alors c'est recrutement@femilux.com pour l'adresse mail ou aller directement sur le site internet femilux.com.
0: Pour terminer, quel message souhaitez-vous adresser à celles et ceux qui pourraient rejoindre prochainement les équipes de Femilux?
1: Eh bien, je leur souhaite bienvenue.
0: Merci Monsieur Martin Lalande d'avoir accepté de répondre à nos questions et de nous avoir présenté le groupe Femilux, son activité et surtout les opportunités de recrutement proposées au sein de ses ateliers de confection à Brelon. À travers cet échange, nous avons pu découvrir les différents métiers de la maroquinerie et du prêt-à-porter féminin, mais aussi les savoir-faire et les compétences nécessaires pour rejoindre les équipes de Femilux. Avis donc aux personnes à la recherche d'un emploi et souhaitant découvrir ces métiers, les recrutements se poursuit à Brelon. Nous vous souhaitons une bonne continuation et beaucoup de réussite dans le développement de Femilux et dans vos futurs recrutements. Je vous dis au revoir.
1: Merci, à bientôt.

0: 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Aujourd'hui, nous avons le plaisir de recevoir Jacqueline Coudière, autrice du livre Misty, Les morsures de l'oubli. Nous allons prendre le temps d'échanger avec elle autour de son livre, de son écriture, de ses inspirations, mais aussi de ce qui l'a poussée à raconter cette histoire.
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0: Alors Madame Coudière, bonjour.
1: Bonjour.
0: Pour commencer, pourriez-vous vous présenter à nos auditeurs? Quel a été votre parcours professionnel?
1: Alors, mon parcours professionnel, j'étais enseignante, d'abord petite institutrice remplaçante, puis institutrice titulaire, puis directrice d'école, et dans le cadre de l'enseignement primaire.
0: D'ailleurs, pourquoi avoir choisi de devenir institutrice? Qu'est-ce qui vous a attiré vers ce métier? Était-ce une vocation depuis toujours, ou est-ce une rencontre, une expérience ou une personne qui vous a donné envie de vous orienter vers l'enseignement?
1: Non, vous avez dit le mot, en effet, c'était une vocation depuis toute petite, hein. Je disais à toute la famille, moi je serai maîtresse. Et j'ai adoré ce métier, ça a été vraiment une passion pour moi. C'est vrai que j'ai été également récompensée des palmes académiques pour mon investissement, mais c'est un métier où j'ai bien vécu, quoi. J'étais très heureuse dans ce métier.
0: Quelle formation avez-vous faite justement pour exercer ce métier d'enseignante?
1: Eh bien, à l'époque, donc, moi j'avais commencé des études dans l'université, un an et demi, et ma maman est tombée gravement malade, donc j'ai voulu tout laisser tomber. Et à cette époque-là, vous pouviez rentrer comme institutrice remplaçante. Donc j'ai commencé comme remplaçante. D'ailleurs, dans le secondaire, au début, j'étais professeure de français-anglais à Falaise. Et ensuite, j'ai eu à choisir au moment de ma titularisation. Et j'ai choisi la voie de l'enseignement primaire.
0: D'ailleurs, au cours de toutes ces années dans l'enseignement, qu'est-ce que vous avez le plus aimé dans votre métier d'institutrice? Y a-t-il un aspect, une expérience ou un souvenir particulier qui vous a profondément marqué?
1: Alors, un souvenir, j'aurais sans doute des souvenirs. Mais ce qui me plaisait, c'était de pouvoir apporter les connaissances aux enfants. Et d'ailleurs, c'est vrai que quelquefois, je me dis mince, quelquefois j'ai pu être sévère avec eux et on m'a dit oui mais regarde ce qu'on est devenu, donc ça me fait plaisir quand on dit ça. Et je savais aussi faire deux aspects, c'est-à-dire que toute l'année on travaillait, il fallait absolument y arriver, je voulais en sortir le plus possible vers le secondaire puisqu'à cette époque-là tout le monde n'y allait pas. Et puis après il y avait la fin d'année où systématiquement j'ai fait, je crois que si je compte sur ma carrière, 22 classes de découverte, sauf une qui hélas m'a posé quelques soucis, mais les autres j'ai vraiment eu joie de partager ça avec eux.
0: Aujourd'hui vous êtes pleinement autrice, mais comment êtes-vous venue à l'écriture? À quel moment vous avez ressenti l'envie de prendre la plume et de vous lancer dans cette nouvelle aventure? Est-ce quelque chose qui était déjà présent en vous depuis longtemps ou est-ce venu progressivement au fil de votre parcours?
1: Alors voilà, c'est vrai que j'ai un personnage qui le dit dans Le Secret des mots. Très tôt, j'ai découvert vers l'âge de 12 ans qu'un journal perso, c'était vraiment un exutoire formidable, des choses qu'on pouvait raconter, donc j'ai déjà eu ça. Ensuite, j'ai toujours été, je ne veux pas faire le pan, mais bon, j'ai toujours été bonne en français dans mes études et donc ça favorise également. J'ai eu également un professeur de français à qui je voue une admiration totale, qui nous a donné l'amour du français, de la bonne langue. Voilà, ça aussi ça m'a aidé. Et puis avec mes élèves, hein, très souvent participer à des concours d'écriture, etc. Et moi de mon côté, je faisais des petites choses comme ça, des petites bafouilles, point c'est tout. Et puis en 2019, ma vie a été un petit peu perturbée. J'avais pas mal de personnes que j'aimais beaucoup qui avaient disparu, hélas. Et je voulais les retenir à ma façon. Et ma façon de les retenir, ça a été mon premier livre, Le Secret des mots. Et Le Secret des mots, bien sûr qu'il y a mots, parce que j'ai joué, j'adore les mots, j'avais été candidate à Motus, je faisais des listes de mots, etc. Et je voulais les passer dans un écrit. Et puis après, il y a eu aussi le secret. Et le secret, c'est que j'ai renfermé dans ce livre des gens qui m'ont été, mais vraiment extrêmement chers toute ma vie, hélas, pas assez longtemps. Et c'était ma façon à moi de vouloir les retenir. J'ai inventé ce livre avec au début pas du tout l'intention de me faire éditer, uniquement pour moi-même, pour offrir à mes enfants et mes petits-enfants. Et puis c'est une amie qui savait que j'avais écrit, qui elle-même s'était fait éditer, qui m'a dit « Est-ce que tu peux me donner ton manuscrit ?» et qui m'a dit « Allez, vas-y, il faut foncer, il faut que tu te fasses éditer. » Et voilà, c'était en 2019 et depuis, ben, voilà, j'en ai 5 de sortie.
0: Avez-vous toujours eu un attrait particulier pour la littérature et la lecture? Depuis quand cette passion pour les livres et les mots vous accompagne-t-elle? Et est-ce que cette relation à la littérature a influencé votre envie plus tard de devenir autrice?
1: Alors, oui, j'ai toujours aimé le français, la littérature. Je vous disais, j'ai eu un professeur qui a su aussi nous le faire aimer pleinement. Et puis, j'aime énormément lire, même encore maintenant, je dévore hein, les livres. Et ça m'a sans doute poussé vers un jour, moi aussi, j'écrirai. Mais je crois que je n'y pensais pas. C'était pas dans mon projet. C'est venu avec plaisir. Et quand c'est arrivé, quand j'ai vu la réaction de mes lecteurs, oui, j'ai eu bonheur à continuer la chose.
0: Et justement, y a-t-il un auteur ou une autrice qui vous inspire particulièrement? Une plume, un univers ou une manière de raconter les histoires qui vous a donné envie, à votre tour, de vous lancer justement dans l'écriture?
1: Ah, je suis très éclectique dans mes goûts, alors dire que ça m'inspire, là déjà on va dire non parce que je suis par exemple amatrice de thriller, j'adore Harlan Coben, j'adore Franck Tilliez, mais ça voilà, c'est pas eux qui vont me donner ce type d'écriture que j'ai. Mais je vais aussi bien lire aussi du Signol, du Fuenquinos, du Philippe Besson, ou des anciens auteurs comme Giono, voilà. Oui, oui, j'ai une large palette de livres que j'aime, je pense à Bernard Cavel aussi, Gilbert Bourde, ces gens-là qui sont peut-être plus plus proche de moi quand je parle de la nature, peut-être. Voilà. Mais je peux pas dire qu'il y a vraiment un auteur, ou alors peut-être que quelqu'un qui me lirait me dirait tu as été influencé par un tel. Mais moi, j'ai pas cette conscience.
0: Mais qu'est-ce qui vous plaît le plus dans le travers d'écriture d'un livre ? Est-ce le fait d'imaginer et de faire vivre des personnages, de construire une histoire, de jouer avec les mots, ou encore de pouvoir transmettre des émotions et des messages à travers vos écrits ?
1: Alors là, on va faire un pack, hein, je crois. Alors, déjà à l'origine, je vous dis, moi, c'est un exutoire formidable. C'est un moyen pour moi, je m'enferme dans mon écriture, et quelquefois, j'ai le début de mon livre, peut-être même la fin, et en fait, alors je vais jouer les grands auteurs, ce sont les personnages qui me guident. Je rentre entièrement dans ce que j'écris, et subitement, ben, je pars vers un chemin que j'avais pas prévu à l'origine, ou vers un autre, tellement je suis dans mon histoire. Au début, ce que je vais faire, complètement, tout le long de mon livre.
0: Vous avez déjà écrit plusieurs livres. Quels sont les thèmes que vous aimez particulièrement aborder dans vos ouvrages ? Y a-t-il des sujets qui vous tiennent plus à cœur que d'autres et que vous avez plaisir à explorer à travers vos histoires ?
1: Ah oui, bah tout à fait. Alors bon, je place systématiquement, parce que j'y suis née et que j'ai un attachement très fort à la Suisse normande. Hein. Je suis née à Pontbouilly, donc en plein milieu de la Suisse normande. Et donc, j'aime placer dans mes livres un passage qui s'y déroule parce que j'aime la nature de ma région. Après, dans tous mes livres, vous retrouverez sans doute l'importance de la famille et ou de l'amour dans un couple, quelquefois. Les rapports parents-enfants, avec tout ce qu'ils peuvent poser en bien ou en difficulté. Et alors, oui, un des thèmes qui revient systématiquement dans tous mes livres, j'avais été interrogée à ce propos-là une fois, c'est le respect de l'histoire avec un grand H. Je veux dire, celle qui a été vécue par nos générations précédentes et particulièrement la période de mes grands-parents et parents. Quoi. Ça, systématiquement, je mets ces thèmes-là. Et s'ajoutent dans mon dernier livre d'autres thèmes que j'ai à cœur de faire valoir dans chacun de mes livres. On y retrouve vraiment ces thèmes dont je vous parle tout de suite.
0: Parlons maintenant de votre dernier ouvrage, Misty, les morsures de l'oubli. Pour commencer, pouvez-vous nous présenter ce livre ? De quoi parle-t-il ? Sans trop, bien sûr, nous dévoiler l'intrigue. Et qui sont les principaux personnages que le lecteur va découvrir au fil de l'histoire ?
1: Alors c'est une histoire que j'ai fait dater entre 50 et 66, on va dire. Donc ce sont des personnages qui ont une vie un peu bousculée, voilà. Vous savez, il y a des personnes qui traversent le passé ou bien même le présent avec des moments difficiles, parfois même très difficiles. Et certaines consciemment ont recours à le mécanisme de la mémoire qui permet d'effacer le souvenir. Et puis un jour, le voile se déchire, c'est douloureux et on comprend pourquoi quelquefois il y a eu des comportements ou des ressentis. Alors, ce livre-là, à l'origine, je voulais l'appeler Misty et les espoirs refleuriront. Voilà, parce que j'y tiens, parce que c'est pas un livre pessimiste. À la fin, je veux absolument qu'on comprenne qu'au bout du tunnel, il y a toujours une lumière. Voilà, en gros. Alors, les personnages principaux. Alors, il y a d'abord Elisabeth et Jérôme, le jeune couple qui vient s'installer en 1950 à Aubusson, dans un petit village près de Flers. Bonheur parfait au départ, et puis il y a un drame, ils vont perdre un enfant et leur couple ne résistera pas. Et puis il y a Adeline, leur adolescente, qui évidemment a été pas mal perturbée dans sa vie, légèrement rebelle. Après, le personnage principal qui s'appelle Misty, et c'est en fait Maurice Ledin. C'était un homme qui vivait bien tranquille à Saint-Ouen-le-Pin. Je crois que c'est dans le Pays d'Auge, à la limite de l'Orne. Et qui a été requis pour le STO. Et quand il revient du camp de prisonniers, il a perdu toute son identité, sa mémoire. Il renonce à sa famille et il erre de village en village, se loue pour des travaux saisonniers. Jusqu'au jour où, voilà, l'adolescent Adeline est envoyée en vacances chez son oncle et sa tante à Le Ménivillement, donc près de Pontbouilly, toujours près de mon village natal. Hein. Et là, les deux personnages se rencontrent et hélas pour Misty, l'adolescente en fait lance un mensonge qui va attirer énormément de problèmes à Misty. Lesquels ? Et comment s'en sortira-t-il ? Il faut lire le livre.
0: Concrètement, quels sont les principaux thèmes abordés dans Misty, les morsures de l'oubli ? À travers cette histoire, quelles sont les questions ou les réflexions que vous souhaitiez faire émerger chez vos lecteurs ?
1: Alors bon, il y avait bien sûr en premier l'oubli, d'où le titre, hein, que ce soit dû à un traumatisme de l'enfance, conscient ou pas conscient, qu'il soit dû à un vécu violent. Donc j'avais envie de parler de ça, d'accepter la différence. Autour de nous, il y a des gens qui ne vivent pas comme nous et qui ne sont pas comme nous ou qui ont vécu des choses qui font qu'ils sont différents de nous. Les tourments de l'adolescence. J'ai eu 5 petites filles et un garçon, un petit-fils, donc j'ai pu les voir évoluer. Je sais pas jusqu'où peut aller le mensonge, la catastrophe que peut entraîner un mensonge. Et puis l'autre sujet que j'ai abordé, c'est ce que je vous disais tout à l'heure, parce que ça fait partie de mon enfance, vous savez, mon papa était soldat en 1940, il a été fait prisonnier. Tous les camarades, que ce soit de mon époque, de mon village, quoi, on a connu les cérémonies mémorielles, les arbres, les ACPG, les arbres de Noël, le respect de la paix, la crainte de la guerre. Je suis né en 50, hein. C'était la reconstruction de mon village qui avait été totalement rasé, donc nos parents étaient encore très très marqués par cette période. D'ailleurs, j'ai écrit un livre qui s'appelle Poupée russe normande, où j'ai énormément fait vivre mon village en racontant l'histoire d'un médecin fortement inspiré de la vie d'un vrai médecin de ce village. Et puis à l'époque, j'ai lu, parce que je m'y intéressais, un livre de Patrice Arnaud qui a écrit un livre sur les STO, ça s'appelle les STO, histoire des Français requis en Allemagne nazie, 42-45, et ça m'a permis de découvrir la vie de ces gens qui étaient en STO, qui n'aient pas été toujours de tout repos. Et puis au même moment, je suis allée voir d'autres témoignages, et notamment de requis qui m'ont complètement bouleversée et qui sont allés au camp STO, mais de Auschwitz-Monowitz. Et donc, j'ai fait aller Misty, requis là-bas, à Auschwitz-Monowitz, qui m'a permis de faire un chapitre un peu sur la vie, mais c'est pas le thème du livre. Mais voilà, c'est un des thèmes que j'ai voulu quand même aborder.

0: Alors, comment s'est déroulée l'écriture du livre? Tout d'abord, d'où vous est venue l'inspiration de cette histoire? Y a-t-il eu un événement, une rencontre ou un souvenir ou simplement une idée qui a fait naître l'envie d'écrire justement le livre?
1: Ah, mais celui-ci, c'est très particulier. Quand je le raconte à mes lecteurs, quand on me le demande, voilà. J'avais un frère aîné que j'adorais, qui avait 15 ans de plus que moi, né avant la guerre, et qui a été atteint d'une maladie neurologique où je l'ai vu progressivement perdre toutes ses capacités. Je souffrais énormément et il habitait à Saint-Georges-et-Groseillers à côté de Flers. Et quand je le quittais, j'étais pas bien du tout, et je montais une petite côte et je m'arrêtais avec ma voiture sur la place d'un village qui s'appelle Aubusson, dont j'ai découvert toute une vie, tout un passé, et je me suis dit un jour, je mettrai ce village dans une histoire. Et puis j'avais laissé ça de côté. Et puis il y a eu ce que je vous disais à propos de Misty. Et alors Misty, pourquoi Misty? Je lis beaucoup, j'aime me plonger dans les vieux West Éclair. Maintenant, on peut facilement aller avec Internet sur les journaux de l'époque. Et j'étais tombée sur un petit entrefilet qui parlait d'un certain Misty qui était vagabond et qui avait eu un problème justement au bord de l'eau avec une adolescente. Et j'avais découpé ce petit entrefilet. Et puis voilà, le temps a passé et un jour, j'ai rapproché les deux thèmes. Et ils sont devenus un seul thème. Et donc, au début, donc, c'est bien une adolescente qui vit à Aubusson. Et après, au milieu, c'est bien Misty qui s'appelle d'abord Maurice Ledin, qui vit à Saint-Ouen-le-Pin, qui ensuite part à Auguste-Monoville. Et ces deux êtres qui se rencontrent pour leur malheur, peut-être pas, puisque je vous dis, mon thème à l'issue de mon livre, c'est quand même l'espoir. Mais oui, ça a bouleversé leur vie à tous les deux.
0: Oui, donc un livre documenté et construit sur une histoire plus ou moins réelle.
1: Voilà, avec, on insiste absolument avec mon éditeur sur le fait que c'est un roman. Donc, dans mes livres, j'aime bien mettre en même temps des choses réelles. Je place toujours un peu d'histoire avec un grand H dans la petite histoire. Et les personnages au début de mon livre, par exemple de Aubusson, s'ils ont réellement existé, ce que je leur fais dire, et qui n'a pas du tout de conséquences sur leur propre histoire, mais je veux dire, et de moi entièrement. Mais j'aime faire vivre certains personnages à travers mes livres. Il y a notamment une erreur involontaire. J'ai parlé de Henri Laforêt, qui était l'instituteur qui a été résistant et arrêté. Et j'ai commis une erreur sur la personne. Je l'ai fait arrêter par le chef de la Gestapo de l'Orne. Et en fait, c'est pas lui. Et déjà, je m'en excuse totalement auprès des historiens. Puis j'ai eu aussi sa fille dernièrement. Mais j'insiste sur le fait que c'est un roman. Et qu'en mettant des choses réelles, je peux me permettre quand même de temps en temps d'aller vers d'autres chemins.
0: Parlons maintenant de la couverture de Misty, les morsures de l'oubli. Pouvez-vous nous la présenter? Qu'est-ce qui a guidé ce choix et pourquoi cette illustration ou cette ambiance vous semblait-elle particulièrement adaptée pour représenter votre histoire?
1: Alors, on a mis beaucoup de temps avec mon éditeur. Il m'en a présenté que j'ai refusé. Moi, je l'ai présenté que j'ai refusé. Et puis, je suis arrivée à l'idée qu'il fallait peut-être mettre aussi, alors l'Orne, l'eau, la rivière, en vedette, parce qu'elle avait elle aussi un

0: rôle très important. Et puis parce que, je vous le rappelle, hein, je suis de Suisse normande, donc très attachée. Et je suis allée au musée de Condé-sur-Noireau, le musée Charles Léandre, et je suis tombée en admiration devant deux toiles, dont celle de Motley, qui s'appelle « Les bords de l'Orne Plessis ». Et j'ai aussitôt envoyé la photo à mon éditeur qui m'a dit « Cash, je prends, voilà ». Donc, sur ma couverture, c'est en effet ce tableau de Motley, qui était à la fin du 19e, 20e, et qui représente, avec des teintes très chaudes, la rivière de l'Orne à Clessis. Même si jamais mon histoire ne se passe pas à Clessis, elle se passe quand même sur des rives de l'Orne.
1: Concernant la publication de votre livre, comment s'est fait le choix de l'éditeur ?
0: J'ai eu beaucoup de chance. J'ai traversé une période où ça n'allait pas très bien dans ma vie, comme dans ma, peut-être, je vais dire même dans ma tête. Et mon éditeur, qui était les éditions Charles Corlet, avait fermé boutique, hein, pour des raisons économiques. Donc, je me sentais pas la force de me relancer, je l'avais fait pour le livre précédent, dans une auto-édition. Et puis, il y a des moments comme ça, au moment où ça va pas, c'est pour ça que je crois en l'espoir, un appel téléphonique. Et en fait, un épigraphe éditeur reprenait certains livres des éditions Corlet, donc me demander s'il pouvait acheter les droits de Poupée Russe Normande, qui est vraiment un beau succès pour moi, un beau succès littéraire, et me dit, en même temps, votre ancien éditeur m'a parlé d'un manuscrit que vous aviez fait, qui lui a plu, est-ce que vous êtes prêt à me l'envoyer ? Et je l'ai envoyé, et il m'a dit, voilà, je le prends. Et depuis, voilà, je suis donc aux éditions Un Épigraphe Éditeur, qui est un jeune éditeur de Alençon, qui s'est lancé il y a 2 ans, un ancien imprimeur qui s'est lancé éditeur.
1: Alors concrètement, pourquoi justement faut-il lire Misty, Les Morsures de l'Oubli ?
0: Alors, pourquoi il faut le lire ? Moi, je dirais, d'abord, la première chose qu'on me dit de tous mes lecteurs, et ça, c'est un merveilleux compliment, on me dit, quand on l'a commencé, on peut pas fermer, on est obligé, je le lis dans la journée, ou je l'ai lu dans les 2 jours, donc il y a une espèce d'intrigue qui est traitée et qui fait qu'on ne le sait qu'à la fin. Donc ça, si on aime ce genre de livre-là. Après, pour les amoureux du secteur, de cette région, je pense qu'il y a plein de descriptions ou d'endroits où ils peuvent avoir vécu que j'ai évoqué.
1: Pour les auditeurs qui souhaitent découvrir le livre, où peuvent-ils se le procurer ?
0: Alors bien sûr, auprès des éditions Un Épigraphe, mais il est placé dans beaucoup de librairies autour du secteur, hein, que ce soit Falaise, Flers, Alençon, Argentan. Voilà. Alors le livre existe également en grand caractère, en caractère 18, hein, pour les personnes qui sont malvoyantes ou qui sont fatiguées par la lecture de livres. Et on peut aussi l'avoir par le biais donc de celui-ci, de la librairie des grands caractères. Et puis évidemment, je préfère faire travailler toutes les petites librairies ou les grandes surfaces également, mais on peut aussi l'avoir, je suppose, par Internet.
1: Pour celles et ceux qui souhaiteraient en savoir davantage sur votre travail, découvrir vos autres ouvrages ou simplement suivre votre actualité, comment peuvent-ils justement vous contacter ?
0: Alors, mon actualité, elle est surtout systématiquement mon compte Facebook, qui est à mon nom, donc Jacqueline Cunier. Je m'en sers justement que pour ça, que pour communiquer à propos de où je me déplace pour mes salons ou de ce qui est arrivé. Voilà, c'est mon principal, quelquefois un petit texte sur une cérémonie mémorielle, puisque j'y suis très attachée. Mais la plupart du temps, c'est là que les gens peuvent en effet trouver les renseignements. Après, je suis aussi sur le compte de Un Épigraphe Édition.
1: Mais quels sont vos projets pour la suite ? Avez-vous déjà de nouvelles idées d'écriture, un prochain livre en préparation ou d'autres projets que vous aimeriez nous dévoiler ?
0: Alors, pour tout vous dire, mon éditeur m'a dit « Oh là, oh là, oh là !» Voilà, oui, j'ai un roman qui est pour ainsi dire presque fini. En fait, pendant la sécheresse, la grande canicule, je suis partie sur une nouvelle histoire. Et avec le même principe, c'est bizarre d'ailleurs, avec le même principe, à partir d'un article que j'ai trouvé... Voilà, j'ai fait réunir encore 2 mondes et il est bien bien avancé maintenant. J'espère bien qu'en janvier, on pourra le sortir quand même, parce qu'il faut quand même le temps de la relecture, le temps de l'appréciation par mon éditeur, s'il me le prend ou non, et puis le temps de tout remettre en page, etc. Donc, j'espère bien qu'en 2027, je vous présenterai ce nouveau roman.
1: Pour terminer cette interview, quel serait le mot de la fin que vous aimeriez adresser à nos auditeurs ?
0: Alors, si c'était par rapport à la philosophie de la vie, je redirais ce que j'ai fait avec ce livre. C'est-à-dire cette phrase que je dis toujours... Voilà, ne pas baisser les bras quand on est vraiment dans un tunnel très sombre. Au bout, il y a une lumière, il y a quelque chose. Et voilà, il faut poursuivre. Et il faut se dire que la vie ne s'arrête pas aux gros pépins qu'on peut avoir.
1: Merci Madame Coudière d'avoir accepté de nous consacrer ce moment et d'avoir partagé avec nous votre parcours, votre passion pour l'écriture et ce dernier ouvrage, Misty, les morsures de l'oubli. Nous avons ainsi pu en découvrir un peu plus sur votre univers d'autrice, sur les inspirations qui vous ont guidé dans l'écriture de ce livre, mais aussi dans les thèmes et les personnages qui composent cette histoire. Nous espérons que cette rencontre donnera envie à nos auditeurs de découvrir le livre Misty, les morsures de l'oubli et de suivre également vos prochains projets.
0: Merci, bonne journée alors.
1: Au revoir.
0: Au revoir.

0: Bonjour à tous.
1: Seule l'Europe au menu du déplacement du pape à Metz aujourd'hui. Quatrième et dernier jour de voyage en France pour Léon XIV. Après une rencontre interreligieuse, il fait un discours sur la paix depuis le centre des congrès Robert Schuman. À ses côtés, Emmanuel Macron, le chef de l'État qui vient de saluer l'Europe comme un espace de paix et de sécurité. Le pape donnera ensuite une dernière messe à la cathédrale Saint-Étienne de Metz. Ce sera à 16h en présence d'Emmanuel Macron. Il l'a annoncé ce matin. Le pape, lui, quittera le pays en fin d'après-midi après une dernière cérémonie depuis l'aéroport. Dernier jour de procès pour Rachida Dati, l'ancienne ministre jugée pour corruption et trafic d'influence pour ses liens avec le groupe Renault quand elle était députée européenne. Le réquisitoire est en cours et le parquet national financier a évoqué une mission corruptive et ses manœuvres de dissimulation. Les avocats de Rachida Dati, eux, vont plaider la relaxe. La maire du 7e arrondissement de Paris risque une peine d'inéligibilité immédiate. Trois migrants sont morts en tentant de rejoindre l'Angleterre ce matin. La préfecture du Pas-de-Calais évoque un naufrage impliquant un bateau-taxi. On compte aussi plusieurs blessés selon le bilan encore provisoire. La fonction publique se mobilise demain pour les salaires. Plus de 160 manifestations prévues à l'appel de l'intersyndicale, avec dans les rues les enseignants, les soignants, les agents des collectivités ou encore les pompiers. Pour les trains, la SNCF indique que seul le trafic des TER sera très légèrement perturbé. Une campagne nationale pour sensibiliser à la soumission chimique lancée aujourd'hui. Des crimes dont on ne se souvient pas, c'est son slogan et elle est portée par l'association M'endors pas, fondée par Caroline Darian, la fille de Gisèle Pellicot. La victime des viols de Mazan apparaît dans ses vidéos pour faire de la prévention. Enfin, l'équipe de France version Zinedine Zidane rejoue ce soir. Deuxième match de Ligue des Nations, c'est en Belgique à 20h45. Les Bleus ont remporté leur premier match contre la Turquie vendredi. Les Belges, eux, avaient battu l'Italie. Bonne journée à tous.

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0: Bonjour, je m'appelle Catherine Lamour et j'habite à Saint-Pierre-Bénis dans le nord-est de la Mayenne. Depuis mon enfance, j'adore lire, inventer des histoires et écrire. Cela fait une douzaine d'années que je concrétise cette passion en écrivant des romans et des nouvelles que j'édite moi-même ou qui sont publiées dans des revues ou des recueils. Les 3 et 4 octobre prochains, lors de la balade artistique Arvalois, je vous accueillerai avec 2 autres artistes, un peintre et un sculpteur, à Averton, au lieu dit La Grande Rivière, dans l'atelier de Jean-Louis Goussin. La Grande Rivière se trouve entre Averton et Vienne-la-Juelle, et c'est un lieu magnifique et bucolique que je vous conseille de venir découvrir avec une petite chapelle à l'entrée et 2 étangs. Mon genre de prédilection est la fantaisie romantique, et j'ai imaginé une planète lointaine que j'ai appelée Nora. Une planète peu peuplée, d'un niveau technologique rappelant notre Moyen-Âge occidental. Des femmes guerrières et guérisseuses, dotées de divers pouvoirs parapsychologiques, y vivent de nombreuses aventures. Le cycle des Nora est une série de 6 livres, et je propose aussi des romans indépendants les uns des autres, pour adultes, et d'autres pour les plus jeunes. J'écris aussi des nouvelles de science-fiction et de fantastique, et je vous proposerai 3 recueils édités par l'Indépendant, dans lesquels mes textes ont été publiés, en particulier le dernier numéro, paru récemment, qui comporte une de mes nouvelles d'Halloween, plus romantique qu'horrifique. Je vous rappelle les dates, 3 et 4 octobre, le samedi de 14h à 18h et le dimanche de 10h à 18h. Je vous attends à la Grande Rivière et me réjouis par avance de vous y rencontrer. En attendant, vous pouvez me retrouver sur ma page Facebook ou sur mon site internet CatherineLamourAuteur.com, tout attaché et avec un E à hauteur. À bientôt.
1: Chers auditeurs, bonjour. Je me présente, je suis Pascal Debac, pastelliste, et je vous invite à venir à la balade artistique organisée par Arvaloir, qui aura lieu le 3 et 4 octobre prochain. C'est un site qui sera en fait dispatché sur 5 communes, dont Vienne-la-Juelle, là où je vais exposer, au centre culturel. Vous trouverez également d'autres artistes dans ce centre, et notamment les écoles. 2 écoles vont exposer leurs travaux, en plus donc de mon exposition et de celle d'un collègue qui est en acrylique. Voilà, je vous souhaite vivement de venir voir cette exposition sous forme de balade artistique. C'est très intéressant puisque vous découvrirez en le patrimoine local avec des sites classés comme des églises et autres lieux. Sur Vienne-la-Juelle, donc au centre culturel, ça se passera le samedi de 14h à 18h et le dimanche de 10h à 18h. Pour mon parcours, je suis pastelliste depuis 4 ans. J'ai pris quelques notions de pastel sec en Bretagne avec une pastelliste internationale pendant 2 ans. Et suite à cela, je me suis donc lancé par moi-même puisque elle m'avait dit que j'avais tout ses capacités pour pouvoir me lancer dans les expositions. Et d'ailleurs, j'ai quelques expositions en vue cette année et l'année prochaine. Donc, pour cela, je tiens aussi à remercier beaucoup Arvalois qui m'a servi de tremplin pour me lancer donc et pouvoir présenter mon travail. Alors, mes tableaux que je réalise en pastel, en fait, sont ce qu'on appelle de l'hyperréalisme. C'est-à-dire que ce sont des tableaux qui représentent essentiellement des pays et on a l'impression d'avoir devant soi une photo. Et c'est ça le travail de l'hyperréalisme. C'est une peinture qui se rapproche au plus près, disons, de la réalité telle qu'on peut la voir naturellement ou par photographie. Donc ce sont essentiellement des paysages, alors quelques paysages de Bretagne puisque j'étais en Bretagne avant, beaucoup aussi de forêts, de jardins fleuris, de terrasses, et j'aime beaucoup cet univers très coloré, très fleuri, où je pousse le détail très loin au niveau des fleurs et autres. Si je pouvais, j'irais même jusqu'à dessiner la petite abeille qui butine à l'intérieur, mais là ça deviendrait du travail à la loupe, je dirais. Mais voilà, c'est mon style, c'est de l'hyper-réalisme. Venez découvrir un petit peu ce que représente ce travail d'hyper-réalisme. En plus, je travaillerai sur place, je ferai un tableau sur le week-end. Vous verrez comment on pratique en même temps le pastel sec. Donc, je vous attends nombreux le samedi et dimanche 3 et 4 octobre sur Vilaine Usuelle et sur les autres sites. Si vous aimez le pastel sec, si vous ne connaissez pas le pastel sec, je vous invite donc à venir retrouver au centre culturel de Vilaine Usuelle. Je vous souhaite une agréable journée et je vous dis donc au 3 et 4 octobre. Merci beaucoup à vous.

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1: Classique, mais plus serré que prévu, la Sarthe compte deux sénateurs divers droite, un sénateur divers gauche. Dominique Lemener fait son entrée au Sénat. Il y a trois sénateurs de la Sarthe élus dimanche, mais Thierry Cozic, réélu, est le grand vainqueur de ce scrutin avec 473 voix, 30,8%. Il s'en est même fallu de pas grand-chose, une trentaine de voix pour que sa liste envoie une deuxième sénatrice de gauche au Sénat. Même après la perte de la mairie de la Flèche aux dernières élections municipales, le Parti Socialiste bénéficie encore du poids du nombre de grands électeurs au Mans et dans l'agglomération. Ajouté à cela un mandat mené de bout en bout sur le terrain à l'écoute des maires ruraux. Au-delà des étiquettes politiques, vous obtenez un score sans appel bien plus important qu'en 2020 où celui qui est encore maire d'Arnage avait atteint 351 voix. Dès les premiers bulletins dépouillés, la liste proche des élus engagés pour nos territoires prenait le large dans les bureaux installés à la préfecture. Dans cette élection qui n'offre pas ou que rarement des surprises, on a senti cette fois un peu de fébrilité au fur et à mesure du dépouillement. La liste conduite par Marie-Caroline Le Pen faisait mieux que prévu par plusieurs observateurs. Dominique Lemener allait-il faire les frais de la montée du vote RN en milieu rural? Les grands électeurs, maires et conseillers municipaux étaient-ils prêts à élire une sénatrice du Rassemblement National pour la première fois dans l'Ouest après l'élection du maire de la Flèche en mars 2026? Rien de tout cela ne s'est produit, même si la déléguée départementale réalise un score plus élevé que prévu avec 193 voix, soit 12,55% des suffrages. Celle qui est toujours conseillère régionale d'Île-de-France n'a pas gagné son pari et doit enregistrer une deuxième défaite en Sarthe après avoir frôlé la victoire lors des élections législatives de 2024. L'actuel président du conseil départemental de la Sarthe succède donc à Louis-Jean de Nicolaï à la Haute Assemblée. Il est élu avec 16,64% de 156 voix, ce qui ouvre la voie à une nouvelle élection au sein du conseil départemental de la Sarthe pour la présidence. L'ancien député à 5e circonscription doit se satisfaire d'une victoire sans doute moins forte que prévue, qui s'explique par le nombre de listes divers droites en lice cette fois-ci. Quant à Jean-Pierre Vogel, qui est désormais le doyen des sénateurs de la Sarthe, il peut savourer cette troisième élection au Palais du Luxembourg avec 297 voix, soit 19,31%. Il réalise à une voix près le score obtenu par Louis-Jean de Nicolaï il y a 6 ans. Julie Delpech, qui conduisait la liste centriste Tous Ensemble pour un territoire fort et solidaire, ne crée pas de surprise en obtenant 96 voix et 6,24% des voix. La députée Renaissance va pouvoir retrouver les bancs de l'Assemblée nationale la semaine prochaine. 79 500 spectateurs ont assisté aux 24 heures camion 2026. Selon le bilan de l'Automobile Club de l'Ouest, 79 500 spectateurs sont venus assister aux épreuves et aux nombreuses animations en cours de ce week-end. Alors que le soleil se couche pour la seconde fois lors de ce week-end 24 heures camion, ce circuit Bugatti du Mans, l'Automobile Club de l'Ouest dresse le bilan de cette 41e édition. Ce sont 79 500 spectateurs qui, durant ce week-end, ont assisté aux épreuves sportives et festives de ce rendez-vous dédié au gros cul. 63 camions étaient engagés dans les épreuves sportives, championnat de France camion, British Truck Racing et championnat d'Europe. Les pilotes se sont livrés des batailles spectaculaires. Au-delà du sport, les 24 heures camions, c'est aussi une véritable fête appréciée des routiers comme des familles. Le show des camions décorés reste toujours très apprécié du public. Environ 250 camions décorés, anciens, tuning et américains, ont défilé dans la ligne droite du circuit où les spectateurs se sont amassés samedi soir et dimanche midi pour admirer ces carrosseries hautes en couleurs. Samedi soir, DJ Laurent a animé la ligne droite des stands, devenu pour l'occasion un dance floor géant, rapporte la CO. Michael Youn, starter de cette édition, a créé la surprise en le rejoignant sur la scène pour interpréter plusieurs tubes. Plus de 25 entreprises et organismes ont animé l'espace emploi et formation pour tous les jeunes en recherche d'opportunités dans le secteur du transport et de la mécanique poids lourd. Les interruptions volontaires de grossesse stables en Sarthe, en hausse dans la région. À l'occasion de la journée mondiale de lutte pour le droit à l'avortement, aujourd'hui, l'Observatoire régional de la santé des Pays de Loire publie des données sur les interruptions volontaires de grossesse qui se sont déroulées en 2025 dans les Pays de Loire. Si la région recense une hausse des IVG de 2% par rapport à l'année précédente, ce n'est pas le cas de la Sarthe qui reste stable. Le département compte 1477 IVG sur les 10 280 réalisés dans les Pays de Loire. Ce sont surtout les femmes âgées de 20 à 29 ans qui sont concernées. La majorité des IVG se font par voie médicamenteuse, 66%. Quand l'IVG est réalisé en cabinet médical, ce sont surtout les sages-femmes qui réalisent ces actes, 71%, suivis par les médecins généralistes, puis les gynécologues. Les IVG dites tardives, entre 12 et 16 semaines d'aménorrhée, représentent 5,6% du total des interventions. Dans les autres départements des Pays de Loire, les IVG sont en augmentation partout, plus 7% en Mayenne, plus 4% en Loire-Atlantique et en Maine-et-Loire, sauf en Vendée où elle recule de 4%. La moyenne nationale s'élève à plus 3%. Hier, une manifestation était organisée en centre-ville du Mans pour défendre le droit à l'avortement. Des bâtons de marche sartois. La marque Monarch lance des bâtons de marche nordiques incurvés assemblés dans les SAT d'Alençon. Le rendez-vous est donné à Alençon, à les SAT Bellevue, le plus grand établissement et service d'accompagnement par le travail. 32 unités gérées par l'association Ornéode ex-ADAPI qui rayonne, comme son nom indique, sur tout le département ornais. C'est ici que sont assemblés les bâtons de marche nordiques Monarch, une marque fondée par Christian Pelez, un dromois adepte de la discipline pédestre qui se pratique avec des bâtons. Venus de Finlande, la marche nordique compte un nombre grandissant de pratiquants, réguliers ou occasionnels. Selon les dernières études à disposition, la discipline compterait environ 1 million d'adeptes en France actuellement. Christian Pelez fait partie de ces convertis à la randonnée avec bâtons. Je trouve qu'avec les bâtons droits traditionnels, on manque de poussée, de confort, d'accroche, formule le président de l'enseigne française Monarch. Et un jour, en me promenant en forêt avec mes petits-enfants, j'ai utilisé un bâton courbé et j'ai éprouvé d'excellentes sensations en marchant avec, relate-t-il. De là ont été imaginés les premiers bâtons de marche nordiques incurvés en version bois pour commencer. Leur inventeur monte sa société et sa propre marque à Saint-Donat sur Herbas, dans le nord de la Drôme, un nom qui évoque à la fois la forme arquée des bâtons, mon arc, et le lien que la pratique entretient avec la nature, d'où le logo représentant une espèce de papillon. Le monarque restait ensuite à trouver le bon partenaire industriel pour lancer la production. Une rencontre fortuite avec Christophe Moulin, dirigeant fondateur de la société AMS Advanced Mold Solutions, installée dans le nord Sarthe à Saint-Rigomère-des-Bois, permettra la commercialisation du produit innovant conçu en fibre carbone à partir de 2023 et dont la production est malgré tout réalisée en Chine. C'est une production tout à fait marginale. Notre cœur de métier reste la fabrication de moules en acier pour l'industrie de la plasturgie, définit la chargée d'affaires d'AMS. Nous ne gagnons pas d'argent grâce à ces bâtons, mais on espère une montée en puissance des commandes, confie-t-elle. Depuis leur mise sur le marché en 2023, un millier de paires de bâtons Monarch ont été distribués un peu partout en France, mais pas seulement. Le produit est pour le moment avant tout destiné à une activité loisir ou de remise en forme qu'à une pratique en compétition, spécifie le président Dromois. Un tarif unique a été fixé à 179 euros la paire fournie avec sa housse de rangement. Les bâtons Monarch sont commandés en ligne sur le site de la marque monarch-nordique.com ou sur la plateforme Amazon. Les dirigeants des SAT d'Alençon attendent aussi un développement de la production, signale le président du groupement associatif Ornéode, Thierry Mathieu. 4 à 5 employés de l'établissement spécialisé sont affectés ponctuellement à la vérification et à la finition des bâtons, ajout de la poignée et de la pointe au sol. Saint-Ulphace, ancienne maraîchère, elle crée un jardin partagé. Le jardin des vivaces à Saint-Ulphace accueille plusieurs associations par mois et poursuit un objectif, rendre l'alimentation biologique accessible au plus grand nombre. Sur les routes boisées de Saint-Ulphace, au bout d'un chemin enherbé, Sandra Lecomte poursuit l'aménagement du jardin partagé qu'elle vient de créer. Anciennement installée en tant que maraîchère aux côtés de son mari, elle a cessé son activité il y a maintenant 3 ans. Sandra entame une nouvelle vie sur les terres jusqu'ici cultivées. La nature reprend peu à peu ses droits, puis un jour, en se promenant dans son jardin, un sentiment de gâchis s'empare d'elle. Une réflexion qui coïncide avec un changement de trajectoire professionnelle et qui lui laisse une question en tête: qu'est-ce que j'ai envie de faire? La réponse est quasi instantanée: j'avais envie d'utiliser le jardin comme un lieu nourricier, en faisant un pas de côté sur le système marchand, détaille Sandra. Concrètement, elle prend la décision de remettre en état le jardin pour y permettre à tout un chacun de venir y jardiner. Un projet imbriqué au collectif La Marmite, qui souhaite rendre accessible à tous une alimentation saine et durable et qui a notamment organisé un marché solidaire à La Ferté-Bernard. Pour faire vivre le jardin au quotidien, Sandra peut compter sur la venue plus ou moins régulière de quelques curieux, mais a surtout mis en place un partenariat avec deux associations, le OGEM et l'association Nelson Mandela. Ces partenariats permettent de faire venir au jardin des gens qui ne sont pas forcément habitués à jardiner, détaille Sandra. Si pour le moment les actions menées restent assez confidentielles, Sandra ne manque pas d'idées pour continuer de développer petit à petit son projet. Les vivaces au 1042 route de Téligny à Saint-Ulphace. Renseignements au 06 59 86 65 85. Beaumont-sur-Sarthe, des ateliers garder l'équilibre pour les seniors. L'association UNAPI à Dallençon-Perche devient Amael Horn, est un service d'aide et d'accompagnement à domicile SAD qui propose des prestations pour les personnes âgées, dépendantes ou en situation de handicap. En collaboration avec le centre social Georges Rouault, cette dernière propose 8 ateliers qui ont pour thème garder l'équilibre. Les deux premières sessions seront animées par Ophélie Lamotte, diététicienne, qui fera travailler les candidats sur les idées reçues. Puis ce sera au tour de Morgane Adé, ergothérapeute, qui donnera des conseils sur l'environnement, l'aménagement des logements et la vie au quotidien. S'en suivront 4 séances animées par Gérard Bois, professeur de Qigong, qui fera travailler l'équilibre et apprendre à se relever. Au total, ce sont 8 séances gratuites d'une heure qui permettront de mieux appréhender la vie après 60 ans. Ces séances se déroulent tous les mardis de 14h à 15h au centre social durant 8 semaines consécutives. Saint-Comme-en-Véret, Diana Carlier ouvre les chambres d'hôtes et prépare Fête Lire. Diana Carlier fait l'actualité sur deux fronts. Alors qu'elle ouvre une structure d'hébergement à Bellem, la native de Saint-Comme-en-Véret présentera son dernier roman au Salon du Livre du Mans. Sa première actualité concerne l'ouverture d'une nouvelle adresse de charme à Bellem, au 38 rue du Mans. L'emblématique établissement L'Escale a en effet fait peau neuve pour devenir Escale en Perche. Pensé pour offrir un confort optimum aux visiteurs de passage comme aux professionnels, le lieu propose 4 chambres climatisées équipées de salles de bain privatives. Un espace cuisine a été aménagé pour assurer à la clientèle un séjour en toute autonomie. Les chambres d'hôtes disposent d'un accès wifi et d'un parking. L'offre d'hébergement se compose de 3 chambres dotées d'un lit double et d'une quatrième modulable avec 2 lits simples. Les séjours peuvent être réservés directement par téléphone au 02 33 25 80 20. Outre la mise en route de cette activité hôtelière, Diana Carlier aborde une autre échéance importante en ce début d'automne. Avec sa casquette d'auteur, cette fois-ci, elle sera présente au Salon du Livre du Mans, Faites Lire, ce samedi 3 octobre sur l'esplanade des Jacobins. Installée sur le stand Le Livre au Mans, l'écrivaine originaire de Saint-Comme-en-Véret ira à la rencontre de ses lecteurs tout au long de la journée. À cette occasion, elle présentera son 3e roman intitulé La Toile, la Mouche et l'Araignée. L'ouvrage, paru en mars dernier, a franchi le cap symbolique des 500 exemplaires vendus. Ma mère s'y dresse des places pour venir découvrir Nora Hamzaoui sur scène. La saison culturelle de la communauté de communes Mensonois débute avec de l'humour féminin. C'est en effet Nora Hamzaoui, humoriste, comédienne, écrivaine et chroniqueuse de télévision et radio, qui ouvrira le bal le 9 octobre prochain à l'espace Sogona à 20h30. Depuis 2009, l'artiste arpente les scènes françaises, maniant un humour incisif, une bonne dose d'autodérision et l'art d'interagir avec son public. Elle revient sur scène au plus près de son intimité, utilisant son couple comme sas de décompression au chaos extérieur. Quand tes 2 dernières recherches Google sont temps, parcours, bombe atomique et méthode pour rajeunir sans effort, ça paraît clair qu'il y a un rapport au monde pas sain, affirme-t-elle. Réservation auprès de l'office de tourisme au 02 43 97 60 63. Plein tarif 24€, tarif réduit 12€. Durée du spectacle 1h30, déconseillé au moins de 16 ans. Les autres dates à venir de la saison culturelle: le 20 novembre, Marion Rock, chanson française à l'espace Atlantis de Saint-Comme renverrait le 11 décembre Caroline Estremo, humour à l'espace Sogona de Mamers.
2: Je trouve que c'est merveilleux la quarantaine. 40 ans, 41 ans, c'est tellement sexy. C'est cet âge où tu prends enfin confiance en toi, mais où tu grossis du dos et de la vessie. Alors pour celles qui ne voient pas ce que je veux dire par grossir du dos, soit vous avez moins de 40 ans, soit vous n'avez pas encore vu de photos de vous de dos. C'est comme ça que je l'ai appris, ça a été d'une violence inouïe. Vacances d'été, coucher de soleil, robe moulante. Je demande à mon mec de me prendre en photo de dos en train de mater le coucher de soleil. Je mate la photo, je t'assais quoi toutes les merdes sur le côté là. Et t'es là, bah c'est toi. C'est toi ce con. Donc comment vous expliquer? Précisément, pour ceux qui ne voient toujours pas, c'est cet animal de compagnie qui se loge juste là, dans le soutien-gorge, là, je le touche actuellement, je le caresse. Je dis animal de compagnie parce qu'il va rester avec vous jusqu'à votre mort, vraiment. T'auras beau mincir de là, et lui va grossir. Donnez-lui un prénom, le mien s'appelle Patrick. Tu le sens que c'est des animaux de compagnie, particulièrement le soir quand tu te dessapes, tu sais, t'enlèves ton soutien-gorge et t'es là, allez hop, en balade. Tu sais, ouais, c'est terrible. Merci et j'en profite. Merci beaucoup. Et j'en profite pour dire un toute petite info pour les hommes. Si vous pouviez arrêter de nous toucher tout le temps, là on a des excroissances. Parce que en fait, je sais pas, ils ont vraiment cette capacité à nous ploter là où il y a un peu de... C'est dingue. Je dirais, après vous êtes là, attends, mais pourquoi tu me rejettes? C'est juste arrête de me toucher là. L'autre jour, mon mec m'a attrapé par là. Non mais stop, je ne suis pas un dindon en fait.
1: Votre programme télé pour cette soirée du lundi 28 septembre sur TF1. On commence par du football, Ligue des Nations UEFA, groupe A, Belgique-France en direct. Il s'agit de la deuxième journée. Trois jours après son entrée en lice en Turquie, les Bleus de Zinedine Zidane poursuivent leur parcours en Ligue des Nations avec ce déplacement en Belgique. Dans l'enceinte du stade Roi Baudouin de Bruxelles, l'équipe de France peut déjà perdre de gros en cas de faux pas face au Diable Rouge dans l'optique de la course à la première place. Sur France 2, Les Aventurières, série à suspense. En première partie, pour sauver son mari enlevé par un trafiquant d'art, une ex-agente secrète doit voler un livre précieux conservé à Fontainebleau. En deuxième partie de la soirée à 21h55, Françoise et sa fille Sophie cherchent un tableau de Léonard de Vinci. À 22h45, Sophie explore les mémoires d'Arnold de Ville et comprend que le tableau pourrait être caché à la BNF. Sur France 3, comédie dramatique, Le mystère d'Henri Pic. À 21h10, un critique littéraire reçoit un livret extraordinaire et pour lui, c'est une évidence. Il y a imposture. Henri Pic, un pizzaiolo breton décédé 2 ans plus tôt, ne peut pas avoir écrit ce chef-d'œuvre. Il rencontre la fille de l'écrivain qui, elle non plus, ne croit pas du tout au talent littéraire de son père. Sur France 5, magazine Sur le front à 21h05, présenté par Hugo Clément. Vêtements, le tour du monde en 4 jours. Enquête en France et en Chine dans les coulisses d'une activité en plein boom, celle du transport en avion des vêtements fabriqués en Asie. En deuxième partie de la soirée à 21h55, coton, laine, la face cachée de nos matières naturelles. Hugo Clément remonte en France et au bout du monde les filières de production de la laine et du coton utilisés pour la fabrication des vêtements. Sur M6, c'est votre émission de télé-réalité L'amour est dans le pré, présentée par Karine Lemarchand à 21h10. Les premiers pas à la ferme réservent parfois des surprises, comme l'a montré la timide Cindy, qui s'est affirmée au contact des animaux, tandis que son homonyme rival rongeait son frein. Étienne va devoir composer avec les tensions entre ses prétendantes. Parmi les agriculteurs, d'autres ont fait le choix de se lancer dans l'aventure à deux pour mieux s'épauler. Sur Arte, Le prisonnier d'Alcatraz à 20h55, un film dramatique, accusé de 2 meurtres, Robert Stroud, un être frustre, a été condamné à la prison à perpétuité. C'est dans sa cellule qu'il recueille un oiseau blessé et le soigne. Une passion dans l'ornithologie l'anime désormais et ses études et travaux le rendent célèbre, mais il est transféré à la prison d'Alcatraz où les conditions de détention l'empêchent de s'adonner à sa passion. Quelques suggestions pour les chaînes de la TNT. On va commencer par la chaîne TMC avec un film fantastique, Twilight chapitre 1, Fascination à 21h25. Bella quitte Phoenix pour s'installer chez son père à Forks. Au lycée, elle fait la rencontre du mystérieux Edward. Quand Bella découvre qu'Edward est un vampire, il lui explique qu'il ne se nourrit pas de sang humain. Sur Gulli, 2h moins le quart avant Jésus-Christ, une comédie à 21h05. Alors que Jules César, Michel Serrault choisit de passer des vacances à Ra'at-Klokum, une colonie romaine en Afrique du Nord. Les tensions entre le peuple et l'Empire romain commencent à s'intensifier dans ce contexte de révolte. Ben-Hur, Marcel, un garagiste ordinaire, se trouve propulsé au cœur de la résistance en devenant malgré lui le porte-parole des opprimés. Cette ascension inattendue attire l'attention du consul Démétrius qui, cherchant à maintenir son pouvoir, jette Ben-Hur en prison afin de mettre au point un complot visant à discréditer la révolte. Une fois relâché, Ben-Hur est alors chargé d'une mission dangereuse, infiltrer les brigades pourpres, un groupe révolutionnaire. Dans une tentative maladroite de se joindre à eux, il commet une erreur comique en pénétrant dans un cabaret homosexuel où les quiproquos s'enchaînent. Sur ces stars, les Franglaises, bonjour, au revoir, c'est un spectacle à 21h10. Pour leur ultime spectacle, les Franglaises, 12 comédiens, chanteurs, musiciens survoltés, passent à la moulinette de leur traduction littérale les plus grands tubes anglophones de ces 50 dernières années. En effet, on ne sait pas toujours ce que signifient vraiment ces airs cultes que l'on fredonne, de quoi égratigner quelques mythes et dévoiler. Enfin, la vérité sur le sens des morceaux. Après un blind test interactif pour débuter la soirée, la troupe s'attaque aux plus grandes stars de la musique, Queen, Prince, le roi Elvis, toutes les têtes couronnées de la pop en prennent pour leur grade. Et on termine avec un documentaire sur T18, Didier, moi et les autres, les enfants du silence. Quatre hommes brisent enfin le silence sur les violences sexuelles subies dans leur enfance. Le film explore ce que ça coûte de parler, de se reconstruire, de reprendre la main. Un cri comme l'amnésie collective et le mythe de la virilité inoxydable. Didier ouvre la plaie, un moniteur de colo, une mémoire qui vacille, une piste qui s'effondre. Arnaud relève la tête, deux viols, une guerre. Adrien recolle ses morceaux au milieu des flashs, un récit cru, brut, pour rendre la honte aux coupables.

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2: Après une pause estivale, la programmation de l'Entracte reprend avec une nouvelle saison riche en spectacles, en rencontres et en découvertes. Pour nous présenter cette programmation et nous parler des rendez-vous à venir, nous recevons aujourd'hui Camille Boucher, attachée à la communication de l'Entracte. Alors Camille, bonjour.
3: Bonjour Joséphine, bonjour tout le monde.
2: Pour commencer, pouvez-vous nous présenter l'Entracte et nous expliquer ce qu'on y trouve ?
3: Alors l'Entracte, c'est une association donc sabolienne qui programme toute l'année une saison culturelle très variée avec des propositions artistiques pour tous, cirque, musique, danse, théâtre, aussi pour les plus jeunes avec cette année un spectacle à partir de 1 an. Donc toute l'année, on programme sur la scène Joël Leteul ces spectacles avec cette diversité.
2: Justement, quel est votre rôle et votre fonction au sein de l'Entracte ?
3: Alors moi je m'occupe de la communication, donc du fait de présenter au plus grand monde ces spectacles via divers moyens, les réseaux sociaux, la presse, tout ce qui est affiches. Voilà, le but c'est de faire connaître notre activité et de présenter aux futurs spectateurs nos spectacles.
2: Alors la programmation culturelle reprend, qu'est-ce que vous avez préparé pour cette nouvelle saison ? Quels sont les prochains rendez-vous à ne pas manquer ?
3: Alors, sur cette saison, on a de belles choses, que ce soit du théâtre, du cirque, de la fanfare acrobatique. Pour la première fois cette année, on a aussi une comédie musicale. Et pour commencer la saison, donc on commence en octobre, le 2 octobre, avec Lada Niva. Donc c'est un duo d'une chanteuse et un multi-instrumentiste, mais qui seront accompagnés sur scène de 5 autres musiciens. Ils vont délivrer un concert à l'énergie débordante, avec une musique aux influences balkaniques, tradition arménienne. Ils ont d'ailleurs représenté l'Arménie en l'Eurovision 2024. Donc ça va vraiment être un concert chaleureux et dynamique pour lancer cette nouvelle saison culturelle. Ils vont aussi présenter des chansons de leur nouvel album qui sortira au mois de novembre. Et c'est Lada Niva le 2 octobre à 20h30 sur la scène Joël Leteul à Sablé-sur-Sarthe. Pour continuer sur les premiers spectacles de l'année, on aura Phoenix, un spectacle de danse. Le chorégraphe Mourad Merzouki, il aime jouer avec les genres artistiques et faire des croisements. Donc dans ce spectacle-là, il fait rencontrer la danse hip-hop, la musique électronique et la musique baroque, qui est aussi une spécialité de l'Entracte avec son festival de Sablé au mois d'août, mais qu'on a cette fois-ci pris sur la saison puisqu'il s'agit d'un spectacle de danse hip-hop. Mais il y aura une musicienne qui jouera de la viole de gambe, donc Alice Trosselier, que les festivaliers peuvent connaître puisqu'on l'a vu cette année dans le festival. Et 4 danseurs vont évoluer autour de cette musicienne dans une danse dynamique hip-hop avec une lumière enveloppante et un décor épuré. Et donc ça, ce sera vendredi 16 octobre à 20h30, Phoenix.
2: Cette année, l'Entracte et le Conservatoire et le réseau des médiathèques s'associent pour proposer des cafés papotes. Pouvez-vous nous expliquer en quoi consistent ces rendez-vous et ce que le public pourra y découvrir ?
3: Alors, les cafés papotes, c'est venu d'une volonté de faire vivre le lieu, l'apostrophe, donc qui regroupe effectivement le réseau des médiathèques, le conservatoire et l'Entracte. Donc, cette année, on va inviter à plusieurs reprises, donc une fois par mois, un mercredi, une structure du territoire qui a vocation culturelle ou sociale pour leur donner carte blanche. On leur ouvre le lieu et eux pourront proposer un peu ce qu'ils veulent, qui, bien sûr, s'adapte à l'environnement. Donc, ça peut être des petits ateliers, des jeux de société, des ventes de gâteaux, ouvrir le bar, etc. Et ça permet donc à la fois aux structures de se faire connaître du public et au public, spectateurs ou passants de ce lieu, de pouvoir en profiter et de rencontrer du monde, de vraiment créer du lien entre les personnes, entre les associations et autres structures pour faire des moments vraiment conviviaux. Donc on commencera le 7 octobre, ce sera nous-mêmes qui sera présents et ils proposeront un petit atelier de bracelet brésilien et ils proposeront également la commande de brioche, il me semble. En fait, chaque association peut vraiment faire ce qu'il veut, donc ils nous disent au fur et à mesure qu'ils veulent présenter.
2: Alors comment le public pourra-t-il découvrir la programmation à venir de l'Entracte et réserver ses places ?
3: Alors pour découvrir toutes ces belles choses, vous pouvez vous rendre soit sur notre site internet, donc l'entracte-sable.fr. Bien sûr, il y a aussi nos réseaux sociaux Instagram et Facebook où vous retrouverez régulièrement des petites vidéos sur la programmation ou des petits textes qui en parlent. Vous pouvez également retrouver toutes les informations dans la brochure qui se trouve soit à l'apostrophe, soit dans les commerces aux alentours. Dans cette brochure, vous avez vraiment toutes les infos sur chaque spectacle et aussi sur tout ce qui est billetterie, etc. Petit changement cette année, nous avons changé de logiciel officielle des billetteries, mais ça ne change pas grand-chose pour nos spectateurs qui peuvent se rendre sur la billetterie en ligne via le même lien que l'année dernière pour acheter leur place en toute simplicité.
2: Et pour celles et ceux qui souhaitent en savoir plus sur les cafés Papote, vers qui peuvent-ils se retourner pour obtenir plus d'informations ?
3: Eh bien, s'ils sont de Sablé, ils peuvent venir à l'accueil et les collègues, que ce soit soit de la médiathèque, soit du conservatoire, soit de l'entracte, pourront les renseigner. Sinon, il ne faut pas hésiter à nous envoyer un petit mail ou nous téléphoner. Voilà, n'importe, on saura tous vous répondre.
2: Sinon, quels sont les prochains projets pour l'entracte ? Pouvez-vous nous donner un aperçu de ce qui se prépare pour les mois à venir ?
3: Alors, sur le mois de novembre, on aura un beau projet avec le spectacle La Pomme Empoisonnée qui sera accompagné d'une exposition sur la famille pendant plusieurs semaines. Donc dans le hall de ce bâtiment, l'apostrophe. Donc vous en saurez plus bientôt, mais vraiment avec un parcours artistique autour de l'artistique, autour de la famille et de ce spectacle La Pomme Empoisonnée.
2: Pour conclure, quel serait votre mot de la fin pour nos auditeurs?

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2: Dans le cadre de la journée des aidants, le mardi 6 octobre, l'association AMAEL UNAPAP, pays Alençon-Perche, organise un ciné-débat, maladie neuro-évolutive, comprendre et accompagner. Pour nous présenter ce programme, nous accueillons sur l'antenne de Radio Alpes-Mancelles Violaine Durand, chargée de prévention chez AMAEL UNAPAP. Bonjour Violaine.
3: Bonjour à tous.
2: Alors pour commencer, est-ce que vous pouvez nous présenter cette association et nous expliquer en quoi consiste précisément votre rôle de chargée de prévention ?
3: Alors l'association AMAEL UNAPAP pays Alençon-Perche est une association d'aide à domicile. Dans la Sarthe, nous avons deux agences, une agence à Beaumont-sur-Sarthe et une agence à Mamers. Et également, une agence à La Ferté-Bernard. Actuellement, nous proposons des activités prévention et mon poste de chargée de prévention consiste à créer du partenariat et proposer des ateliers divers qui plaisent au public senior notamment. Et voilà, l'objectif c'est vraiment de déployer sur le département de la Sarthe, en tout cas dans le Nord, des ateliers de prévention comme les ateliers de mémoire ou les ateliers prévention des chutes.
2: Avant de parler du sujet qui nous intéresse aujourd'hui, est-ce qu'on peut faire un petit point sur le sujet de votre précédente intervention, notamment sur ces ateliers que vous mettez en place sur le territoire pour prévenir sur la perte d'autonomie, notamment les ateliers mémoire et prévention des chutes.
4: Vous pouvez de nouveau vous inscrire pour participer aux ateliers mémoire, donc au centre social Georges Rouault et puis également au centre social de la Haute-Sarthe à Oiseau-le-Petit. Il reste des places pour participer aux ateliers mémoire. Concernant le programme prévention des chutes, il a démarré et il est complet.
2: On peut dire que globalement, donc, les habitants du territoire répondent à ces ateliers.
4: Oui, puisque l'atelier mémoire de Sougé-le-Gannon est complet également. Donc, il reste, comme je vous le disais, de la place à Beaumont-sur-Sarthe et à Oiseau-le-Petit.
2: Et au-delà de ces ateliers de prévention, donc, quel type de service est-ce que propose l'association AMAEL UNAPAP ?
3: Alors, comme association d'aide à domicile, nous proposons comme service de faire les courses, les soins d'hygiène aussi des personnes. Il y a une aide à la mobilité, une aide aux activités sociales et puis l'entretien du cadre de vie également. Au niveau de notre association, nous proposons également un service de téléassistance et nous avons un service de portage de repas. Donc, ce qui peut intéresser vos auditeurs.
2: Donc concrètement, lorsqu'une personne âgée ou sa famille souhaite faire appel à vos services ou tout simplement se faire conseiller, à qui doit-elle s'adresser ?
3: Ils peuvent contacter l'accueil de notre association au 02 33 80 42 60. Je répète, 02 33 80 42 60. Le siège de l'association se trouve à Alençon au 79 bis cours Clémenceau.
2: Aujourd'hui, on va parler des aidants. Dans le cadre de la journée dédiée aux aidants, l'association AMAEL UNAPAP organise un ciné-débat, un forum. Ça se passera sur Mortagne-au-Perche le mardi 6 octobre prochain. Est-ce qu'on peut tout d'abord expliquer ce qu'on entend exactement par le terme aidant ?
4: Les aidants accompagnent au quotidien les personnes ayant une pathologie neuro-évolutive ou un handicap. Parfois, les aidants ne mettent pas le nom d'aidant sur ce qu'ils font, sur l'aide qu'ils apportent. Il faut déjà s'assurer d'avoir de se reconnaître comme aidant. Et les aidants accompagnent au quotidien les personnes ayant notamment une maladie neuroévolutive ou une dépendance accrue ou des personnes en situation de handicap, tout âge confondu. Les aidants ne se reconnaissent pas toujours comme tels. Les aidants familiaux, les aidants du voisinage, parce qu'on peut très bien être aussi un ami, un voisin et accompagner

0: différemment, mais accompagner aussi une personne. Là, le ciné-débat et le forum que nous proposons sont plus en lien avec les aidants qui accompagnent des personnes porteuses atteintes d'une maladie neuroévolutive, puisque c'est en lien avec la plateforme de répit que notre association porte au niveau du Père Chornet.
1: Alors justement, donc cette journée du mardi 6 octobre, un événement gratuit donc à destination des personnes accompagnant un proche notamment atteint de la maladie d'Alzheimer ou d'un trouble apparenté. Alors comment on va s'organiser cette journée? Est-ce qu'on peut parler du programme?
0: Oui, donc tout d'abord, toutes les personnes qui veulent se renseigner ou qui sont concernées par le fait d'accompagner une personne ayant une maladie neuroévolutives peuvent participer à cet après-midi. L'accueil du public se fera tout d'abord à 13h30 et la diffusion du film Une vie démente débutera à 14h. À la fin du film, il y aura la possibilité pour le public d'échanger avec les professionnels de la plateforme de répit, notamment Amélie Barraud qui est neuropsychologue et coordinatrice de la plateforme de répit et de l'accueil de jour sur le Père Chornet. Ensuite, il y aura un forum de 16h30 vers 17h30 environ. Il y aura 12 partenaires qui seront présents. L'objectif de ce forum, c'est que le grand public ait une idée de ce qui se passe au niveau local et de toutes les structures, les associations auprès desquelles peuvent se renseigner pour avoir de l'aide, mais de l'aide pour avoir des informations, de l'aide administrative, de l'aide également pour aménager son logement, pour rendre la vie quotidienne plus facile. Il y aura également l'équipe mobile de gératrie à domicile du Perche, la consultation mémoire, le café papote à Mortagne-au-Perche, la maison pour tous, l'association France Alzheimer, l'équipe spécialisée Alzheimer, voilà, de nombreux partenaires qui pourront donner le maximum d'informations aux personnes présentes. Et donc, si le ciné-débat et le forum sont entièrement gratuits pour les participants, c'est grâce également au financement octroyé par la commission des financeurs de la prévention de la perte d'autonomie de l'Orne.
1: J'aimerais qu'on revienne un petit peu sur ce film que vous avez choisi de projeter, même si le titre est parlant, Une vie démente. Donc, alors pourquoi ce choix?
0: Alors, le film montre la progression de la maladie et également l'interrogation et le désarroi de l'entourage par rapport à la maladie et le fait que les aidants familiaux soient obligés de se réorganiser, non seulement de réorganiser la vie de la personne atteinte d'une maladie neuroévolutive, mais également leur propre vie qui est impactée directement par la maladie. Et on voit toute la progression et c'est un film qui est agréable à regarder et on arrive à prendre du recul par rapport à la situation de cette famille. Il ouvre le débat, donc c'est un film qui est vraiment intéressant pour cette thématique.
1: Donc cette journée est née d'une initiative portée par Amael Unapap et autres structures organisatrices. Est-ce qu'on peut les présenter?
0: Oui, donc il y a l'Agir Carco, donc en tant que caisse de retraite, qui est également partenaire et coporteur de cette action, et de multiples autres partenaires comme le Centre local d'information et de coordination, le CLIC, le Centre hospitalier Marguerite de Lorraine, donc avec la consultation mémoire, et l'équipe mobile de gériatrie à domicile du Père Chornet. Il y a également comme partenaire l'équipe spécialisée Alzheimer Ornest, l'association France Alzheimer et maladies apparentées de l'Orne, le café papote de Mortagne-au-Perche, la maison pour tous, la fédération départementale famille rurale de l'Orne, et puis d'autres partenaires comme Merci Julie, donc l'Ergothèque 61, le comité France Parkinson de l'Orne Elidav de l'Orne, ainsi que la CARSAT Normandie. Donc tout un panel de partenaires pour vous renseigner et pour échanger donc avec les participants.
1: On n'a pas cité le lieu, on peut peut-être parler de ce cadre d'accueil de cette journée.
0: Oui, alors donc le lieu, cet événement se déroulera au Carré du Perche, donc rue Ferdinand de Boyer à Mortagne-au-Perche. Voilà, c'est, il y a comment dire, des facilités pour se garer à proximité. Toutes les personnes intéressées sont les bienvenues.
1: On se situe donc à Mortagne-au-Perche, mais est-ce qu'on peut s'adresser également aux habitants de notre territoire sur le Nord-Sarthe? Est-ce qu'on peut se déplacer jusqu'à cette journée qui est proposée sur le territoire de Mortagne-au-Perche?
0: Ah oui, cet après-midi est ouverte vraiment à tous. Il n'y a pas, voilà, on n'est pas cloisonné.
1: On rappelle la date, donc mardi 6 octobre, donc à partir de 14h, la diffusion donc, de ce film Une vie démente. De 16h30 à 17h, le forum avec de nombreux partenaires que vous avez cités, entre autres. Mais je vous laisse le mot de la fin, Violaine, pour inviter nos auditeurs qui seraient intéressés par cette invitation à vous rejoindre.
0: Oui, donc là, ce qui sera intéressant, ce que je vous disais, c'est qu'il y aura vraiment de nombreux partenaires et donc l'équipe de la plateforme de répit et de l'accueil de jour itinérant. Donc vraiment, venez pour vous informer puisqu'il y a de nombreuses activités qui sont proposées par la plateforme de répit et également par les partenaires, comme des groupes de parole, des formations pour les aidants. Donc, n'hésitez pas à venir. Vous pouvez vous renseigner auprès de moi au 07 56 37 36 38 pour avoir d'autres informations et pour que je puisse répondre à vos questions si besoin.
1: Merci à vous, Violaine. Je vous souhaite une belle journée.
0: Très belle journée. Au revoir.

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0: Bonjour à toutes et tous. Les réquisitions viennent de tomber au procès de Rachida Dati. Le parquet national financier a demandé 4 ans de prison, dont 2 ans fermes aménageables et 450 000 euros d'amende. L'ancienne ministre est jugée pour corruption et trafic d'influence, suspectée d'avoir fait du lobbying pour Renault au Parlement européen. Le message de paix de Léon XIV depuis Metz aujourd'hui, 4e et dernier jour de voyage en France pour le pape. Il a fait un discours depuis le centre des congrès Robert Schuman, où il a rendu hommage à ce père fondateur de l'Europe. Léon XIV a aussi dénoncé le retour de la guerre sur le continent. On l'écoute.
1: Aujourd'hui, malheureusement, la guerre a refait surface, même en Europe. Un nouveau massacre inutile qui fait chaque jour d'innombrables victimes civiles. Et d'aujourd'hui encore, comme en 1950, les paroles contenues dans la déclaration Schuman restent d'actualité. La contribution qu'une Europe organisée et vivante peut apporter à la civilisation est indispensable au maintien des relations pacifiques.
0: Et le pape va ensuite déambuler dans les rues de Metz jusqu'à la cathédrale Saint-Étienne, où il va célébrer une dernière messe. Ce sera à 16h en présence d'Emmanuel Macron. Le pape quittera le pays en fin de journée après une dernière cérémonie depuis l'aéroport. 40% des enseignants de primaire et de maternelle en grève demain. Les prévisions avant cette journée de mobilisation dans toute la fonction publique. L'intersyndicale appelle à des revalorisations salariales et à dénoncer le gel du point d'indice des fonctionnaires. La grève ce mardi ne devrait pas perturber le trafic des trains, avec seulement un impact limité pour le trafic des TER. Et puis en foot, deuxième round pour l'équipe de France de Zinedine Zidane. Après une courte victoire contre la Turquie, les Bleus se déplacent en Belgique ce soir en Ligue des Nations. Coup d'envoi 20h45. Très bon début d'après-midi.

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La fête de la science célèbre cette année ses 35 ans. Du 2 au 12 octobre, partout en France, le public est invité à découvrir les sciences autrement à travers des rencontres, des expériences, des ateliers et de nombreux événements. Dans l'Orne, le département propose lui aussi plusieurs rendez-vous dans différentes villes du territoire pour permettre au grand public de mieux comprendre la science et d'échanger avec celles et ceux qui la font vivre au quotidien. Et parmi les acteurs mobilisés cette année, le groupe Domicile et Compétences organise notamment le festival Les Passerelles, un rendez-vous autour de la recherche, de l'innovation et du partage des connaissances. Pour nous en parler, nous recevons Clarisse Scamps, chargée de recherche, ainsi que Vincent Besse, directeur scientifique et de la recherche du groupe Domicile et Compétences.

0: Alors bonjour à tous les deux.
1: Bonjour.
2: Bonjour.
0: Pour commencer, la fête de la science fête cette année ses 35 ans. Que représente aujourd'hui cet événement et quel est son objectif auprès du grand public ?
2: Donc pour nous, la fête de la science, c'est un événement crucial. C'est l'enjeu de nos travaux de tous les jours, c'est de rendre accessible la connaissance à tous. Donc ce soit des publics les plus jeunes jusqu'aux publics les plus anciens. C'est un événement vraiment qui nous tient à cœur, de partager la connaissance, de la rendre accessible à tous. Et un événement comme la fête de la science à Alençon cette année a vraiment pour objectif d'éveiller les consciences, d'éveiller aussi les curiosités et de faire découvrir parfois un univers qui est méconnu. Donc on a une programmation très riche et on a voulu avoir des intervenants de toutes les disciplines, ainsi que des producteurs, pour valoriser et mettre en avant le territoire normand, puisque le thème de cette année, c'est un thème délicieux qui s'appelle Saveurs savantes.
0: Et concrètement, pourquoi est-il important de rendre la science accessible à tous et de permettre au public de rencontrer directement des chercheurs et des scientifiques ?
2: Alors c'est très important de créer ce contact-là, parce que c'est dans notre société parfois un lien qui n'est pas forcément évident. Donc c'est pour ça aussi qu'on est très attaché à faire venir des publics jeunes pour faire naître des vocations et éventuellement faire découvrir de nouveaux métiers et notamment essayer d'intéresser sur des sujets qui sont parfois un peu éloignés. Donc il va y avoir des chercheurs agronomes, il va y avoir des psychologues, des nutritionnistes qui vont venir partager leur savoir. Et donc c'est réunir ces deux mondes qui sont parfois très éloignés. Et comme je le disais, susciter des vocations, pour nous, c'est un des enjeux de cet événement.
0: Du 2 au 12 octobre, plusieurs rendez-vous sont organisés dans l'Orne. Qu'est-ce qui est prévu cette année, notamment sur la ville d'Alençon ?
1: Alors, il y aura 10 jours d'animation avec un événement par jour, notamment des projections, une exposition, des ateliers, des rencontres ciné-débat et un marché des producteurs le 11 octobre à la Halle au Blé.
0: Et est-ce que la fête de la science s'adresse uniquement aux passionnés de science ou peut-elle vraiment intéresser tout le monde, quel que soit son âge ou son niveau de connaissance ?
1: Cette année, le thème Saveurs savantes permet à tout le monde de s'y intéresser, surtout que le thème sur l'alimentation va permettre aux curieux et curieuses de venir s'intéresser et découvrir par la science ce qu'on mange.
0: Avant de parler du festival Les Passerelles, pouvez-vous nous présenter le groupe Domicile et Compétences ? Quelles sont ses activités, ses missions et à qui s'adresse-t-elle ?
2: Donc ce groupe Domicile et Compétences, c'est un groupe qui a une trentaine d'années déjà, qui est basé à Alençon. Et le cœur de métier du groupe, c'est de former les salariés du secteur de l'emploi à domicile. Donc de former les assistantes maternelles, les assistantes de vie, les employés familiaux. Et un des enjeux de notre groupe, c'est de valoriser, de reconnaître les compétences et les connaissances de ces métiers. Et depuis maintenant près de 3 ans, une cellule recherche a été créée et donc c'est notamment la cellule pour laquelle on travaille avec Clarisse au quotidien. Et notre objectif, c'est de montrer comment circulent les compétences et les savoirs dans notre société. Donc comment les savoirs se développent et se déploient dans toutes les sphères de la vie quotidienne. Et on met notamment la focale sur le domicile pour essayer de comprendre comment le domicile est justement un lieu qui permet d'acquérir des connaissances et des compétences qui seront ensuite déployées dans les autres sphères de la vie quotidienne, donc que ce soit au travail, à l'école, dans les loisirs et dans tous nos cercles sociaux.
0: Et vous, pouvez-vous nous expliquer vos fonctions respectives au sein du groupe Domicile et Compétences ? En quoi consistent vos missions au quotidien ? Et quel est votre rôle dans les projets de recherche et d'innovation du groupe.
2: Donc avec Clarisse, on est une grande équipe de 2 chercheurs, donc on est issus de socio-anthropologie. Et donc notre quotidien, c'est d'une part de monter des protocoles de recherche sur ces 2 thématiques que je viens d'énoncer, donc sur le domicile et sur la transmission des compétences. Et donc au quotidien, notre cœur de métier en tant qu'anthropologue, c'est d'aller à la rencontre de l'autre, à la rencontre de l'humain pour comprendre ses contraintes de la vie quotidienne, comprendre aussi ses valeurs et comprendre aussi parfois les écarts entre ce que les gens souhaitent faire et ce qu'ils font réellement. Et donc la richesse de cette discipline, c'est qu'on peut s'intéresser à toutes les thématiques. Donc l'alimentation, ça peut être l'énergie, ça peut être l'écologie. Donc c'est un champ très vaste, notamment le champ du domicile qui est pour nous une source d'inspiration et de recherche presque inépuisable.
0: Justement, quelle est votre formation à chacun ?
1: Je suis un pur produit des sciences sociales, donc avec une licence et un master en socio-anthropologie.
2: Et me concernant, donc j'ai un parcours aussi très universitaire, donc avec un doctorat de socio-anthropologie. Et le petit clin d'œil de cette année, en fait, l'originalité, c'est qu'on est sur le thème, comme on vous le disait, saveurs savantes, et on est issus avec Clarisse, tous les deux, de la sociologie de l'alimentation. Donc c'est un thème qui, pour nous, nous tient particulièrement à cœur et sur lequel on a déjà travaillé plusieurs années.
0: Qui a choisi justement ce thème de cette année, saveurs savantes ?
2: Donc la thématique est choisie à l'échelle nationale, donc c'est un thème qui est imposé chaque année. Donc l'année dernière, on était plutôt sur les transitions écologiques et cette année, on est sur l'alimentation.
0: Alors pouvez-vous nous présenter le festival Les Passerelles et nous expliquer comment est née cette initiative ?
2: Donc cette initiative est née en fait de l'événement de l'année dernière. On avait organisé à Alençon sur une journée le festival Festinov qui traitait de la transition écologique. Et le coordinateur de la Fête de la Science pour la région Normandie nous a recontacté cette année pour prendre la main sur l'organisation complète de l'événement sur Alençon, sur la thématique saveurs savantes. Et donc on a accepté cette belle et grande mission, c'est-à-dire d'animer pendant une dizaine de jours la ville et d'intéresser les Alençonnais et les Alençonnaises sur cette thématique. Donc en fait, on a intitulé ce festival Les Passerelles, le goût de comprendre. Donc l'image est assez parlante, c'est effectivement de créer des liens, comme on pouvait le dire, entre le public et le monde de la recherche et le monde scientifique. Et donc on a une programmation très riche qui permet peut-être de balayer un peu toutes les disciplines qui traitent de l'alimentation.
0: Sinon, quelle place la recherche occupe-t-elle dans ce festival et comment allez-vous la rendre accessible au public ?
1: Mais enfin, faisons venir experts de disciplines variées. La recherche va être en fait présente dans tous les ateliers ou dans toutes les projections, dans toutes les rencontres qui vont permettre de faire les liens entre cet univers de la recherche et le grand public lors des 10 jours.

0: Concrètement, qu'est-ce que les visiteurs pourront découvrir pendant les passerelles? Y aura-t-il des rencontres avec des chercheurs, des démonstrations, des ateliers ou des échanges?
1: Alors, de tout, il y aura des projections, des rencontres, des ateliers avec des chercheurs en microbiologie, des historiens lors de conférences.
2: Oui, donc on a un échantillon de chercheurs assez diversifié. Donc, on a des explorateurs, on a Axel Ferrar qui va venir nous présenter son film Diffusé. On va avoir également des reporters et des journalistes avec Myriam Lay qui va nous présenter son reportage sur la cuisine normande. On va avoir aussi l'Institut international des droits de l'homme et de la paix qui va à la scène nationale 61 nous faire un procès simulé de l'atome. Et puis on va avoir des psychologues, on va avoir aussi des producteurs avec un temps fort de cette dizaine de jours dédiés à la science qui est le marché des producteurs qui aura lieu dans le lieu emblématique d'Avançon, là l'Aublet. On aura le plaisir d'accueillir des producteurs parce que c'est aussi ça la science, ce sont les gens qui font les produits, qui connaissent les produits et notre terroir. Et donc on avait à cœur de donner la parole et de valoriser les producteurs de la région qui pourront nous présenter leurs produits toute une journée le dimanche 11 octobre.
0: Alors on parle beaucoup de recherche et d'innovation, comment ces travaux peuvent-ils avoir des applications très concrètes dans notre quotidien?
2: Alors avec la diversité de la programmation, le public va pouvoir s'intéresser par exemple à la fabrication de fromage, le public va aussi pouvoir s'intéresser à la compréhension du goût, donc savoir comment notre cerveau et notre odorat sont liés et parfois peuvent nous jouer des tours. Et donc aussi on va avoir des reportages et des documentaires sur la chaîne alimentaire et notamment sur toutes les questions d'alimentation durable. Donc ça permet d'éveiller les consciences sur aussi un sujet qui est primordial pour l'avenir de notre société.
0: Et est-ce que vous cherchez également à susciter des vocations, notamment auprès des jeunes, en leur faisant découvrir des métiers de la recherche et de la science?
2: Donc effectivement, l'objectif de ces 10 jours de fête de la science, c'est de faire naître des vocations. Donc peut-être intéresser des futurs agronomes, des futurs ingénieurs. On va essayer justement de rendre accessible le savoir et peut-être de faire pousser des petites graines et notamment faire battre jusqu'à des émotions par rapport à ce qui va être présenté lors des différents ateliers.
0: Pourquoi était-ce important d'organiser ce type d'événement directement dans les villes et sur les territoires plutôt que de concentrer les rendez-vous dans des grands centres scientifiques?
2: Donc l'avantage de réaliser cet événement au sein même de la ville, c'est de rendre accessible le savoir. C'est le savoir qui vient vraiment aux habitants et aux citoyens. Voilà, il y a peut-être parfois cette distance et cette peur d'aller à la rencontre des chercheurs. Donc là, organiser un événement à l'échelle de la ville d'Alençon sur des lieux emblématiques aussi de la ville, ça permet de faciliter la curiosité et faciliter aussi la rencontre. Et donc on casse un peu les barrières et cette image un peu de microcosme de la recherche en cassant justement les barrières et en apportant la science dans des lieux qui nous sont plutôt familiers.
0: Quel accueil recevez-vous lorsque vous allez à la rencontre du public? Est-ce que les échanges avec les habitants peuvent aussi nourrir votre propre travail de recherche?
2: L'accueil de l'événement est plutôt très favorable. En tout cas, nous, c'est vrai qu'on est en train de travailler sur la communication de l'événement. Et donc, dès qu'on parle de cet événement-là, les gens sont généralement très intéressés par la démarche. Ils sont surpris aussi qu'une démarche d'une telle ampleur existe sur la ville d'Alençon. Donc, c'est à la fois une véritable chance pour les citoyens, mais aussi une véritable chance pour la science qu'un tel événement ait lieu. Et donc, en fait, oui, effectivement, nous, ça va nous donner peut-être des éléments de réponse sur certains mécanismes vis-à-vis de la science.
0: La fête de la science permet également de lutter contre certaines idées reçues sur la science. Est-ce un enjeu qui vous paraît important aujourd'hui?
2: Effectivement, c'est important de désacraliser aussi la science. La science n'est pas quelque chose d'inaccessible. Pour nous, tout le monde est capable de faire de la science. On en fait au quotidien. Faire la cuisine, c'est faire de la science. Donc pour nous, c'est très important de montrer effectivement que ce n'est pas un monde inaccessible. Au contraire, tout le monde peut s'intéresser via des formats différents. Donc la programmation aussi a été construite ainsi. C'est qu'il va y avoir des conférences. Donc pour les personnes qui sont plutôt adeptes du partage d'idées sur un format conférence, ils pourront venir sur ce type d'événement. Il y a aussi du coup la rencontre avec les producteurs. Donc là, on échange vraiment avec les personnes qui font vivre le territoire et le terroir. On a des ateliers plutôt ludiques. Donc ça aussi, c'est une autre forme de transmission. Et donc l'idée, c'est on a essayé de varier, diversifier vraiment les ateliers pour que chacun puisse être à l'aise avec la transmission privilégiée, en tout cas la transmission qui permettra d'éveiller la curiosité et susciter de l'intérêt.
0: Justement, si vous deviez donner une bonne raison à nos auditeurs de venir découvrir la fête de la science avec le festival Les Passerelles, quelle serait-elle?
2: La première bonne raison, c'est un moment convivial qui vont passer. On veut vraiment que cet événement soit un événement de rencontre et d'échange. Au-delà même des enseignements scientifiques, l'enjeu vraiment c'est de créer du lien créer du lien dans cette société qui malheureusement est de plus en plus individualiste. Donc le mot-clé de cette dizaine de jours dédiés à la science, c'est la rencontre et le partage d'idées, le partage d'émotions. C'est vraiment ce qu'on souhaite à travers cet événement, c'est que les gens puissent bien et puissent aussi se rencontrer, se découvrir et du coup partager des moments conviviaux tous ensemble.
0: Pour celles et ceux qui souhaitent obtenir davantage de renseignements sur le groupe Domicile et Compétences et sur ce festival Les Passerelles avec la fête de la science, quels contacts peuvent-ils retrouver ?
1: Vous pouvez retrouver toutes les informations sur www.fetedelascience-normandie.fr.
0: Et sinon, quelles sont les ambitions du groupe Domicile et Compétences pour les prochaines années ?
2: Les ambitions du groupe pour les prochaines années, c'est de continuer à reconnaître les compétences des salariés du secteur de l'emploi à domicile, donc les compétences, qu'elles soient invisible ou visible. Et en tant que cellule recherche avec Clarisse, notre enjeu, c'est de montrer comment circulent les compétences, comment les individus les acquièrent, notamment sur des sujets décisifs et aussi des enjeux cruciaux pour l'avenir de notre société, donc que ce soit sur les transitions écologiques, sur aujourd'hui le thème qui nous intéresse sur l'alimentation, et également sur le domicile qui est un lieu refuge, mais aussi qui est un lieu de plus en plus envahi par les sphères de notre société. Donc l'enjeu vraiment, c'est de comprendre ce qui se joue dans le domicile et comment le domicile peut être un levier d'acquisition de compétences pour traverser les grandes transitions et les grandes crises que peut traverser notre société.
0: Pour conclure, quel serait votre mot de la fin ?
2: Venez nous voir sur ces 10 jours, on vous accueille avec un grand plaisir et avec une énergie débordante, on sera vraiment très heureux de vous accueillir. Et n'oubliez pas surtout de vous inscrire sur certains événements, puisque certains événements demandent d'être inscrits pour y participer. Donc n'hésitez pas à faire un tour sur le site officiel de la Fête de la Science pour réserver vos places. Et on vous attend avec grand plaisir.
0: Merci Madame Scamps et Monsieur Bess d'avoir été avec nous pour nous faire découvrir la Fête de la Science, mais aussi ce festival Les Passerelles et les projets portés par le groupe Domicile et Compétences. On rappelle que la Fête de la Science se déroule du 2 au 12 octobre avec de nombreux rendez-vous proposés dans l'Orne. Je vous dis au revoir.
1: Merci beaucoup.
2: Merci à vous, au revoir.

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Aujourd'hui, nous allons parler de mémoire et de transmission dans le Perche Émeraude. Théo Gonnet vient de créer un nouveau comité local du souvenir français avec l'ambition de faire rayonner ses actions sur l'ensemble du territoire du Perche Émeraude. L'objectif, entretenir la mémoire des combattants et des victimes de guerre, préserver les lieux de mémoire et surtout transmettre cette histoire aux générations futures. Pour nous présenter ce nouveau comité, ses missions et ses projets, nous recevons Théo.

0: Alors Théo, bonjour.
1: Bonjour.
0: Pour commencer, pouvez-vous vous présenter à nos auditeurs? Qui êtes-vous? Quel est votre parcours?
1: Bien sûr, alors bonjour à tous, je m'appelle Théo Gonnet, j'ai 19 ans et je suis étudiant en deuxième année de droit à l'université de Tours. Et donc depuis tout petit, je baigne dans le devoir de mémoire. Mon grand-père adore l'histoire, moi aussi, donc ça amène tout de suite à des conversations qui peuvent mener au conflit moderne. Et donc cette passion pour l'histoire, je m'entretiens depuis très longtemps, ce qui m'a amené en 2022 à commencer à répertorier les noms sur le monument aux morts de ma commune et à en dresser le livre d'or en répertoriant les différentes informations que j'avais retrouvé sur les poilus en corrigeant les erreurs. Et c'est ce qui m'a amené à commencer ces démarches mémorielles. J'ai rejoint le Souvenir Français donc en 2024. À côté de ça, j'organise aussi les cérémonies commémoratives dans mon village du Luard. Et tout ça m'a amené à créer ce comité, à avoir l'idée de le créer. Il y a de ça maintenant quelques mois, mais c'est effectif depuis le 1er septembre.
0: Vous êtes un véritable passionné d'histoire. D'où vous vient concrètement cette passion? Y a-t-il une période historique qui vous intéresse particulièrement et pourquoi?
1: Alors oui, effectivement, je suis un passionné d'histoire. Comme beaucoup de passions, on ne l'explique pas forcément. Mais j'en parle beaucoup avec mon grand-père. Je lis beaucoup aussi. J'avais découvert à l'époque avec beaucoup d'intérêt les livres de la collection de la Grande Imagerie, les livres historiques de cette collection qui m'ont beaucoup plu. Et je m'intéresse plus particulièrement à la Seconde Guerre mondiale parce que durant mon année de terminale, donc il y a maintenant 2 ans, j'ai participé au concours national de la résistance et de la déportation. J'ai obtenu le premier prix départemental et ce concours m'a permis en fait de faire des recherches beaucoup plus poussées et de comprendre que cette période était beaucoup plus complexe que ce qu'on peut nous la présenter habituellement. Et donc, c'est la période à laquelle je m'intéresse le plus.
0: Sinon, pouvez-vous nous expliquer ce qui vous a poussé à créer ce nouveau comité local du Souvenir Français?
1: Ce qui m'a poussé à créer ce nouveau comité local, c'est qu'il n'y avait pas de comité, et il n'y a jamais eu d'ailleurs de comité dans l'ensemble de la communauté de communes du Perche-Émeraude. Les plus proches de nous, si on parle pour la Ferté-Bernard, c'est Mamers et Bonnétable. Donc, dans les alentours, il n'y avait rien. Et je me suis dit qu'avec la richesse patrimoniale dont on disposait, cette richesse mémorielle, il fallait faire quelque chose. Et étant au Souvenir Français, ça m'a permis de pouvoir engager la démarche assez facilement.
0: Pourquoi est-il important pour vous de créer ce comité aujourd'hui sur le territoire du Perche-Émeraude?
1: Il est important de créer ce comité parce que la mission de sauvegarde de la mémoire est une mission importante et certaines tombes sont dans un état catastrophique. À la Ferté-Bernard, il y a beaucoup de tombes. D'ailleurs, je faisais visiter le cimetière à l'occasion des journées du patrimoine. Beaucoup de gens ont encore souligné que l'état des tombes était alarmant. Énormément l'ont remarqué et donc il est urgent de pouvoir faire quelque chose. Même si d'autres associations le font, on va pouvoir les épauler pour aller dans les établissements scolaires, en parler aux jeunes. Et donc cette antenne du Souvenir Français va permettre d'épauler les autres associations et de pouvoir agir plus efficacement sur l'ensemble des territoires.
0: Pour nos auditeurs qui ne connaissent pas forcément l'association, pouvez-vous nous rappeler ce qu'est le Souvenir Français et quelles sont ses principales missions?
1: Alors, le Souvenir Français, c'est une association déclarée d'utilité publique par la loi de 1906. Elle a été fondée en 1887, ce qui en fait l'une des plus anciennes associations françaises, notamment avec la Croix-Rouge. Et elle est investie principalement d'une triple mission, qui est premièrement de conserver le souvenir de celles et ceux qui sont morts pour la France, ensuite d'entretenir les monuments qui ont été élevés à leur mémoire, et finalement transmettre le flambeau du souvenir aux générations successives, aux jeunes, qui seront amenés, quand l'ancienne génération se sera éteinte, à être ces passeurs de mémoire.
0: Et comment vous aviez vous-même découvert qu'elle existait, cette association?
1: Je connais son existence depuis quelques années et j'ai rencontré à une cérémonie le président du comité du Souvenir Français de Champagné, M. Richard Verba, qui m'a tout de suite convaincu de les rejoindre. Je connaissais l'association mais je n'avais pas encore sauté le pas d'y adhérer et c'est en parlant avec lui que j'ai rejoint premièrement donc le comité de Champagné.
0: Vous souhaitez que ce nouveau comité puisse rayonner sur l'ensemble du Perche-Émeraude. Quel territoire souhaitez-vous couvrir exactement?
1: Eh bien, donc, on couvrira les 33 communes qui composent la communauté de communes.
0: La mission du Souvenir Français repose notamment sur la transmission de la mémoire. Pourquoi cette transmission vous paraît-elle particulièrement importante aujourd'hui?
1: Parce que même si les témoignages peuvent encore exister en étant prononcés directement par celles et ceux qui les ont vécus, je parle pour les conflits mondiaux, eh bien ces personnes disparaissent malheureusement peu à peu. On a encore l'exemple tout frais aujourd'hui de la survivante du camp de concentration d'Auschwitz, Julia Wallach, qui est décédée. Et c'est donc ce genre de témoins qui sont capitaux, qui s'éteignent. Si personne n'est là pour reprendre le flambeau, pour écouter leurs témoignages, les retenir et les transmettre, eh bien la mémoire s'effacera peu à peu. Et on sait que ça peut être très dangereux d'oublier ce qui s'est passé. On peut être amené à revivre des événements dont on n'aurait pas aimé les revivre à la base.
0: Concrètement, quelles actions souhaitez-vous mettre en place pour entretenir cette mémoire sur le territoire ?
1: Alors on a déjà commencé, on a achevé une partie du travail avec l'équipe donc, qui compose le bureau du comité, donc messieurs Jean Sicard, Stéphane Brière, Albéric Guyard et Fabienne Garde qui sont des gens très expérimentés dans le devoir de mémoire. Eh bien on a commencé notre première action qui a été de nous rendre dans l'ensemble des cimetières de la communauté de communes pour répertorier les différentes tombes de mort pour la France. D'abord pour s'assurer que toutes les tombes de mort pour la France sont bel et bien répertoriées. On s'est rendu compte que c'était pas le cas. Sur internet par exemple, vous avez des tombes qui ne sont pas répertoriées alors qu'elles sont présentes dans les cimetières. Et vérifier aussi quel était l'état des monuments aux morts de ces tombes, s'il y avait des actions, voilà. C'est faire un premier repérage. Et donc aussi, on va être sur une mission d'entretien. Donc, par exemple, dans le cadre du souvenir français, moi, je vais fournir la liste complète des noms des poilus et des soldats morts pour le Luar, à la mairie du Luar qui refait la plaque. Ça peut être une des actions puisque j'ai fait toutes les recherches sur ces poilus, qui a pas mal d'erreurs sur les monuments originaux. Et une de nos missions va aussi être de rénover les tombes, dont je vous parlais, par exemple, à La Ferté-Bernard, dont certaines tombes sont complètement enfoncées dans le sol et méritent d'urgence qu'on les rénove, sinon dans quelques années elles seront totalement écroulées, on ne saura même plus que c'est une tombe de mort pour la France.
0: Donc ça c'est bien sûr les actions déjà mises en place par le comité.

0: Et en tant que président du comité, quel est votre rôle ?
1: Mon rôle en tant que président du comité, ça va être de coordonner toutes les actions. Mon rôle va être aussi, ça c'est un rôle que je me suis donné, puisqu'on agit sur un territoire qui est assez grand, de nommer des responsables dans chaque commune, dans chacune des 33 communes, il nous faudra un relais pour avoir une action la plus efficace possible. Et en tant que président, je me suis aussi fixé la mission, comme d'ailleurs tous les autres présidents, de ramener avec nous le plus de jeunes possible, puisqu'on le sait, ça va être la nouvelle génération qui sera amenée plus tard à transmettre cette mémoire. Et donc si on peut ramener le plus de jeunes possible, on va aussi aller dans les établissements scolaires pour faire des conférences sur ce qu'est le souvenir français, ses missions, sensibiliser les élèves aux devoirs de mémoire. Et c'est donc ma mission principale de pouvoir convaincre aussi la jeunesse. Peut-être que mon âge pourra aider les autres à franchir le pas en se disant qu'ils ont une figure de jeunesse. Et ils peuvent nous rejoindre. Ça va être ma mission principale d'attirer les jeunes. Voilà.
0: En effet, vous souhaitez sûrement travailler avec les écoles, les collèges ou bien les lycées pour sensibiliser ces jeunes générations.
1: Exactement. C'est l'une des missions du Souvenir France, d'aller directement à la rencontre de ces élèves, leur expliquer nos rôles de passeurs de mémoire, mais aussi finalement de gardiens de la mémoire en ce qui concerne l'entretien des monuments aux morts, parce que c'est très important. Et aussi, le Souvenir français s'est donné comme mission depuis quelques années. On le sait, malheureusement, beaucoup d'associations d'anciens combattants meurent, sont dissoutes, faute de personnes pouvant encore s'investir dans celle-ci. Une des missions du Souvenir français, donc, va être de récupérer des porte-drapeaux de ces associations qui ont été dissoutes et d'aller dans les collèges, lycées et écoles trouver des élèves qui seraient prêts à porter ce drapeau pour finalement que le drapeau ne dorme pas quelque part et qu'il soit à la vue de tous lors des cérémonies commémoratives.
0: Le patrimoine mémoriel est également au cœur de vos missions. Y a-t-il sur le territoire des monuments, tombes ou lieux de mémoire que vous souhaitez particulièrement mettre en valeur ou préserver ?
1: Eh bien, on a fait le tour de tous les monuments. Il y en a qui sont en très bon état, puisqu'ils sont modernes. Il y en a qui sont dans un état un petit peu plus alarmant, qui sont à refaire. Alors sur la Ferté-Bernard, qui va être notamment le gros du travail, je pense, pour commencer, on va être sur des tombes, comme je l'expliquais tout à l'heure, des sépultures qui sont totalement enfoncées dans le sol. Ça va être l'une de nos priorités. Vous avez aussi des monuments où les noms sont effacés. Alors ça, c'est un peu plus simple à refaire, un coup de peinture. Et puis, ça pourra redonner vie au monument. Donc il y a effectivement quelques urgences. Mais voilà, on est en train d'examiner encore une fois ce qui pourra passer en priorité.
0: Comment va fonctionner ce comité local ? Qui peut le rejoindre et comment peut-on devenir membre ou bénévole ?
1: Alors, ce comité, justement, il va fonctionner grâce aux bénévoles qui vont nous rejoindre. Tout le monde peut venir adhérer au comité du Souvenir français. L'adhésion est à 10 euros par an. Et même des personnes qui ne sont pas expérimentées dans le devoir de mémoire, qui ne sont même pas expérimentées dans la vie associative, peuvent avoir envie de s'investir dans une association mémorielle, peuvent être touchés par un témoignage personnel ou même une envie de se rendre aux commémorations, de venir nous rejoindre dans cette aventure mémorielle. Ça passe de la présence aux commémorations à prendre finalement un pinceau, une brosse pour aller nettoyer une tombe. Donc c'est des missions qui vont être assez diverses, mais qui peuvent être accessibles, et on l'espère que tout le monde pourra nous rejoindre, ça pourra être accessible à tous.
0: Avez-vous déjà constitué une équipe autour de vous et reçu des premiers soutiens de communes ou d'associations locales ?
1: Alors oui, moi je sais que mon premier bureau est constitué de deux enseignants, un dessinateur industriel, et nous avons aussi une autre enseignante qui nous aide. Donc j'ai une équipe de base avec des membres de la Société du Pays Fertois, à laquelle je suis moi aussi membre, qui est une société de recherche historique basée à la Ferté-Bernard. Donc on a ce noyau dur qui est constitué. Moi j'ai contacté aussi de mon côté les 33 communes de la communauté de communes du Perche-Émeraude. J'ai eu des réponses de pas mal de maires. Nous avons aussi rencontré M. Didier Revaux, qui est le président du Perche-Émeraude, le maire de la Ferté-Bernard, dans son bureau, qui nous a dit qu'il en avait parlé en conseil communautaire et qu'aucun des élus des 33 communes n'avait exprimé de désaccord avec la mission. Donc on part du principe que tout le monde peut être intéressé. Donc j'ai déjà eu des réponses favorables de maire. Et on va travailler aussi, c'est déjà prévu, avec l'association des anciens combattants de la Ferté-Bernard. Et nous sommes aussi en train de contacter les associations locales pour travailler avec elles, puisque ça va

0: être très important.
1: Avez-vous déjà des projets ou des événements prévus dans les prochains mois?
0: Alors, on va avoir début novembre, on fait toujours la quête aux souvenirs français, donc pour récolter des fonds. On se place aux abords des cimetières des communes pour appeler aux dons, pour pouvoir réaliser une partie de nos travaux. On aura aussi, bien évidemment, les cérémonies du 11 novembre, du 8 mai. Donc ça va être pour ces cérémonies-là, on va œuvrer le souvenir français.
1: Et est-ce que vous souhaitez également organiser des cérémonies, des conférences ou des expositions ou des actions autour de l'histoire locale?
0: Alors le souvenir français n'organise pas à proprement parler de cérémonies, c'est pas notre mission. On est là plutôt en tant que présence. Par contre, sera organisée normalement une conférence à La Ferté-Bernard le 11 novembre qui sera consacrée aux soldats américains à La Ferté-Bernard pendant la Première Guerre mondiale, qui sera animée par Stéphane Brière, qui est un enseignant, membre du souvenir français justement de mon bureau et qui a fait toutes les recherches de manière très assidue sur le sujet. Et le souvenir français sera naturellement affilié à cette démarche.
1: À plus long terme, quelle place aimeriez-vous que ce comité occupe dans la vie du Perche Émeraude?
0: On aimerait bien évidemment, même si moi les retours que j'ai eus prouvent qu'on l'a déjà reçu, surtout avoir un soutien local, un soutien de la communauté de communes en premier lieu, puisque ça va être avec elle qu'on va travailler tout au long de l'histoire de ce comité. Pourquoi pas faire appel à toutes les associations. Je suis vraiment pour qu'on travaille ensemble. La mémoire, c'est une œuvre collective. Donc le souvenir français va être présent dans tout le territoire pour œuvrer avec tout le monde.
1: Pour les personnes qui souhaitent vous aider, participer à vos actions ou simplement en savoir plus, comment peuvent-elles vous contacter?
0: Alors, pour nous contacter, nous avons une adresse mail sf.perche.emeraude@gmail.com. Nous avons aussi une page Facebook. Vous pouvez nous trouver, c'est Souvenirs Français-Comité du Perche Émeraude. Et vous pouvez me joindre au 07 87 34 37 95 pour toute information, question ou même adhésion à notre association.
1: Et pour terminer, quel message aimeriez-vous adresser à celles et ceux qui pourraient avoir envie notamment de rejoindre cette nouvelle aventure?
0: Eh bien que nous avons besoin de tout le monde, que l'aventure mémorielle est une aventure extrêmement riche, qu'on pourrait croire qu'elle se meurt, mais qu'elle est toujours bien vivante et de plus en plus d'ailleurs sollicitée. Et donc que c'est une noble tâche, une tâche longue, mais une tâche qui est là pour honorer le sacrifice de celles et ceux qui n'avaient pas forcément envie de partir combattre et qui pourtant y sont allés pour notre liberté aujourd'hui. Donc c'est selon moi une mission fondamentale.

0: nous présenter ce nouveau comité local du souvenir français et nous parler de votre passion pour l'histoire et la mémoire. Une initiative qui vise à faire vivre et transmettre cette mémoire sur l'ensemble du Perche émeraude, notamment auprès des nouvelles générations. On souhaite donc longue vie à ce nouveau comité et beaucoup de réussite dans ses futurs projets. Je vous dis à bientôt.
1: Merci beaucoup.
0: Au revoir.
1: Au revoir.
2: 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Il est 15h.

0: Bonjour à tous. Elle risque 4 ans de prison, dont 2 en ferme aménageable sous bracelet électronique. Les réquisitions du parquet national financier contre Rachida Dati dans l'affaire du lobbying pour Renault-Nissan. Le PNF demande aussi 5 ans d'inéligibilité avec exécution provisoire contre l'ex-ministre et eurodéputé. Elle est jugée depuis mi-septembre pour corruption et trafic d'influence. Ses avocats vont maintenant plaider la relaxe de ces faits. La décision sera ensuite mise en délibéré. Des tensions et des blocages dans une vingtaine de lycées en région parisienne, mais aussi dans les Alpes-Maritimes, le Gard ou encore à Lyon et à Grenoble. Le gouvernement a promis la fermeté avec des interventions des forces de l'ordre en cas de blocage total d'établissement. Il est attendu dans la cathédrale Saint-Étienne de Metz d'ici une heure. Le pape Léon XIV va célébrer une dernière messe avant de quitter la France ce soir et Emmanuel Macron va finalement y assister. L'Élysée a indiqué qu'il avait réorganisé son agenda pour poursuivre ses échanges avec le pape après une première rencontre vendredi dernier à son arrivée. 3 morts et une dizaine de blessés. Le bilan de ce naufrage d'un bateau de migrants ce matin au large de Sangatte dans le Pas-de-Calais. Les victimes, 2 femmes et un enfant de 10 ans, auraient vraisemblablement été écrasées selon le préfet du Pas-de-Calais. Les secours ont pris en charge une centaine de personnes qui se trouvaient à bord. Depuis le début de l'année, 22 migrants sont morts en traversant la Manche. Une campagne nationale pour sensibiliser à la soumission chimique lancée aujourd'hui. Des crimes dont on ne se souvient pas, c'est son slogan. Elle est portée par l'association M'endors pas, fondée par Caroline Darian, la fille de Gisèle Pellicot. La victime des viols de Mazan apparaît dans ses vidéos pour faire de la prévention. Et puis c'est ce soir les récompenses du rugby français. La 22e édition de la nuit du rugby se tient à l'Olympia. 13 trophées seront remis, en particulier celui de meilleur joueur du top 14. Mathieu Jalibert de l'UBB, Jack Willis du Stade Toulousain et Harry Plumeur de Clermont sont les 3 nommés. C'est la fin de ce flash. Bon après-midi.
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milliers d'enfants à Saint-Aubin-des-Coudray venaient guincher une génération au mouvement. L'association Génération Mouvement de Saint-Aubin-des-Coudray organise son tout premier thé dansant à Saint-Aubin-des-Coudray. Que vous soyez amateur de passodoble, de valse ou simplement là pour partager un bon moment, l'ambiance promet d'être festive et chaleureuse. Rendez-vous le lundi 28 septembre pour un après-midi dansant animé par l'accordéoniste Nicolas Devoir. L'entrée est fixée à 10 euros. Une viennoiserie, une petite bouteille d'eau vous sera offerte. Une tombola sera organisée à la pause. Il est vivement conseillé de réserver sa place sans tarder au 06 23 20 27 15 ou par mail à gmstaubin72@orange.fr. On vous attend nombreux sur la piste pour ce premier thé dansant organisé par le club Génération Mouvement de Saint-Aubin-des-Coudray le lundi 28 septembre. Le lundi 28 septembre, les randonneurs frénois vous proposent une sortie pédestre sur Roissé-Vassé par le col Croix-Lamarre sur un circuit de 6 ou 10 km. Le départ se fera parking du stade de foot à Roissé-Vassé ou à 14h place Carnot de Fresnay-sur-Sarthe pour un départ voiture groupée. Génération Mouvement, le club des aînés ruraux de Fier, vous invite à leur bal qui se déroulera le mercredi 30 septembre de 14h à 19h à la salle polyvalente de Fier. L'entrée est fixée à 8 euros avec un pain au chocolat offert et le verre de l'amitié. Ce thé dansant à Fier le mercredi 30 septembre sera animé par l'orchestre de Bruno Leblanc. L'occasion de dire au revoir à son batteur Stéphane. Venez nombreux, renseignements et réservations au 06 74 31 42 60 ou au 06 22 61 72 83. Concours de tarot à Oissoul-Petit. Le club Génération Mouvement de Oissoul-Petit organise un concours de tarot le mercredi 30 septembre à la salle des fêtes de Oissoul-Petit. Inscription dès 13h15 pour un début des jeux à 14h. L'engagement est fixé à 8 euros. Un lot récompensera chaque participant à ce concours de tarot à Oissoul-Petit le mercredi 30 septembre. Venez nombreux partager un moment convivial. Vendredi 2 octobre, super loto organisé par le club Génération Mouvement de Beaumont-sur-Sarthe à la salle Loisirs et Culture de Beaumont-sur-Sarthe. Ouverture des portes à 18h. L'animation sera assurée par Ludovic. Nombreuses cartes cadeaux d'une valeur de 80, 100, 150, 200 et 700 euros pour le super lot. Cartes cadeaux d'une valeur de 20 à 50 euros, de 60 euros à 100 euros. 18 paniers garnis, 2 lots apéro, 3 parties spéciales Loto Plus pour des cartes cadeaux d'une valeur de 160, 180 et 200 euros. Ce loto du vendredi 2 octobre à Beaumont-sur-Sarthe se déroulera avec consolante à chaque partie et un carton sera offert à chaque joueur. Concours de belote à Sainte-Scolas-sur-Sarthe. Le club de l'amitié vous donne rendez-vous pour un après-midi convivial et placé sous le signe du jeu le vendredi 2 octobre à la salle polyvalente de Sainte-Scolas-sur-Sarthe. Ouverture des portes à 13h15. Début du concours à 14h. Participation de 8 euros par joueur. Chaque participant repartira gagnant. Un lot ainsi qu'un goûter seront offerts à l'ensemble des joueurs. Venez nombreux taper les cartes et partager un bon moment de convivialité à ce concours de belote à Sainte-Scolas-sur-Sarthe le vendredi 2 octobre.

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Le club Génération Mouvement de Rouen organise son concours de belote par équipe avec annonce le samedi 3 octobre à la salle des fêtes de Rouen. Inscription à partir de 13h15 fixée à 8 euros. Récompense en espèces pour les 3 premières équipes, 40 euros pour la 3e équipe, 60 euros pour la 2e équipe et 100 euros à la 1ère équipe. Lot de viande, bœuf, porc, volaille pour les suivants. Un lot à chaque joueur. Lot surprise à la 1ère équipe. Ce concours de belote par équipe avec annonce organisé par le club Génération Mouvement de Rouen le samedi 3 octobre est ouvert à tous. Une nouvelle association à Damigny, du verger à la cave, réinvente les savoir-faire traditionnels et la culture des fruits oubliés. Rendez-vous le samedi 3 octobre à la salle des sports Mazeline à Damigny pour une journée célébrant le patrimoine cidricole et les saveurs d'antan. Damigny s'enrichit d'une nouvelle dynamique associative. Pour marquer son lancement, l'association du verger à la cave invite le grand public, les curieux et les passionnés à une grande journée festive, culturelle et gourmande dédiée aux traditions cidricoles et à la valorisation d'arbres fruitiers méconnus. Démonstrations en direct, conférences passionnantes, concours gourmands et redécouvertes de boissons ancestrales comme le poiré et le cormé. Le matin à 9h30, accueil du public. À 10h, inauguration officielle. 10h30, 14h, grand concours de tarte aux pommes et jus de fruits frais, pommes et poirées sur inscription obligatoire. L'après-midi, démonstration et métiers d'antan. Dès 14h30, atelier interactif mené par des professionnels et d'anciens cidriers. Découverte des techniques de fabrication du cidre, du poiré et du cormé. Tout au long de la journée, le parcours de la cueillette au cidre, utilisation du pressoir ambulant, de la râpe et mise en œuvre de vieilles mécaniques, les secrets de la distillation, démonstration sur le bouilleur de cru, le bouilleur ambulant et explication des réglementations, conférences captivantes, histoire des pommiers, poiriers et cormiers dans le monde, sorbus, domestica et la valorisation du cormier des cormes, rencontres et découvertes, stand des croqueurs de pommes, sensibilisation à l'apiculture et la lutte contre le frelon asiatique, initiation à la tonnellerie et à la vannerie, marché de producteurs locaux et grande exposition de matériel d'époque, documents et photographies cidricoles. Rendez-vous le samedi 3 octobre à la salle Mazeline à Damigny pour célébrer le patrimoine cidricole et les saveurs d'antan. Petite restauration sur place. Plus d'informations 06 81 12 84 76. Le samedi 3 octobre, l'auto organisé par le comité des fêtes de Conly à 20h à la salle des fêtes de Conly, ouverture des portes à 18h. Carte cadeau d'une valeur de 100, 120, 140, 150, 200 et 800 euros pour le super lot. Nombreuses autres cartes cadeaux, lot de viande, une partie spéciale pour une carte cadeau d'une valeur de 150 euros, trois parties spéciales loto plus pour une carte cadeau d'une valeur de 150 euros et de 300 euros un caddie. Ce loto du samedi 3 octobre organisé par le comité des fêtes de Conly sera animé par Hervé. Plus d'informations au 02 43 20 78 58 ou au 06 11 59 68 20. Chérancé, journée de sensibilisation contre le cancer du sein pour Octobre Rose. À Chérancé, Octobre Rose se vit ensemble. Le comité des fêtes de Chérancé vous donne rendez-vous le samedi 3 octobre pour une grande journée placée sous le signe de la solidarité, du bénévolat au profit de la lutte contre le cancer du sein. Dès 13h30, venez participer à une marche solidaire de 10 km sur la voie verte de Chérancé. La participation est de 8 euros par adulte et c'est gratuit pour les enfants de moins de 10 ans. Au programme Marche solidaire, information et sensibilisation au dépistage, témoignages et pour remercier les participants, une petite surprise ainsi qu'une bouteille d'eau vous seront offertes. Les bénéfices de la marche seront intégralement reversés à l'association Cœur de Soie afin de soutenir la lutte contre le cancer du sein, notamment la recherche, l'accompagnement des personnes touchées et la sensibilisation. Et parce qu'après l'effort vient le réconfort, rendez-vous le soir pour une grande soirée moules frites au menu adulte à 22 euros. Qui
rôties, rillettes et croûtons, moules frites ou jambon à la broche et frites, éclairs au chocolat et café. Pour les enfants de moins de 10 ans, le menu est à 6 euros avec saucisses, frites et compotes. Et la fête se poursuivra en musique avec un DJ avant un feu d'artifice à 22h30. Attention, pour le repas, la réservation est obligatoire avant le 25 septembre. Pour tout renseignement, réservation pour cette journée festive à Chérancé à l'occasion d'Octobre Rose, renseignez-vous auprès de Marine au 07 70 66 65 99 ou Alexia au 06 62 36 41 72. 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Participation de 25 euros pour participer à cette soirée 100% années 80 au Valentino le samedi 3 octobre. 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

L'association des Bercons organise sa traditionnelle fête de la pomme le dimanche 4 octobre à l'ancienne gare de Ségri. Cette journée sera placée sous le signe de l'agriculture d'autrefois et du patrimoine rural et elle aura lieu cette année sur le thème du bois. Au programme, exposition démonstration agricole à l'ancienne, démonstration de fabrication de cidre, démonstration d'ensilage de maïs et battage de trèfle à l'ancienne, animation commerciale et artisanale avec des entreprises locales, animation pour les enfants, fabrication de fouasse dans un four à bois mobile, vide grenier avec emplacement gratuit, rando, cyclo, moto et mobilette rétro, restauration sur place, moules frites, boudin noir ou rôti de porc pour une participation de 15€ par adulte, 8€ pour les enfants, vente de pommes, crêpes, jus de pomme, vinaigre et boudin. L'entrée sera libre à cette fête de la pomme à Ségri le dimanche 4 octobre. On vous attend nombreux. Dansant à Saint-Longy-les-Mortagnes, le club La Joie de Vivre vous invite à vous lancer sur la piste de danse pour un après-midi musical et chaleureux le dimanche 4 octobre de 14h à 19h à la salle polyvalente de Saint-Longy-les-Mortagnes, route de Mamers. L'orchestre Jean-Michel Olivier animera ce rendez-vous dansant du club de La Joie de Vivre le dimanche 4 octobre. Venez partager un moment de convivialité. Réservation au 06 69 07 93 87 ou au 06 40 08 61 73. Le dimanche 4 octobre, Génération Mouvement de Saint-Pierre-Denis participe à Octobre Rose et vous invite à son thé dansant de 14h à 19h à la salle Casati de Saint-Pierre-Denis, un thé dansant.

entre amis ou pour faire de nouvelles rencontres, la piste vous attend nombreux. Concours de belote à la mêlée à Marolles-les-Brous. Amateurs de cartes et de convivialité, venez tenter votre chance. Le club Génération Mouvement de Marolles-les-Brous vous donne rendez-vous pour son concours de belote le mardi 6 octobre à 14h. Ouverture des portes dès 13h30. Rendez-vous à la salle B1, salle Jean de la Fontaine de Marolles-les-Brous. Participation de 8€ par joueur. Ce concours se déroulera avec annonce, un lot garanti pour chaque participant. Venez passer un bel après-midi à ce concours de belote à la mêlée à Marolles-les-Brous le mardi 6 octobre. Renseignements 07 71 11 44 83. Concours de tarot à Neufchâtel en Saônois. Le club Génération Mouvement Persaigne Saônois vous invite à son concours de tarot le jeudi 8 octobre à la salle des fêtes de Neufchâtel en Saônois. Ouverture des portes à 13h pour un début du concours à 14h. Inscription fixée à 8€. Un lot à chaque participant. Premier lot en espèces 30€. Deuxième 25€. Troisième 20€. Quatrième 15€. Et 10€ pour le cinquième lot. Sur place, vente de crêpes, le verre de l'amitié vous sera offert à l'issue de la rencontre pour clôturer l'après-midi dans la convivialité. Venez nombreux à ce concours de tarot à Neufchâtel-en-Saônois le jeudi 8 octobre. Le vendredi 9 octobre, le club Génération Mouvement de Ségri organise un concours de belote par équipe avec annonce à la salle des fêtes de Ségri. Ouverture des portes dès 13h30. Engagement 8€ par joueur. Un lot sera offert à chaque participant à ce concours de belote organisé par le club Génération Mouvement de Ségri le vendredi 9 octobre. Le dimanche 11 octobre, danse, amitié, convivialité avec le club Génération Mouvement de Conly qui vous propose son bal d'automne de 14h à 19h à la salle des fêtes de Conly. Ce thé dansant du dimanche 11 octobre à Conly sera animé par Thierry Lefebvre. Venez nombreux, n'hésitez pas à venir avec vos amis. Cet après-midi est pour vous. L'entrée est fixée à 8€. Un goûter offert, une boisson et un pain au chocolat. Contactez Martine au 02 43 24 86 19 ou au 06 37 99 47 40. Bal d'automne à Conly le dimanche 11 octobre. Le dimanche 11 octobre, le club Génération Mouvement de Beaumont-sur-Sarthe organise son thé dansant à partir de 14h à la salle des fêtes de Beaumont-sur-Sarthe. L'orchestre de Nicolas Devoir animera ce rendez-vous dansant à Beaumont-sur-Sarthe le dimanche 11 octobre. Les réservations sont possibles au 06 01 81 21 42. Le dimanche 11 octobre, l'association Accordéon Musette vous invite à leur thé dansant qui se déroulera de 14h à 19h à la salle Maison du Temps Libre de Bazoches-sur-Ouenne animée par l'orchestre Marcel Pelletier. Plus d'informations au 06 72 14 73 79. Concert d'automne, l'harmonie de Beaufay invite le public à célébrer la nouvelle saison lors de son traditionnel concert d'automne le dimanche 11 octobre à 15h à la salle polyvalente de Beaufay. Pour cette édition, les musiciens locaux partageront la scène avec les membres d'orchestre des Cadets, un programme riche et convivial réunissant les sonorités des cuivres et des bois. Ce rendez-vous musical promet un après-midi chaleureux adapté à tous les publics et aux mélomanes de la région. Rendez-vous le dimanche 11 octobre à 15h à la salle polyvalente de Beaufay. L'entrée est gratuite. L'association de pêche de Courcité organise un lâcher de truites le samedi 10 octobre. Déversement de 70 kg de truites portions et 30 kg de grosses truites. L'accès au plan d'eau de Courcité se fera à partir de 7h15 pour un début de la pêche à 8h. Restauration possible sur place. Casse-croûte, galettes, saucisses, frites. Pour tout renseignement sur cette journée lâcher de truites à Courcité le samedi 10 octobre, adressez-vous au 07 87 04 91 85.
Le dimanche 11 octobre à Sougé, Le Gannon, super loto organisé par la truite des Alpes Mancelles à la salle polyvalente de Sougé-Le Gannon à 14h, ouverture des portes à 12h.

Ce loto sera animé par Annick Duterte. Loto doté de 3 000 euros de lot, de nombreux bons d'achat, dont un bon d'achat d'une valeur de 600 euros pour le super lot. Autre bon d'achat d'une valeur de 25 à 150 euros, caddie et panier garni, vol en montgolfière et nombreux autres lots. Partie spéciale Loto Plus pour des bons d'achat d'une valeur de 50, 100 et 200 euros. Un carton sera offert à chaque joueur à ce loto du dimanche 11 octobre à Sougé-le-Ganelon organisé par la Truite des Alpes-Mancelles.

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Bonjour à tous. Dernier bain de foule et dernière messe en France pour le pape Léon XIV. Elle est célébrée dans la cathédrale Saint-Étienne de Metz en présence d'Emmanuel Macron. Léon XIV avait avant cela fait un plaidoyer pour la paix et pour l'Europe lors de ce dernier jour de voyage en France. Il doit repartir vers Rome ce soir à 19h après une ultime cérémonie à l'aéroport. Les réquisitions sont tombées au procès de Rachida Dati. Le parquet national financier a demandé 4 ans de prison, dont 2 ans ferme sous bracelet électronique. L'ancienne ministre jugée pour corruption et trafic d'influence risque aussi 5 ans d'inéligibilité. Le PNF a également requis 4 ans de prison ferme pour l'ex-PDG de Renault, Carlos Ghosn, absent de ce procès. Renaud Muselier démissionne de la présidence de la région Sud-PACA. L'élu Renaissance l'annonce après son élection hier comme sénateur des Bouches-du-Rhône. Il sera remplacé par le vice-président Christian Estrosi, l'ancien maire de Nice, en attendant une nouvelle élection pour désigner le président de région le 12 octobre. Un homme de 72 ans en garde à vue au Havre, suspecté de féminicide. La procureure de la République indique que le meurtrier présumé a appelé la police hier en indiquant avoir tué sa conjointe, âgée elle de 70 ans. La victime avait porté plainte contre lui en 2012 pour des appels téléphoniques malveillants. C'est aujourd'hui la journée mondiale de lutte pour le droit à l'avortement et des rassemblements sont prévus pour défendre l'accès à l'IVG. C'est à l'appel notamment du planning familial qui s'inquiète dans son dernier baromètre d'une fracture territoriale qui complique l'accès à l'avortement dans les zones rurales. L'association évoque aussi un refus d'accompagnement par un professionnel de santé qui a concerné la moitié des femmes ayant eu recours à l'IVG ces 5 dernières années. En fin du foot, et l'équipe de France reprend du service ce soir. Les Bleus jouent en Belgique pour la 2e journée de Ligue des Nations. Kylian Mbappé, blessé au genou après avoir marqué contre la Turquie vendredi, est absent. C'est Ousmane Dembélé qui devrait porter le brassard de capitaine. Voilà pour l'info. Bon après-midi.

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Eh bien, bonjour à toutes et à tous. Je suis Evelyne Poicheval et j'aime à dire que je suis plasticienne de la voix. Plasticienne de la voix parce que le mot est extrêmement important pour moi. Le dire, la lecture, le sens des choses est extrêmement important. Je dirais que j'aime ébouriffer la chevelure de la plus petite unité de la langue qu'est le mot. Alors, depuis très très longtemps, je m'entoure d'auteurs, de textes écrits par des auteurs, de mes propres textes. C'est une façon, je dirais, d'aborder la vie avec plus d'amour, avec plus de clarté par moment, parce que, vous savez, on ressent des choses tous. mais parfois, on ne sait pas toujours mettre, on ne trouve pas les mots d'immédiat pour parler de ce que l'on ressent. Alors les auteurs sont de formidables amis. En plus, ce qui est encore plus génial, c'est que les gens n'ont pas tout le temps de vous écouter. Ils vous disent, mais non, j'ai pas le temps, j'ai autre chose à faire. Même s'ils n'ont pas autre chose à faire. Mais un livre, un texte d'auteur, vous pouvez l'avoir dans votre poche. Vous pouvez vous asseoir, le partager avec d'autres. Et c'est ce qui est absolument merveilleux dans l'écriture. Alors voilà, moi ce que je vous propose pendant ces deux jours, c'est de venir écouter dans l'église d'Averton, une petite église qui est très coquette, où l'on sent bien l'attention des gestes que les gens lui apportent, les gens qui l'entretiennent notamment. Et donc je vous propose d'écouter, de vous dire, de vous raconter, de vous murmurer des textes d'auteurs, mais aussi les miens. Alors, auteur, qui dit auteur, eh bien, ce sont des textes forcément que, en règle générale, j'aime beaucoup. Donc, des textes de Tarcos, de Francis Ponge, de Leclésio, de Gilles Montré, de Jean Tardieu, de Philippe Robotier, plein de textes comme ça qui m'accompagnent pas à pas, qui m'aident, qui m'éclairent. Et je pense qu'ils peuvent aussi vous éclairer. Ils parlent de quoi ces textes? Ah, aussi j'oubliais Gilles Deleuze. Eh bien, ils parlent de territoire. Hein, le territoire, c'est quelque chose en ce moment qui bouleverse beaucoup. On dit beaucoup de choses. Mais écoutez la façon dont Gilles Deleuze parle du territoire, c'est un réconfort absolu. Ça parle aussi de la langue, de la musicalité de la langue. Ça parle de la beauté, ça parle des fleurs, ça parle d'état aussi, parce que parfois, il y en a pas mal, un petit peu partout. Donc de la beauté, peut-être aussi du regard que l'on peut poser sur les objets, la façon dont ils vivent, et tout d'un coup, les différencier. Remarquez qu'il y a plein de petites choses qu'on n'a pas observé parce qu'on vit tous les jours à côté et l'habitude un peu, je dirais, nous efface la façon de regarder ou d'écouter. Donc ça parle de plein de choses comme ça, de la contemplation, parce que ça, c'est, je pense que c'est des moments intéressants aussi. Quand je dis intéressant, c'est des moments apaisants à vivre, contempler, regarder la nature. Et je pense que cet été, elle nous a bien aidés, notamment les grands arbres, avec leur ombre rafraîchissante, leur bruissement, leur musicalité qui nous mettait à proximité de la mer si on écoutait bien. Donc ça parle de tout ça, ça parle de mémoire aussi bien sûr, ça parle aussi de tous nos petits rituels que l'on a, une façon de se ronger les ongles, une façon de lire allongé, plein de façons. Et puis aussi, je prendrai du temps pour vous lire des textes de Christian Bovin à propos de l'atelier de Soulage qui était au départ un atelier dans un garage. Alors je vais lire peinture ou parler peinture parce que nous en Valois, on va être baigné dedans, si j'ose dire. Je parlerai aussi de David Hockney et sa relation à l'aquarelle, de Bacon aussi, et le bleu de Bacon, et de toute sa façon de peindre, toute sa façon de comment je dirais, de triturer la couleur, la forme, le volume, enfin, plein de choses comme ça. Et tous ces textes seront ponctués d'improvisation vocale. Donc par moment, c'est la voix qui partira en petite improvisation, en son, en éclat, et simplement pour peut-être donner un petit brin de silence entre les textes, donner un petit brin de pour souffler, pour garder en mémoire certaines particules des textes. Voilà, c'est un peu ce que je vous propose sur ces deux journées. Et puis
puis aussi seront exposés des textes écrits, des textes d'autrices avec lesquelles je travaille. C'est un atelier que j'anime à l'UIA à Alençon sur l'année. Et donc il y a des autrices qui sont assez aussi exceptionnelles. Ça parlera de scènes endormies dans la paume de la main, de la table, chose meuble que l'on connaît bien, d'envie de ciel. Voilà, ces textes-là seront exposés. Donc sur ces deux jours, c'est le samedi 14h-18h et le dimanche de 10h à 18h. Voilà, donc c'est dans l'église d'Averton. Moi je vous propose simplement de venir vous asseoir au bord d'un texte et de vous laisser fondre dans ce texte, de vous laisser sourire, hocher la tête, laisser palpiter le cœur et peut-être qu'il y a un moment où votre voûte étoilée s'éclairera comme ça, pour l'instant, avec ce sourire au bord des lèvres aussi. Donc je vous dis à très bientôt.

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1: Classique, mais plus serré que prévu, la Sarthe compte deux sénateurs d'hiver droite, un sénateur d'hiver gauche, Dominique Lemener, fait son entrée au Sénat. Il y a trois sénateurs de la Sarthe élus dimanche, mais Thierry Cozic, réélu, est le grand vainqueur de ce scrutin avec 473 voix, 30,8%. Il s'en est même fallu de pas grand-chose, une trentaine de voix pour que sa liste envoie une deuxième sénatrice de gauche au Sénat. Même après la perte de la mairie de la Flèche aux dernières élections municipales, le Parti Socialiste bénéficie encore du poids du nombre de grands électeurs au Mans et dans l'agglomération. Ajoutez à cela un mandat mené de bout en bout sur le terrain à l'écoute des maires ruraux. Au-delà des étiquettes politiques, vous obtenez un score sans appel bien plus important qu'en 2020 où celui qui est encore maire d'Arnage avait atteint 351 voix. Dès les premiers bulletins dépouillés, la liste proche des élus engagés pour nos territoires prenait le large dans les bureaux installés à la préfecture. Dans cette élection qui n'offre pas ou que rarement des surprises, on a senti cette fois un peu de fébrilité au fur et à mesure du dépouillement. La liste conduite par Marie-Caroline Le Pen faisait mieux que prévu par plusieurs observateurs. Dominique Lemener allait-il faire les frais de la montée du vote RN en milieu rural? Les grands électeurs, maires et conseillers municipaux étaient-ils prêts à élire une sénatrice du Rassemblement National pour la première fois dans l'Ouest après l'élection du maire de la Flèche en mars 2026? Rien de tout cela ne s'est produit, même si la déléguée départementale réalise un score plus élevé que prévu avec 193 voix, soit 12,55% des suffrages. Celle qui est toujours conseillère régionale d'Île-de-France n'a pas gagné son pari et doit enregistrer une deuxième défaite en Sarthe après avoir frôlé la victoire lors des élections législatives de 2024. L'actuel président du conseil départemental de la Sarthe succède donc à Louis-Jean de Nicolaï à la Haute Assemblée. Il est élu avec 16,64% de 156 voix, ce qui ouvre la voie à une nouvelle élection au sein du conseil départemental de la Sarthe pour la présidence. L'ancien député à 5e circonscription doit se satisfaire d'une victoire sans doute moins forte que prévue, qui s'explique par le nombre de listes d'hiver droite en lice cette fois-ci. Quant à Jean-Pierre Vogel, qui est désormais le doyen des sénateurs de la Sarthe, il peut savourer cette troisième élection au Palais du Luxembourg avec 297 voix, soit 19,31%. Il réalise à une voix près le score obtenu par Louis-Jean de Nicolaï il y a 6 ans. Julie Delpech, qui conduisait la liste centriste Tous Ensemble pour un territoire fort et solidaire, ne crée pas de surprise. En obtenant 96 voix et 6,24% des voix, la députée Renaissance va pouvoir retrouver les bancs de l'Assemblée nationale la semaine prochaine. 79 500 spectateurs ont assisté aux 24 heures camion 2026. Selon le bilan de l'Automobile Club de l'Ouest, 79 500 spectateurs sont venus assister aux épreuves et aux nombreuses animations au cours de ce week-end. Alors que le soleil se couche pour la seconde fois lors de ce week-end des 24 heures camion, ce circuit Bugatti du Mans, l'Automobile Club de l'Ouest dresse le bilan de cette 41e édition. Ce sont 79 500 spectateurs qui, durant ce week-end, ont assisté aux épreuves sportives et festives de ce rendez-vous dédié au gros cul. 63 camions étaient engagés dans les épreuves sportives, championnat de France camion, British Truck Racing et championnat d'Europe. Les pilotes se sont livrés des batailles spectaculaires. Au-delà du sport, les 24 heures camions, c'est aussi une véritable fête appréciée des routiers comme des familles. Le show des camions décorés reste toujours très apprécié du public. Environ 250 camions décorés, anciens, tuning et américains, ont défilé dans la ligne droite du circuit où les spectateurs se sont amassés samedi soir et dimanche midi pour admirer ces carrosseries hautes en couleurs. Samedi soir, DJ Laurent a animé la ligne droite des stands, devenue pour l'occasion un dance floor géant, rapporte la CEO. Michael Youn, starter de cette édition, a créé la surprise en le rejoignant sur la scène pour interpréter plusieurs tubes. Plus de 25 entreprises et organismes ont animé l'espace emploi et formation pour tous les jeunes en recherche d'opportunités dans le secteur du transport et de la mécanique poids lourd. Les interruptions volontaires de grossesse stables en Sarthe, en hausse dans la région. À l'occasion de la journée mondiale de lutte pour le droit à l'avortement, aujourd'hui, l'Observatoire régional de la santé des Pays de Loire publie des données sur les interruptions volontaires de grossesse qui se sont déroulées en 2025 dans les Pays de Loire. Si la région recense une hausse des IVG de 2% par rapport à l'année précédente, ce n'est pas le cas de la Sarthe qui reste stable. Le département compte 1477 IVG sur les 10 280 réalisés dans les Pays de Loire. Ce sont surtout les femmes âgées de 20 à 29 ans qui sont concernées. La majorité des IVG se font par voie médicamenteuse, 66%. Quand l'IVG est réalisé en cabinet médical, ce sont surtout les sages-femmes qui réalisent ces actes, 71%, suivis par les médecins généralistes, puis les gynécologues. Les IVG dites tardives, entre 12 et 16 semaines d'aménorrhée, représente 5,6% du total des interventions. Dans les autres départements des Pays de Loire, les IVG sont en augmentation partout, plus 7% en Mayenne, plus 4% en Loire-Atlantique et en Maine-et-Loire, sauf en Vendée où elle recule de 4%. La moyenne nationale s'élève à plus 3%. Hier, une manifestation était organisée en centre-ville du Mans pour défendre le droit à l'avortement. Des bâtons de marche sartois. La marque Monarque lance des bâtons de marche nordiques incurvés assemblés dans les SAT d'Alençon. Le rendez-vous est donné à Alençon, à les SAT Bellevue, le plus grand établissement et service d'accompagnement par le travail et 32 unités gérées par l'association Ornéode ex-ADAPI qui rayonne, comme son nom indique, sur tout le département ornais. C'est ici que sont assemblés les bâtons de marche nordiques Monarque, une marque fondée par Christian Pelaise, un dromois adepte de la discipline pédestre qui se pratique avec des bâtons. Venus de Finlande, la marche nordique compte un nombre grandissant de pratiquants, réguliers ou occasionnels. Selon les dernières études à disposition, la discipline compterait environ 1 million d'adeptes en France actuellement. Christian Pelaise fait partie de ces convertis à la randonnée avec bâton. Je trouve qu'avec les bâtons droits traditionnels, on manque de poussée, de confort, d'accroche, formule le président de l'enseigne française Monarque. Et un jour, en me promenant en forêt avec mes petits-enfants, j'ai utilisé un bâton courbé et j'ai éprouvé d'excellentes sensations en marchant avec, relate-t-il. De là ont été imaginés les premiers bâtons de marche nordiques incurvés en version bois pour commencer. Leur inventeur monte sa société, sa propre marque à Saint-Donat sur Herbas, dans le nord de la Drôme, un nom qui évoque à la fois la forme arquée des bâtons, mon arc, et le lien que la pratique entretient avec la nature, d'où le logo représentant une espèce de papillon. Le monarque restait ensuite à trouver le bon partenaire industriel pour lancer la production. Une rencontre fortuite avec Christophe Moulin, dirigeant fondateur de la société AMS Advanced Mold Solution, installée dans le nord Sarthe à Saint-Rigomère-des-Bois, permettra la commercialisation du produit. Produit innovant conçu en fibre carbone à partir de 2023 et dont la production est malgré tout réalisée en Chine. C'est une production tout à fait marginale. Notre cœur de métier reste la fabrication de moules en acier pour l'industrie de la plasturgie, définit la chargée d'affaires d'AMS. Nous ne gagnons pas d'argent grâce à ces bâtons, mais on espère une montée en puissance des commandes, confie-t-elle. Depuis leur mise sur le marché en 2023, un millier de paires de bâtons Monarque ont été distribués un peu partout en France, mais pas seulement. Le produit est pour le moment avant tout destiné à une activité loisir ou de remise en forme qu'à une pratique en compétition, spécifie le président Dromois. Un tarif unique a été fixé à 179 € la paire fournie avec sa housse de rangement. Les bâtons Monarque sont commandés en ligne sur le site de la marque monarque-nordique.com ou sur la plateforme Amazon. Les dirigeants des SAT d'Alençon attendent aussi un développement de la production, signale le président du groupement associatif Ornéode, Thierry Mathieu. 4 à 5 employés de l'établissement spécialisé sont affectés ponctuellement à la vérification et à la finition des bâtons, ajout de la poignée de la pointe au sol. Saint-Ulphace, ancienne maraîchère, elle crée un jardin partagé. Le jardin des vivaces à Saint-Ulphace accueille plusieurs associations par mois et poursuit un objectif, rendre l'alimentation biologique accessible au plus grand nombre. Sur les routes boisées de Saint-Ulphace, au bout d'un chemin enherbé, Sandra Lecomte poursuit l'aménagement du jardin partagé qu'elle vient de créer. Anciennement installée en tant que maraîchère aux côtés de son mari, elle a cessé son activité il y a maintenant 3 ans. Sandra entame une nouvelle vie et sur les terres jusqu'ici cultivées, la nature reprend peu à peu ses droits, puis un jour en se promenant dans son jardin, un sentiment de gâchis s'empare d'elle. Une réflexion qui coïncide avec un changement de trajectoire professionnelle et qui lui laisse une question en tête, qu'est-ce que j'ai envie de faire? La réponse est quasi instantanée, j'avais envie d'utiliser le jardin comme un lieu nourricier en faisant un pas de côté sur le système marchand. Détaille Sandra, concrètement elle prend la décision de remettre en état le jardin pour y permettre à tout un chacun de venir y jardiner. Un projet imbriqué au collectif La Marmite qui souhaite rendre accessible à tous une alimentation saine et durable et qui a notamment organisé un marché solidaire à la Ferté-Bernard. Pour faire vivre le jardin au quotidien, Sandra peut compter sur la venue plus ou moins régulière de quelques curieux, mais a surtout mis en place un partenariat avec deux associations, le OGEM et l'association Nelson Mandela. Ces partenariats permettent de faire venir au jardin des gens qui ne sont pas forcément habitués à jardiner, détaille Sandra. Si pour le moment les actions menées restent assez confidentielles, Sandra ne manque pas d'idées pour continuer de développer petit à petit son projet. Les vivaces au 1042 route de Téligny à Saint-Ulphace. Renseignements au 06 59 86 65 85. Beaumont-sur-Sarthe, des ateliers garder l'équilibre pour les seniors. L'association UNAPI à Dallençon-Perche devient un Maël Horn, est un service d'aide et d'accompagnement à domicile SAD qui propose des prestations pour les personnes âgées, dépendantes ou en situation de handicap. En collaboration avec le centre social Georges Rouault, cette dernière propose 8 ateliers qui ont pour thème garder l'équilibre. Les deux premières sessions seront animées par Ophélie Lamotte, diététicienne qui fera travailler les candidats sur les idées reçues. Puis ce sera au tour de Morgane Adé, ergothérapeute, qui donnera des conseils sur l'environnement, l'aménagement des logements et la vie au quotidien. S'en suivront 4 séances animées par Gérard Bois, professeur de Qigong, qui fera travailler l'équilibre et apprendre à se relever. Au total, ce sont 8 séances gratuites d'1 heure qui permettront de mieux appréhender la vie après 60 ans. Ces séances se déroulent tous les mardis de 14h à 15h au centre social durant 8 semaines consécutives. Saint-Côme en Véret, Diana Carlier ouvre les chambres d'hôtes et prépare Faites Lire. Diana Carlier fait l'actualité sur 2 fronts. Alors qu'elle ouvre une structure d'hébergement à Bellem, la native de Saint-Côme en Véret présentera son dernier roman au Salon du Livre du Mans. Sa première actualité concerne l'ouverture d'une nouvelle adresse de charme à Bellem, au 38 rue du Mans. L'emblématique établissement L'Escale a en effet fait peau neuve pour devenir Escale en Perche. Pensé pour offrir un confort optimum aux visiteurs de passage comme aux professionnels, le lieu propose 4 chambres climatisées équipées de salles de bain privatives. Un espace cuisine a été aménagé pour assurer à la clientèle un séjour en toute autonomie. Les chambres d'hôtes disposent d'un accès wifi et d'un parking. L'offre d'hébergement se compose de 3 chambres dotées d'un lit double et d'une 4e modulable avec 2 lits simples. Les séjours peuvent être réservés directement par téléphone au 02 33 25 80 20. Outre la mise en route de cette activité hôtelière, Diana Carlier aborde une autre échéance importante en ce début d'automne. Avec sa casquette d'auteur, cette fois-ci, elle sera présente au Salon du Livre du Mans, Faites Lire, ce samedi 3 octobre, sur l'esplanade des Jacobins. Installée sur le stand Le Livre au Mans, l'écrivaine originaire de Saint-Côme-en-Véret ira à la rencontre de ses lecteurs tout au long de la journée. À cette occasion, elle présentera son 3e roman, intitulé La Toile, la mouche et l'araignée. L'ouvrage, paru en mars dernier, a franchi le cap symbolique des 500 exemplaires vendus. Ma mère s'y dresse des place pour venir découvrir Nora Hamzaoui sur scène. La saison culturelle de la communauté de communes mensonois débute avec de l'humour féminin. C'est en effet Nora Hamzaoui, humoriste, comédienne, écrivaine et chroniqueuse de télévision et radio, qui ouvrira le bal le 9 octobre prochain à l'espace Sogona à 20h30. Depuis 2009, l'artiste arpente les scènes françaises, maniant un humour incisif, une bonne dose d'autodérision et l'art d'interagir avec son public. Elle revient sur scène au plus près de son intimité, utilisant son couple comme sas de décompression au chaos extérieur. Quand tes 2 dernières recherches Google sont en parcours bombe atomique et méthode pour rajeunir sans effort, ça paraît clair qu'il y a un rapport au monde pas sain, affirme-t-elle. Réservation auprès de l'office de tourisme au 02 43 97 60 63. Plein tarif 24€, tarif réduit 12€. Durée du spectacle 1h30. Déconseillé au moins de 16 ans. Les autres dates à venir de la saison culturelle, le 20 novembre, Marion Rock, chanson française à l'espace Atlantis de Saint-Côme en Verrey le 11 décembre. Caroline Estremo, humour à l'espace Sogona de Mamers.
2: Je trouve que c'est merveilleux la quarantaine. 40 ans, 41 ans, c'est tellement sexy. C'est cet âge où tu prends enfin confiance en toi, mais où tu grossis du dos et de la vessie. Alors pour celles qui ne voient pas ce que je veux dire par grossir du dos, soit vous avez moins de 40 ans, soit vous n'avez pas encore vu de photos de vous de dos. C'est comme ça que je l'ai appris, ça a été d'une violence inouïe. Vacances d'été, coucher de soleil, robe moulante. Je demande à mon mec de me prendre en photo de dos en train de mater le coucher de soleil. Je mate la photo, je t'assais quoi toutes les merdes sur le côté là. Et t'es là, bah c'est toi. C'est toi ce con. Donc comment vous expliquer? Précisément, pour ceux qui ne voient toujours pas, c'est cet animal de compagnie qui se loge juste là, dans le soutien-gorge, là, je le touche actuellement, je le caresse. Je dis animal de compagnie parce qu'il va rester avec vous jusqu'à votre mort, vraiment. Tu auras beau mincir de là, et lui, il va grossir. Donnez-lui un prénom, le mien s'appelle Patrick. Tu le sens que c'est des animaux de compagnie, particulièrement le soir, quand tu te dessapes, tu sais, t'enlèves ton soutien-gorge et t'es là, allez hop, en balade. Tu sais, ça se... Ouais, c'est terrible. Merci, et j'en profite. Merci beaucoup. Et j'en profite pour dire un toute petite info pour les hommes. Si vous pouviez arrêter de nous toucher tout le temps, là, on a des excroissances. Parce que, en fait, je sais pas, ils ont vraiment cette capacité à nous ploter là où il y a un peu de... C'est dingue. Je dirais, après, vous êtes là, attends, mais pourquoi tu me rejettes? C'est juste, arrête de me toucher là. L'autre jour, mon mec m'a attrapé par là. Non, mais stop, je ne suis pas un dindon, en fait.
1: Votre programme télé pour cette soirée du lundi 28 septembre sur TF1. On commence par du football, Ligue des Nations UEFA, groupe A, Belgique-France en direct. Il s'agit de la deuxième journée. Trois jours après son entrée en lice en Turquie, les Bleus de Zinedine Zidane poursuivent leur parcours en Ligue des Nations avec ce déplacement en Belgique. Dans l'enceinte du stade Roi Baudouin de Bruxelles, l'équipe de France peut déjà perdre de gros en cas de faux pas face au Diable Rouge dans l'optique de la course à la première place. Sur France 2, Les Aventurières, série à suspense. En première partie, pour sauver son mari enlevé par un trafiquant d'art, une ex-agente secrète doit voler un livre précieux conservé à Fontainebleau. En deuxième partie de la soirée à 21h55, Françoise et sa fille Sophie cherchent un tableau de Léonard de Vinci. À 22h45, Sophie explore les mémoires d'Arnold de Ville et comprend que le tableau pourrait être caché à la BNF. Sur France 3, comédie dramatique, Le mystère d'Henri Pic. À 21h10, un critique littéraire reçoit un livret extraordinaire et pour lui, c'est une évidence. Il y a imposture. Henri Pic, un pizzaiolo breton décédé 2 ans plus tôt, ne peut pas avoir écrit ce chef-d'œuvre. Il rencontre la fille de l'écrivain qui, elle non plus, ne croit pas du tout au talent littéraire de son père. Sur France 5, magazine Sur le front à 21h05, présenté par Hugo Clément. Vêtements, le tour du monde en 4 jours. Enquête en France et en Chine dans les coulisses d'une activité en plein boom, celle du transport en avion des vêtements fabriqués en Asie. En deuxième partie de la soirée à 21h55, coton, laine, la face cachée de nos matières naturelles. Hugo Clément remonte en France et au bout du monde les filières de production de la laine et du coton utilisés pour la fabrication des vêtements. Sur M6, c'est votre émission de télé-réalité L'amour est dans le pré, présentée par Karine Lemarchand à 21h10. Les premiers pas à la ferme réservent parfois des surprises, comme l'a montré la timide Cindy, qui s'est affirmée au contact des animaux, tandis que son homonyme rival rongeait son frein. Étienne va devoir composer avec les tensions entre ses prétendantes. Parmi les agriculteurs, d'autres ont fait le choix de se lancer dans l'aventure à deux pour mieux s'épauler. Sur Arte, Le prisonnier d'Alcatraz à 20h55, un film dramatique, accusé de 2 meurtres, Robert Stroud, un être frustre, a été condamné à la prison à perpétuité. C'est dans sa cellule qu'il recueille un oiseau blessé et le soigne. Une passion dans l'ornithologie l'anime désormais et ses études et travaux le rendent célèbre, mais il est transféré à la prison d'Alcatraz où les conditions de détention l'empêchent de s'adonner à sa passion. Quelques suggestions pour les chaînes de la TNT. On va commencer par la chaîne TMC avec un film fantastique, Twilight chapitre 1, Fascination à 21h25, Bella quitte Phoenix pour s'installer chez son père à Forks. Au lycée, elle fait la rencontre du mystérieux Edward. Quand Bella découvre qu'Edward est un vampire, il lui explique qu'il ne se nourrit pas de sang humain. Sur Gulli, 2h moins le quart avant Jésus-Christ, une comédie à 21h05, alors que Jules César, Michel Serrault choisit de passer des vacances à Ra'at-Klokum, une colonie romaine en Afrique du Nord. Les tensions entre le peuple et l'Empire romain commencent à s'intensifier dans ce contexte de révolte. Ben-Hur, Marcel, un garagiste ordinaire, se trouve propulsé au cœur de la résistance en devenant malgré lui le porte-parole des opprimés. Cette ascension inattendue attire l'attention du consul Démétrius qui, cherchant à maintenir son pouvoir, jette Ben-Hur en prison afin de mettre au point un complot visant à discréditer la révolte. Une fois relâché, Ben-Hur est alors chargé d'une mission dangereuse, infiltrer les brigades pourpres, un groupe révolutionnaire. Dans une tentative maladroite de se joindre à eux, il commet une erreur comique en pénétrant dans un cabaret homosexuel où les quiproquos s'enchaînent. Sur ces stars, les Franglaises, bonjour, au revoir, c'est un spectacle à 21h10. Pour leur ultime spectacle, les Franglaises, 12 comédiens, chanteurs, musiciens survoltés, passent à la moulinette de leur traduction littérale les plus grands tubes anglophones de ces 50 dernières années. En effet, on ne sait pas toujours ce que signifient vraiment ces airs cultes que l'on fredonne, de quoi égratigner quelques mythes et dévoiler. Enfin, la vérité sur le sens des morceaux. Après un blind test interactif pour débuter la soirée, la troupe s'attaque aux plus grandes stars de la musique, Queen, Prince, le roi Elvis, toutes les têtes couronnées de la pop en prennent pour leur grade. Et on termine avec un documentaire sur T18, Didier, moi et les autres, les enfants du silence. Quatre hommes brisent enfin le silence sur les violences sexuelles subies dans leur enfance. Le film explore ce que ça coûte de parler, de se reconstruire, de reprendre la main. Un cri comme l'amnésie collective et le mythe de la virilité inoxydable. Didier rouvre la plaie, un moniteur de colo, une mémoire qui vacille, une piste qui s'effondre. Arnaud relève la tête, deux viols, une guerre. Adrien recolle ses morceaux au milieu des flashs, un récit cru, brut, pour rendre la honte aux coupables.

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2: À Marolles-les-Braux, les amateurs de pétanque et de jeux de boules disposent désormais d'un nouvel équipement. La commune vient en effet d'inaugurer un boulodrome couvert, un projet qui doit permettre aux joueurs de pratiquer leur passion dans de meilleures conditions tout au long de l'année. Pour nous en parler, nous recevons aujourd'hui Francis Belluot, maire de Marolles-les-Braux. Alors monsieur Belluot, bonjour.
3: Eh bien, dites bonjour, puis merci d'avoir pensé à Marolles-les-Braux et à son boulodrome pour les habitants de cette commune.
2: Alors, avant de parler justement de ce nouveau boulodrome couvert, commençons par présenter Marolles-les-Braux. Pour celles et ceux qui ne connaissent pas encore votre commune, où se situe-t-elle en Sarthe et comment décririez-vous Marolles-les-Braux en quelques mots? Combien d'habitants justement compte aujourd'hui la commune?
3: Bon, alors la commune de Marolles-les-Braux donc est située à une quinzaine de kilomètres de Mamers, 30 kilomètres du Mans, donc nord-est du département. Bon, c'est une commune rurale avec 2050 habitants à peu près, pour une superficie de 1400 hectares. Donc c'est une commune très très très dynamique. Nous avons 3 médecins salariés, un médecin junior qui arrive en fin d'année. Donc la population est très très bien desservie par le cabinet médical.
2: Alors d'ailleurs, depuis quand êtes-vous maire de la commune? Et pour celles et ceux qui connaissent peut-être moins le fonctionnement d'une commune, pouvez-vous nous expliquer concrètement en quoi consiste votre rôle de maire au quotidien?
3: On va faire un petit peu d'historique. Hein. Moi j'ai été maire du village de Dissé-sous-Ballon pendant pas mal d'années. Au 1er janvier 2019, nous avons réuni la petite commune de Dissé-sous-Ballon avec Marolles pour en faire une commune nouvelle. Et en 2020, j'ai été élu à la tête de Marolles avec une nouvelle équipe. Et puis, c'est un mandat qui s'est très très bien passé. On a fait des choses qui sont très judicieuses pour redynamiser ce village. Et donc, je suis reparti pour un nouveau mandat à partir de 2026.
2: Alors sinon, un boulodrome couvert vient d'être inauguré à Marolles-les-Braux. Pouvez-vous nous présenter cet équipement et nous expliquer pourquoi la commune a souhaité le réaliser?
3: On va retourner 2-3 ans en arrière. C'était une idée de ma première adjointe, Anne-Marie Garnier, qui un jour nous a dit, tiens, avant la fin du mandat, ce serait bien que l'on fasse un boulodrome couvert. Donc, c'est vrai que l'idée nous est parue judicieuse. Bon, c'était suite à des demandes de nombreux Marolais, et puis surtout du monde associatif et sportif. Donc ça, c'était des demandes qui étaient déjà existantes depuis pas mal d'années. Donc, on a commencé par étudier ce projet et puis, petit à petit, on a dit, voilà, il faut un boulodrome couvert de 1000 mètres carrés. Et en dessous, on a 16 pistes de boules. Et plus on avançait dans le projet, l'idée est venue également d'y poser des panneaux photovoltaïques. Donc, les panneaux photovoltaïques ont une surface de 900 mètres carrés. Ils vont nous produire à l'année une rentabilité de 22 000 euros. Donc, on se glorifie en fait en disant, ce projet-là ne va rien coûter aux contribuables marolais, puisque sur les 500 000 euros que cette construction a coûté, nous avons reçu de l'État 90 000 euros. Et si on fait le calcul, 22 000 euros pendant 20 ans, la boucle est bouclée. Au bout de 20 ans, le surplus de l'électricité qui sera produit rapportera de l'argent pour les contribuables de Marolles.
2: Combien de personnes ce boulodrome peut-il accueillir et quelles sont les principales installations proposées?
3: Autour du boulodrome, les sanitaires, on a une petite zone également de réception où les gens peuvent faire barbecue, toutes les choses qui vont autour des jeux de boules. Il y a de nombreuses associations de moulki, toutes les associations pratiquent en définitive ce terrain occasionnellement. Mais bon, moi j'ai remarqué lors de l'inauguration, nous avions énormément d'associations du village, que ce soit Génération Mouvement, les sportifs un petit peu plus jeunes, les Marolais qui sont aussi inscrits à d'autres associations. Donc pour moi c'est une belle réussite, je pense que ça ravit beaucoup de personnes à Marolles.
2: Au-delà de la pratique sportive, est-ce que c'est un lieu qui va favoriser les rencontres et créer du lien entre les habitants?
3: Oui, disons que si vous voulez, auparavant, ce boulodrome a été créé dans le parc Pierre Gachet. Pierre Gaché, donc un personnage très très connu de Marolles autrefois. Cet homme a fait énormément de choses à Marolles. D'ailleurs, si aujourd'hui le dynamisme existe à Marolles et puis les usines et les nombreux emplois qu'il y a, ben, c'est grâce à cet homme. Donc les terrains de boule ont été donc créés dans l'enceinte du parc Pierre-Étienne Gaché. Mais nous avons également à côté, et qui attire aussi beaucoup les jeunes enfants, nous avons des jeux. Donc toute la semaine, vous avez des familles qui se promènent, qui viennent profiter de ce lieu tranquille et super agréable.
2: Alors l'inauguration marque l'aboutissement du projet. Quel sentiment avez-vous eu en tant que maire en voyant aujourd'hui cet équipement ouvrir ses portes ?
3: Là, moi, ce que j'ai remarqué lors de l'inauguration, il y avait énormément de monde et puis on avait profité en fait du déroulement d'un jeu de boules. Nous avons eu, je ne peux pas vous dire le nombre de personnes, mais c'était quand même relativement assez important. Donc c'est quelque chose qui va certainement amener dans un proche avenir énormément de satisfaction. Moi, je croise constamment là des boulistes ou des personnes qui vont dire « là, chapeau, on est vraiment dans quelque chose qui est inexistant pratiquement dans le Nord-Sarthe. Avoir un terrain de boule couvert de 1000 mètres carrés, ça n'existe pas dans le Nord-Sarthe. » Donc, encore une fois, Marolles-les-Braux, nous sommes innovants.
2: Est-ce que vous avez déjà des projets d'animation, de concours ou de manifestations autour de ce nouveau boulodrome?
3: Bon, pour la mairie, personnellement, non. Mais bon, ce sont les organisateurs de clubs de boules qui vont créer des rencontres. Ça, c'est une évidence. Puis bon, comme là maintenant, ils ne vont plus craindre le mauvais temps puisque le boulodrome est couvert et fermé. Donc, automatiquement, ça va pouvoir apporter des nouvelles compétitions pour Marolles.
2: Plus largement, quelle place le sport et les équipements sportifs occupent-ils dans la politique de la commune ?
3: Disons que nous avons des organismes qui s'occupent du bien-être des Marolais. Donc on a plusieurs associations qui contribuent. Et puis vous avez également des clubs, le club de boules, le club de sport. À Marolles-les-Braux, il y a toutes sortes de sports. On a des salles de sport qui sont parfaitement adaptées du côté de l'espace Jean de la Fontaine. Donc que ce soit football, que ce soit les personnes qui veulent pratiquer des choses, on a à Marolles-les-Braux tout ce qu'il faut et la municipalité s'en occupe vraiment puisque nous votons des subventions à toutes ces organisations-là.
2: Pour les habitants qui souhaitent en savoir davantage sur le boulodrome couvert, les prochaines manifestations, plus largement sur la vie de la commune, quels sont les contacts ?
3: Disons que là, je pense qu'il faut s'adresser déjà en premier lieu à la mairie qui dirigera les personnes intéressées vers les clubs existants.
2: D'ailleurs, au-delà de ce boulodrome couvert, quelles sont aujourd'hui vos ambitions et vos projets pour Marolles-les-Braux ?
3: Alors, pour Marolles-les-Braux, nous avions au précédent mandat émis l'idée de réaménager le petit village de Dissé-sous-Ballon, c'est-à-dire le centre du bourg. Donc, l'enfouissement des réseaux électriques, l'assainissement, toutes ces choses-là ont été faites il y a une bonne vingtaine d'années, 25 ans maintenant, mais était resté donc à l'abandon, si vous voulez, tout l'aménagement du bourg, c'est-à-dire les trottoirs, le pluvial. Donc là, dès 2027, tous ces travaux-là vont être exécutés parce qu'en définitive, auparavant, le budget de la commune de Dissé-sous-Ballon tout seul n'était incapable de pouvoir financer ces travaux-là. Donc ça, c'est une réussite également et tout l'intérêt d'avoir regroupé ce village avec Marolles, ça permet des choses aujourd'hui que si nous étions restés indépendants, nous ne pouvions pas faire. Donc ça, quelque part, les Dissiens peuvent dire merci à cette initiative.
2: Pour terminer, quel message souhaitez-vous adresser à nos auditeurs ?
3: Dites, venez à Marolles-les-Braux, parce que beaucoup de personnes ne connaissent pas. Nous avons lancé, il y a un an et demi maintenant, une prime de 5000 euros pour les jeunes de moins de 40 ans qui veulent s'installer sur la commune pour une acquisition de maison, des primo-accédants. Alors ça, par contre, c'est encore une réussite puisqu'on a 9 contrats aujourd'hui de signer. Ce sont des personnes qui ne seraient peut-être pas venues habiter Marolles. Donc ça permet également, sachant ces choses-là, les personnes qui cherchent actuellement, n'hésitez pas à vous renseigner également auprès de la mairie. Et puis, comme je l'ai dit dès le départ, on a tous les commerces possible à Marolles. Et tout ce qui concerne la santé, puisque je vous ai dit, on a 6 médecins, vous rendez compte, dans un village de 2000 habitants. Ça, c'est une exception, je pense.
2: Merci, monsieur Bellouot, d'avoir pris le temps de répondre à nos questions et nous avoir présenté ce nouveau boulodrome couvert, mais aussi les projets et les ambitions de la commune. On souhaite évidemment beaucoup de

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2: Aujourd'hui, on s'intéresse à un rendez-vous culturel qui va faire vibrer la Halle au Blé d'Alençon. La société Culture Craft relance ses mappings immersifs avec une nouvelle programmation à découvrir du 1er octobre au 1er novembre. Au programme, 3 spectacles différents qui vont transformer ce lieu emblématique en véritable expérience visuelle et immersive. Pour nous en parler, nous recevons Emma Bléchet, chef de projet chez Culture Craft. Alors Madame Bléchet, bonjour.
3: Bonjour.
2: Pour commencer, pouvez-vous nous présenter la société Culture Craft? Qu'est-ce que c'est exactement? Comment est née la société et quelle est son histoire?
3: Alors, donc, la société Culture Craft, on est basé à Alençon, juste à côté de Montmartre. Et notre métier, c'est de faire la production d'événements, c'est-à-dire on imagine des concepts culturels surtout et un peu novateurs pour proposer à nos spectateurs et nos visiteurs des expériences particulières.
2: Revenons au nom de la société. Pourquoi s'appelle-t-elle Culture Craft? Qu'est-ce que ce nom signifie? Quelle est l'histoire qui se cache derrière ce choix?
3: Culture Craft, c'est la petite sœur de l'entreprise VR Craft qui fait vraiment de la production technique. Spectacle, son, lumière, j'ai réalisé dans le mapping vidéo. Et donc, Culture Craft est née de l'envie de développer des projets par nous-mêmes. Et si on reprend le mot craft, en fait, ça veut dire fait de nos mains et c'est vraiment ce qui nous représente en termes de créativité et d'imagination.
2: Et vous, quel est votre rôle au sein de Culture Craft? En quoi consiste votre quotidien en tant que chef de projet? Et quelles sont vos principales missions dans la préparation de ces spectacles immersifs?
3: Eh bien, une mission en tant que chef de projet, ça va être vraiment de mettre en œuvre concrètement les idées qu'on a. Faire de la communication, gérer les prestataires, partenaires, développer tout un concept finalement de la première idée à la finalisation.
2: Vous revenez cette année à la Halle au Blé d'Alençon avec des mappings immersifs. Comment est née l'idée de proposer ces spectacles dans ce lieu?
3: Et bien en fait, on est tous nés à Alençon et on a vécu toute notre enfance à Alençon. Et donc c'est vraiment un bâtiment extrêmement unique qui nous a tout de suite inspiré par notre savoir-faire en mapping vidéo. Et en fait, le côté vraiment rotonde de cette Halle au Blé fait qu'elle se prête parfaitement à ce genre d'expérience.
2: Pour celles et ceux qui ne connaissent pas encore le principe du mapping immersif, comment décririez-vous cette expérience?
3: Et ben, le mapping, par définition, c'est la projection sur grand bâtiment. Donc, pour ceux qui ne connaissent pas la Halle au Blé, c'est vraiment une rotonde avec une très jolie verrière au-dessus. Et donc, le concept du mapping immersif, c'est que les visiteurs se trouveront à l'intérieur de la Halle au Blé. Et tout autour d'eux se déroulera des images, des textes, des visuels qui seront en mouvement pour vraiment créer un côté immersif au sens propre.
2: Cette année, vous proposez 3 spectacles différents. Pouvez-vous nous les présenter, nous expliquer ce qui les distingue les uns des autres?
3: Oui, bien sûr. Alors, le premier spectacle, c'est Jean-Pierre Lefebvre. Jean-Pierre Lefebvre, c'est un artiste qu'on a connu, avec qui on a travaillé il y a plusieurs années sur d'autres projets, un artiste peintre. Donc là, l'idée, c'était de mettre en avant ses œuvres dans ce concept immersif pour les mettre en mouvement tout autour des spectateurs. C'est un artiste

0: artiste peintre qui est normande, qui vient de Saint-Lô et qui fait vraiment des peintures très colorées, très intéressantes visuellement, plutôt dans un style figuratif où la couleur a vraiment toute son importance. Ça va être la première expérience. La deuxième expérience, c'est la Symphonie du Temps. Ici, un spectacle créé par Quentin Moreau, où l'objectif, c'est vraiment de déstabiliser un peu le visiteur en jouant sur la forme ronde de la Leblé, tout en essayant de déstabiliser un petit peu les spectateurs, avec des effets visuels, des effets sonores aussi. Enfin, voilà. Là, c'est vraiment une expérience sensationnelle, on peut dire. Et donc la dernière expérience, c'est Légende de Normandie et le Florilège. Légende de Normandie, c'est un spectacle qu'on a fait en 2021 et 2022. Et ça a vraiment beaucoup plu aux personnes qui sont venues voir ce spectacle. Et donc là, l'idée, c'était de remettre un aperçu, pas tout le spectacle en entier, mais vraiment un aperçu des plus beaux tableaux et des plus intéressants pour ce spectacle.
1: Qu'est-ce qui vous a inspiré pour créer cette nouvelle programmation ?
0: Ce qui nous a inspiré, c'est le travail qu'on a déjà fait auparavant. Par exemple, notre rencontre avec Jean-Pierre Lefebvre, on voulait vraiment la mettre en avant à nouveau et faire découvrir son travail à un maximum de personnes par notre moyen. Et après les autres spectacles, c'est vraiment sorti des réalisateurs qui les ont fait, donc Sylvain Legros et Quentin Moreau.
1: La Leblé est un bâtiment emblématique d'Alençon. Qu'est-ce que son architecture apporte à vos spectacles ?
0: Et là, c'est vraiment la forme ronde de la Leblé qui nous permet de faire un spectacle aussi immersif. Immersif vraiment dans le sens 360 degrés, c'est vraiment ce qui la représente le mieux.
1: Concrètement, comment transforme-t-on un bâtiment historique en décor de spectacle grâce aux images, à la lumière et au son ?
0: Alors ça, c'est un travail technique très précis. En fait, on fait d'abord un premier scan en 3D de tout le bâtiment. Et après, le studio de créa et de graphiste anime des images sur chaque pan de ce bâtiment.
1: Combien de temps faut-il pour concevoir et préparer un mapping de ce type ?
0: Alors, c'est vraiment un travail de longue haleine, mais plutôt sur 6 mois de travail.
1: Est-ce que le public est simplement spectateur ou est-il véritablement plongé au cœur du spectacle ?
0: Ah, véritablement plongé au cœur du spectacle ou tout autour de lui pendant que le spectateur déambule. Il a plein de choses à découvrir, à voir avec plusieurs lectures. Donc, c'est vraiment une expérience immersive.
1: À qui s'adressent ces spectacles ? Est-ce une expérience qui peut se partager en famille, entre amis, ou y a-t-il aussi une dimension plus artistique ?
0: Alors, le spectacle peut se voir seul, en famille, entre amis, avec ses collègues. Tout est possible. Les enfants, enfin, tout le monde. Vraiment tout le monde.
1: Les spectacles sont proposés du 1er octobre au 1er novembre. Pourquoi avoir choisi cette période de l'année ?
0: Et ben, en fait, sur ce concept, on est un petit peu dépendant du coucher du soleil. Et donc, on doit vraiment attendre qu'il fasse complètement nuit, puisque la verrière est totalement transparente. Donc, en octobre, c'est vraiment la meilleure période pour pouvoir proposer un maximum de séances sans être complètement en hiver.
1: Quels sont les retours du public lorsque vous proposez ce type d'expérience immersive ?
0: Eh bien, le public est plutôt réceptif pour le coup, content qu'on mette en avant la Leblé, qui est vraiment emblématique pour tous les Alençonnais. Puis, ils sont aussi pressés de découvrir les nouvelles expériences.
1: Est-ce que ce genre de spectacle permet aussi de faire découvrir un patrimoine local comme la Leblé sous un autre regard ?
0: Complètement, ça permet effectivement de remettre en avant ce bâtiment emblématique qu'on voit tous les jours, mais qu'on regarde peut-être pas assez. Et donc là, le mettre une vidéo qui met vraiment en lumière chaque pierre du bâtiment, ça le sublime.
1: Pour celles et ceux qui souhaitent en savoir davantage sur les mappings immersifs proposés à la Leblé d'Alençon, mais aussi découvrir les projets et l'univers de Culture Craft, où peuvent-ils retrouver toutes les informations et comment peuvent-ils vous contacter ?
0: Eh bien, rendez-vous sur le site internet www.hab360.fr. Et surtout sur les réseaux sociaux, on communique directement toutes les informations le plus rapidement possible. Donc pareil sur les pages HAB360 sur Facebook et Aloblé360 sur Instagram.
1: Sinon, quels sont les prochains projets de Culture Craft ?
0: Alors déjà, on va faire celui-ci et après, on verra pour les prochains.
1: Pour terminer, si vous deviez donner une bonne raison de venir découvrir ces mappings, quelle serait-elle ?
0: Eh bien, vivre une expérience unique à Alençon dans un bâtiment vraiment exceptionnel.
1: Merci Madame Blech d'avoir été avec nous et de nous avoir fait découvrir l'univers de Culture Craft et ses nouveaux mappings immersifs. On rappelle que les 3 spectacles sont à découvrir du 1er octobre au 1er novembre à la Leblé d'Alençon. Une belle occasion de redécouvrir ce lieu emblématique autrement à travers la lumière, les images et le son. Je vous dis à bientôt.
0: Merci, à bientôt.
1: Au revoir.
2: 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Il est 17h.

0: Bonjour à tous. Bonsoir à tous. Il a choisi Metz, la ville de Robert Schuman, pour évoquer l'Europe. Dernière étape du voyage du pape en France. Aujourd'hui, Léon XIV vient de célébrer une messe après une déambulation dans les rues de la ville. Emmanuel Macron et son épouse sont au premier rang dans la cathédrale. Le chef de l'État doit ensuite échanger une dernière fois avec le pape à l'aéroport avant son départ pour le Vatican. Passe d'armes cet après-midi entre Jean-Luc Mélenchon et Sébastien Lecornu autour des blocages dans les lycées. Le Premier ministre accusait les filles d'une surenchère et de ne pas condamner les violences qui ont eu lieu dans plusieurs établissements depuis ce matin. Jean-Luc Mélenchon lui répond sur X « Votre guerre permanente contre les insoumis saoule tout le monde ». Fin de citation. Des blocages et des tensions avant une journée d'action partout en France. L'intersyndicale de la fonction publique appelle à des revalorisations salariales et organise plus de 160 manifestations ce mardi. Dans les écoles, le SNES-FSU annonce près de 40% des enseignants grévistes. Le trafic des trains, lui, sera normal pour les TGV, quasi normal pour les TER. Une enquête de Mediapart sur de possibles écrits antisémites de Jordan Bardella. Elle est publiée cet après-midi par le site d'investigation qui rapporte des propos datant de 2013. Le président du Rassemblement National dénonce de faux grossiers et conteste avoir tenu des propos racistes ou antisémites de ce type. Ce nouveau drame dans la Manche, ce matin, un bateau transportant une centaine de migrants vers l'Angleterre a été secouru au large du Pas-de-Calais. Il y a 3 morts et une dizaine de blessés. Une enquête de l'Office de lutte contre le trafic illicite de migrants est ouverte. Et puis début de mission réussie pour Starship, la méga fusée de SpaceX a réussi à atteindre l'orbite terrestre pour la toute première fois. Un vol d'essai du groupe d'Elon Musk pour déployer des satellites Starlink avant un retour sur Terre prévu dans la nuit. Une étape clé pour Starship qui compte à terme mener des voyages sur la Lune puis sur Mars. Et c'est la fin de ce rendez-vous d'information. Excellente fin d'après-midi à tous.
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club hippique du Mans basé à Changé a signé une convention avec le lycée Sud pour accompagner l'ouverture d'une nouvelle section sport-études dédiée à l'équitation. Une initiative qui permettra aux jeunes cavaliers de concilier leur passion et leur parcours scolaire dans un cadre adapté. Pour en parler, nous recevons Philippe Perrin, gérant du club hippique du Mans.

0: Alors, Monsieur Perrin, bonjour.
1: Oui, bonjour.
0: Pour commencer, pouvez-vous vous présenter? Quel a été votre parcours dans le monde hippique et comment êtes-vous devenu gérant du club hippique du Mans?
1: Donc, je suis dans le monde de l'équitation depuis mon enfance. Mon père était directeur d'un lycée agricole et il y avait un centre équestre dans le lycée agricole pour les formations de cavaliers soigneurs, groom et ce genre de formation. Donc, j'ai tout de suite été passionné par le cheval. J'ai fait des études pour être professeur d'éducation physique et sportive en même temps que j'ai passé mes brevets d'éducateur sportif. Je suis donc moniteur instructeur d'équitation et j'ai toujours pratiqué de la compétition en CSO et en concours complet à haut niveau puisque j'ai tourné dans les épreuves jusqu'à au niveau 5 étoiles qui est le niveau le plus élevé dans les épreuves au monde. Et puis j'ai tenu différentes structures. Ma première structure était en région Angevine, à Saint-Martin-et-Minorjou pendant une dizaine d'années et puis depuis 2001 je suis gérant du club hippique du Mans à Changé.
0: En effet, hein, vous êtes aujourd'hui le gérant du club hippique du Mans basé à Changé. Mais quelle est l'histoire de ce club? Comment est-il né et comment a-t-il évolué au fil des années?
1: Alors, c'est un club qui existe depuis 1950, je crois, qui était géré par une association loi de 1901, qui a tourné assez longtemps dans ce mode de gestion. Et puis, je crois, dans les années 75-80, l'association à l'époque avait décidé de confier la gestion des activités à un professionnel qui s'appelle Paul Loiseau, qui est un cavalier de concours complet de haut niveau, qui a tenu les installations donc, pendant un certain nombre d'années. Ensuite, ça a été repris par Laurent Bousquet, qui, pareil, était un cavalier de concours complet de haut niveau, avec son épouse Blandine, qui s'occupait de l'enseignement. Et ça a été transmis par la suite à un autre gérant, et j'ai repris la suite de la gestion donc, du club en 2001, suite à des problèmes de gestion de mon prédécesseur.
0: Justement, présentez-nous un peu le club hippique du Mans. Dans quel environnement est-il installé? Quelle est la superficie du site? Quelles sont les principales installations dont vous disposez? Et surtout, combien de chevaux et de poneys accueillez-vous aujourd'hui?
1: Alors, le centre équestre est situé dans les bois de Changé. Donc, les bois de Changé, ça représente environ 450 hectares dans lesquels sont situés, entre autres, l'Arche de la Nature. Donc, on a vraiment la chance d'être dans un environnement privilégié qui nous permet de partir en extérieur sans pratiquement avoir de route à traverser. Le peu de route à traverser que nous ayons sont avec des passages protégés. Donc, c'est du luxe en étant à 6 km du centre-ville du Mans. Voilà. Le club en lui-même est situé sur 4 hectares de superficie avec des paddocks qui est à peu près un peu plus d'un hectare de paddock. On a 3 carrières extérieures qui sont éclairées qui nous permettent de travailler jour et nuit. Un manège olympique qui permet de travailler dans de très bonnes conditions lorsqu'il fait mauvais. Voilà. Les installations sont fonctionnelles. Tout est distribué autour du bâtiment central dans lequel est situé le manège. Et nous avons actuellement une trentaine de chevaux et poneys d'instruction et une dizaine de chevaux de propriétaires.
0: Concrètement, à qui s'adresse le club hippique du Mans? Combien de licenciés accueillez-vous aujourd'hui? Et quel type de cours et d'activités proposez-vous des plus jeunes aux adultes et des débutants aux cavaliers confirmés?
1: Alors, nous avons à peu près entre 130 et 150 licences par an. Nous faisons de l'enseignement sur nos poneys et nos chevaux d'instruction à partir de 4 ans. Donc, les enfants sont accueillis à partir de 4 ans et les adultes à tout âge. Nous avons des adultes qui montent, qui ont jusqu'à 70 ans. Voilà, donc on a toutes les activités possibles. Du loisir à la compétition. Donc en fait, c'est très varié. Tout le monde y trouve son plaisir.
0: Combien de salariés, justement, au centre hippique basé à Changé, le centre hippique du Mans?
1: Alors, il y a 3 salariés, un responsable d'écurie, 2 enseignantes et moi qui suis là pour chapeauter toute l'activité et faire la gestion de l'entreprise. Donc, nous sommes 4 en permanence.
0: Expliquez-nous justement votre fonction au sein de ce centre hippique.
1: Alors, donc moi, je suis le gérant de la société donc qui gère le club hippique. Donc, je suis employeur. Alors, je monte beaucoup à cheval. Je fais du dressage et de la valorisation du chevaux pour la compétition en général. Je m'occupe de la gestion de l'enseignement avec Anaïs, qui est enseignante diplômée et qui s'occupe, elle, vraiment de l'instruction, des reprises, des cours avec les chevaux d'instruction. Et Maria, qui est enseignante stagiaire, qui est sous ma responsabilité et la responsabilité d'Anaïs pour ses leçons. Et puis moi, donc parallèlement à ça, je m'occupe aussi de l'entraînement des cavaliers de compétition avec leurs chevaux.
0: Comment se déroule un cours concrètement? Donnez-nous un exemple.
1: Alors, les cours particuliers pour les cavaliers dont je m'occupe, ce sont des cavaliers qui ont déjà un bon niveau puisqu'ils font de la compétition. En général, je m'occupe de ces cavaliers lorsqu'ils ont déjà fait un échauffement de base avec leur cheval. Les séances durent environ 3/4 d'heure, 1 heure. Et donc, soit nous basons le travail sur du dressage pur, de la gymnastique, et de la musculation, de l'assouplissement. soit du travail vraiment très spécifique sur le dressage, nous travaillons des figures de manège que les cavaliers ont à réaliser lorsqu'ils font des compétitions, soit nous travaillons sur des séances à l'obstacle, où donc on fait de la gymnastique et de l'entraînement sur des obstacles, le CSO.
0: Alors cette année, vous avez ouvert une section sport-études équitation en partenariat avec le lycée Le Mont Sud. Pourquoi avoir choisi cet établissement? Qu'est-ce qui vous a convaincu de travailler avec le lycée Sud pour accompagner les jeunes cavaliers dans leur parcours scolaire et sportif?
1: Alors, le lycée Sud est reconnu comme un lycée donc pionnier dans la mise en place des sections sport-études, justement. Il y a pas mal de disciplines qui sont, je dirais, présentes dans l'établissement, passant par le foot, le basket, la natation, la gymnastique, les sports de combat. Donc, c'est assez varié. Et donc, ils ont vraiment, je dirais, l'habitude de gérer le parcours sportif, le parcours scolaire des élèves. Donc, ils sont très bien organisés à ce niveau-là. Ils ont un internat qui est spécialisé pour les sportifs, puisque parfois, les sportifs sont obligés de rester sur le Mans pour des compétitions, donc il faut pouvoir les accueillir pendant le week-end lorsqu'ils rentrent. Et puis, deuxième chose très importante pour nous, il est situé, ce lycée Sud, à 5 minutes du club hippique. Donc la promiscuité géographique du lycée plus ses compétences en termes de management des élèves sportifs a été super intéressant pour nous.
0: Alors concrètement, d'où vous est venue l'idée de créer cette section sport-études-équitation? Est-ce un projet que vous aviez en tête depuis longtemps ou est-ce une demande ou des besoins que vous avez identifiés chez les jeunes cavaliers?
1: Alors c'était une idée que j'avais depuis longtemps, que j'avais essayé de mettre en œuvre il y a quelques années, mais la principale à l'époque du lycée Sud n'avait pas donné suite à ma proposition. Et donc j'ai la chance d'avoir pu contacter Monsieur l'éveillé principal du lycée Sud, qui était tout à fait ouvert à ma demande, et ce qui a permis donc d'ouvrir cette possibilité de section équitation sport-études au lycée Sud.

0: à quels jeunes s'adresse cette section sport, études, équitation? Est-elle destinée à des cavaliers déjà expérimentés et engagés en compétition? Ou peut-elle également accueillir des jeunes qui souhaitent simplement progresser et pratiquer l'équitation à un niveau plus soutenu?
1: Alors, cette section, elle est réservée à des cavaliers qui sont déjà compétiteurs, qui ont des chevaux personnels ou des chevaux qui leur sont confiés par des tiers. Et il faut qu'ils soient minimum à un niveau dans des épreuves club, club élite ou amateur. Voilà, donc il y a un certain niveau minimum à avoir avant de pouvoir rentrer dans cette section. Le but du jeu étant d'amener ces élèves sportifs à des résultats en compétition les plus élevés possibles, qui correspondent à leurs objectifs. Voilà, les emmener dans les championnats nationaux et plus si possible.
0: Comment va se dérouler la formation pour les jeunes? Comment allez-vous organiser le temps de cours au lycée et les séances d'équitation au club? Combien d'heures par semaine seront consacrées à la pratique équestre?
1: Alors, les élèves sont libérés au maximum à 16 heures tous les jours de la semaine au lycée. Donc, après leur cours, ils viennent au club hippique. Ils auront le lundi une séance où ils seront surtout sur de la mise en condition de leurs chevaux. Donc, un travail qui n'est pas très technique, mais qui est très important pour des chevaux sportifs. Et ils seront pris en charge à partir du mardi sur des cours spécifiques, donc en vue de les amener à performer. Voilà. Et donc, il y aura en plus le week-end. Alors, pas tous les week-ends, parce qu'on ne peut pas faire des compétitions tous les week-ends pour les chevaux, mais plusieurs week-ends par mois consacrés aux compétitions.
0: Alors, vous nous l'avez dit, hein, cette formation, c'est de permettre aux jeunes de progresser à cheval et surtout de se préparer à la compétition. Est-ce aussi ouvert pour des perspectives vers les métiers du monde équestre?
1: Oui, tout à fait. C'est-à-dire que lorsque les élèves qui sont cavaliers ont de bons résultats scolaires, rien ne les empêche de s'orienter vers des carrières équestres, hein, que ce soit vers l'enseignement ou l'entraînement. Voilà. C'est très important d'avoir un bon cursus scolaire pour pouvoir ensuite avoir le meilleur cursus professionnel, on va dire. Les deux vont de pair.
0: Alors concrètement, comment cela se passe pour un jeune qui souhaite intégrer cette section sport études équitation? Quelles sont les démarches à effectuer, les conditions d'admission, et à qui les familles doivent-elles s'adresser pour obtenir plus d'informations?
1: Alors les familles s'adressent à moi directement, Philippe Perrin, au club hippique du Mans. Moi j'évalue les jeunes à cheval, et lorsque les jeunes ont un niveau qui correspond au niveau requis pour entrer dans cette section, après nous montons un dossier d'inscription au lycée Sud, et le principal sélectionne et permet l'inscription des élèves dans leur établissement. Alors c'est encore possible d'inscrire des élèves en cours d'année, bon, sachant que la convention a été signée pendant l'été, c'est un petit peu tardif, pour l'instant il n'y a pas d'élèves, mais tout est ouvert pour faire entrer des élèves dans cette section en cours d'année.
0: Pourquoi selon vous un jeune cavalier aurait-il intérêt à venir profiter de cet apprentissage? Qu'est-ce que cette section sport-études peut lui apporter de plus qu'une pratique classique de l'équitation en parallèle de sa scolarité?
1: Alors la scolarité en France est assez compliquée pour les sportifs qui veulent performer. Les horaires sont souvent compliqués, les absences pour certaines compétitions comme des championnats, donc ça peut arriver quelques fois dans l'année. Difficile pour les élèves de ne pas suivre les cours, les professeurs sont souvent réticents à laisser partir leurs élèves. Là, ça fait partie de l'organisation générale du lycée. Ils sont dans des classes qui sont spécifiques pour les sportifs, donc ils sont très ouverts à la sollicitation de l'entraînement et de la participation aux compétitions. Donc ça, c'est un premier point. Ensuite, nous avons la chance d'être situés dans une région où il y a énormément de compétitions qui sont organisées. Nous sommes à 10 minutes du pôle européen du cheval, qui est, je crois, le site privé le plus important en termes d'organisation de manifestations sportives en France. Et nous sommes dans une région qui est l'une des plus développées en termes de concours complet d'équitation. Donc on a la possibilité d'avoir des compétitions qui sont proches géographiquement, donc ce qui facilite les déplacements, qui les rend moins longs, moins difficiles pour la fatigue et moins onéreux par rapport au transport. On est vraiment situé dans une région très propice. Voilà, et puis moi je suis un enseignant et un entraîneur avec une grosse expérience en compétition, en CSO et en concours complet à haut niveau. Donc je suis à même de les amener à performer dans les disciplines de leur choix en CSO ou en concours complet.
0: Si des jeunes ou des parents souhaitent avoir plus d'informations sur cette section sport-études, mais aussi plus largement sur les activités proposées au club hippique du Mans, comment peuvent-ils vous contacter et obtenir tous les renseignements nécessaires?
1: Alors, ils peuvent me contacter par téléphone ou par mail ou par courrier. Alors, notre adresse postale, c'est donc le Club Hippique du Mans, 33 route du Tertre, 72560 changé. Notre adresse mail, donc, c'est horseleader@wanadoo.fr. Voilà, ils peuvent me contacter. Aussi, ils peuvent regarder sur notre site internet clubhippiquedumans.fr. Nos coordonnées sont marquées sur le site. Et le téléphone, 02 43 40 02 66.
0: En dehors de cette section sport-études, comment peut-on devenir licencié au Club Hippique du Mans ?
1: Alors, nous avons des créneaux qui correspondent à des groupes de niveau et des groupes d'âge, du lundi au samedi. C'est très facile. Vous nous appelez, vous vous déplacez et nous vous expliquons comment tout cela fonctionne. Et nous trouverons un créneau qui vous correspond pour vous faire plaisir et progresser en équitation.
0: D'ailleurs, quelles sont aujourd'hui les ambitions du Club Hippique du Mans ? Souhaitez-vous notamment développer cette nouvelle section sport-études dans les prochaines années ? Et avez-vous d'autres projets pour faire évoluer le club et ses activités ?
1: Alors écoutez, on a vraiment donc l'envie de développer cette section sport-études qui est tout nouveau sur le Mans. Je pense qu'on a vraiment de gros points forts pour développer cette activité. Et puis, ma foi, continuer à faire perdurer notre activité, développer encore notre activité d'enseignement de tous les jours et permettre aux personnes de tout âge de venir se faire plaisir, soit pour la compétition, soit pour le loisir, la promenade, voilà, toutes les disciplines qui peuvent être pratiquées en équitation, qui est assez large.
0: Pour terminer, quel message souhaitez-vous adresser à celles et ceux qui hésitent encore à franchir la porte du Club Hippique du Mans, que ce soit pour découvrir l'équitation, rejoindre le club ou intégrer la section sport-études ?
1: Eh bien, écoutez, qu'ils nous contactent, qu'ils viennent nous voir, ils verront un site super bien situé dans les bois de Changé. C'est un endroit calme, agréable et très propice à l'équitation.
0: Merci Monsieur Perrin d'avoir été avec nous et d'avoir présenté le Club Hippique du Mans ainsi que cette nouvelle section sport-études équitation. On souhaite également beaucoup de réussite aux jeunes cavaliers qui vont intégrer cette formation. Et pour tous celles et ceux qui souhaitent en savoir plus, n'hésitez pas à vous rapprocher du Club Hippique du Mans. Je vous dis à bientôt.
1: Merci beaucoup, au revoir.
0: Au revoir. We'll

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1: Aujourd'hui, nous allons nous intéresser aux nombreuses activités ou aux événements proposés par le Centre culturel d'animation du Verret, le CCAV, à Saint-Côme-en-Verret. Tout au long de l'année, le centre propose des rendez-vous culturels, des activités et des animations qui permettent aux habitants de se retrouver, de partager et de découvrir de nouvelles choses. Pour nous en parler et nous présenter les prochains temps forts du CCAV, nous recevons aujourd'hui Jacques Sourdille, secrétaire du Centre culturel d'animation du Verret.

0: Alors, monsieur Sourdi, bonjour.
1: Bonjour.
0: Pour commencer, présentez-nous le Centre culturel d'animation du Verret. Depuis quand existe-t-il et comment a-t-il évolué au fil des années?
1: Eh bien, le Centre culturel, c'est avant tout une association loi 1901. Et qui dit association loi 1901, dit une équipe de bénévoles qui travaille pour que le Centre culturel puisse fonctionner. Il a fêté ses 30 ans l'année prochaine. Il a été créé grosso modo en même temps que la salle Atlantis, et l'idée c'était de diffuser le plus largement possible les arts et les activités artistiques sous toutes leurs formes à la population, à travers d'une part des ateliers. À l'époque, il y avait y compris de la musique, mais dans le cadre des restructurations politiques et administratives, la musique a été reprise par la communauté de communes qui a une école de musique, et puis des activités artistiques que nous continuons d'organiser.
0: Alors, vous nous l'avez dit, ce Centre culturel d'animation du Verret, c'est une association avec bien sûr un bureau. Et vous, en tant que secrétaire du CCAV, en quoi consiste votre fonction? Quel est votre rôle dans l'organisation des activités et des événements?
1: Alors, je suis comme tous les secrétaires, j'assure le secrétariat de l'association, ça s'appelle enfoncer une porte ouverte. Et puis, surtout, j'ai deux rôles, c'est d'une part proposer au bureau et au conseil d'administration des artistes et des spectacles pour nos manifestations, et puis d'autre part, assurer la logistique aussi des spectacles et des manifestations.
0: D'ailleurs, quelles sont les principales activités proposées par le CCAV tout au long de l'année ?
1: Alors, je l'ai très rapidement évoqué tout de suite, des ateliers. Actuellement, nous avons 7 thèmes, conversation en anglais, peinture, poterie, reliure, scrapbooking et théâtre pour les ados. Voilà, en ce qui concerne les ateliers organisés tout au long de l'année, avec une fréquence soit d'une fois toutes les semaines, soit d'une fois tous les 15 jours. Et puis, en complément de ça, pendant les vacances scolaires, nous proposons des stages, à nouveau des stages de poterie, des stages de linogravure, et puis nous envisageons des stages d'aquarelle maintenant.
0: À qui s'adressent ces activités? Est-ce qu'il y en a pour tous les âges et tous les goûts?
1: Alors, il y en a pour tous les âges et pour tous les goûts. La liste parle d'elle-même en ce qui concerne les goûts. Les âges, nous tenons beaucoup à l'intergénérationnel. Nous avons expérimenté l'intergénérationnel dans les stages pendant les vacances scolaires. C'est quelque chose qui est extrêmement riche et nous sommes en train de le mettre en place aussi dans les autres activités. La présence de débutants qui peuvent être de jeune âge, parce que on ne fait pas des activités artistique très très très très très jeune, mais la présence de jeunes participants enrichit terriblement le contenu des ateliers, parce que des enfants ont toujours des questions très très pertinentes à poser.
0: Qui accompagne et encadre les différentes activités proposées par le CCAV? Faites-vous appel à des animateurs, des intervenants extérieurs ou à des bénévoles de l'association?
1: Alors, on fait appel pratiquement exclusivement à des professionnels qui sont des artistes en ce qui concerne la peinture, la poterie, la reliure, le scrap, le théâtre ado. Ce sont que des professionnels. Il n'y a que conversation en anglais qui est assurée par quelqu'un de l'association.
0: Le CCAV organise également différents événements. Quels sont les rendez-vous importants qui sont proposés cette année?
1: Alors, le rendez-vous important, ça va être le spectacle Chanson Plus Bifluoré, puisque c'est un groupe qui fait sa tournée d'adieu, qui est très très connu, au moins par la génération des années 70, qui détourne des chansons avec des textes complètement décalés par rapport aux musiques qu'on connaît bien, et qui aura lieu le 13 novembre. Le deuxième temps fort, ça va être le Festival de théâtre amateur, qui aura lieu, lui, mi-mars 2027, mais ça, on aura le temps d'en reparler à un autre moment, avec une belle programmation cette année, puisque la programmation est close maintenant. Et puis, le prochain événement, c'est une exposition qui s'appelle Art du bois, qui présente deux artistes qui, comme le nom de l'expo l'indique, travaillent le bois, deux personnes complémentaires qui, une a fait du tournage de bois, fait des petits sujets, des petits personnages, des sujets en bois tourné, et puis l'autre travaille le bois de façon très originale, puisque, entre autres, il expérimente le fait de faire passer des courants électriques très importants dans le bois, ce qui fait des dessins absolument intéressants dans les planches. Voilà. L'exposition aura lieu du 20 septembre au 4 octobre.
2: Est-ce que vous aimez le boogie woogie? Ouais, ouais, ben vous aimez le boogie woogie?
3: Ouais.
2: Eh bien, nous pas. Non, on adore. Allez, c'est un gag. Allez.
4: Ce soir encore, je renouvelle le corps à corps avec le pâté de foie. Mais cette fois, c'est la charcuterie, premier choix.
5: Choix, choix.
4: Sûr, je vais m'y reprendre à deux fois.

voisine. Vous l'avez au flingue, pas de chance en plus de crever. Allez-y un peu plus fort s'il vous plaît, flingue. Le fameux Johnny le Guilu devant vous. Le fameux Johnny le Guilu. On applaudit Johnny. Ok Johnny, thank you. Formidable, formidable, ok. We love you.

0: Alors, au-delà des activités et des spectacles, le CCAV joue certainement un rôle dans la vie locale. Est-ce important pour vous de créer des moments de rencontre et de convivialité entre les habitants?
1: Alors, c'est effectivement très important, mais en ce qui nous concerne, nous considérons

0: que ben, il suffit de taper CCAV, on le trouve. On a aussi un site internet, et c'est pareil, il suffit de taper Centre culturel du Véret et on le trouve. Voilà. Et puis si on est intéressé par l'une ou l'autre des activités, on nous contacte. Nous avons la chance d'avoir une salariée à temps très très partiel, mais qui est là les mardis, jeudis et vendredis de 16 à 18 heures. Et on a aussi évidemment un téléphone qui est le 02 43 97 0205 et une adresse électronique qui est centre culturel Véret, Véret ça s'écrit V-A-I-R-A-I-S, @orange.fr. Centre culturel Véret, tout attaché et tout en minuscules. On nous pose des questions, on y répond le plus rapidement possible. L'équipe de bénévoles consulte les courriels et le répondeur très régulièrement, ce qui nous permet de répondre le plus rapidement possible à toutes les demandes de renseignements.
1: Où se trouve exactement ce centre culturel d'animation du Véret sur Saint-Côme-en-Véret?
0: Alors, on a la chance d'avoir un bureau dans le couloir de la salle Atlantis. On est facile à trouver. CCAV écrit sur la porte et on frappe et on rentre.
1: Est-il possible de rejoindre le CCAV, de participer à son fonctionnement ou de devenir bénévole?
0: Oh que oui, puisque je pense que je ne suis pas le premier à dire qu'on est toujours à la recherche d'autres bénévoles. Et ben, il suffit là aussi de nous contacter et de s'inscrire. C'est pas plus compliqué que ça. Une chose à laquelle on tient beaucoup, c'est que le fait de nous donner un coup de main ne vaut pas engagement permanent. On a aussi, j'évoquais toutes les activités qu'on a, à chaque activité, on a besoin d'une équipe de bénévoles la plus musclée possible, et même une demi-journée, ça peut être une activité qui nous convient tout à fait bien.
1: Pour quelqu'un qui ne connaît pas encore le CCAV, qu'est-ce que vous aimeriez lui dire pour lui donner envie de venir découvrir vos activités?
0: Eh bien, que ça bouge à Saint-Côme, qu'on fait tout pour que les activités soient les plus attractives possibles, les moins chères possibles, parce que l'argent, c'est aussi le nerf de la guerre, mais il faut que les activités restent accessibles. On a fait en sorte d'accepter les chèques vacances, les bons CAF, MSA, j'en passe et d'autres aides, et puis, y compris les gens qui auraient un peu plus de mal. Entre autres, pour les enfants, au niveau des activités, le CCAS peut aider les ressortissants de Saint-Côme. Vous évoquiez tout à l'heure le public. C'est bien évident que nous ne nous adressons pas qu'aux gens de Saint-Côme. Nous avons la chance d'accueillir des gens de toute la communauté de communes, donc au-delà même de Bamers. Et puis, comme Saint-Côme est en bordure de l'Orne, eh bien, il y a aussi toutes les communes autour de Saint-Côme qui se trouve dans l'Orne, qui viennent participer à nos activités. Et c'est avec plaisir que nous accueillons tout ce monde-là.
1: Un mot pour la fin?
0: Il se passe toujours quelque chose d'intéressant dans nos campagnes, quelle que soit l'association qui l'organise. Et avant d'aller dire qu'il vaut mieux aller en ville, regardons ce qui se passe autour de nous.
1: Merci M. Sourdi d'avoir été avec nous pour nous présenter le Centre culturel d'animation du Véret, ses activités, les événements proposés tout au long de l'année. On rappelle que le CCAV est un lieu de rencontre, de culture et de convivialité ouvert aux habitants de Saint-Côme en Véret et aux alentours. Je vous remercie encore, je vous dis à bientôt.
0: À bientôt, merci beaucoup.
1: Au revoir.
0: Au revoir.

Bonsoir à toutes, bonsoir à toutes et tous. Dernier moment en France pour le pape. Après 4 jours d'un voyage historique, Léon XIV a passé la journée à Metz, où il a célébré cet après-midi une messe dans la cathédrale Saint-Étienne. C'était en présence d'Emmanuel Macron et de son épouse Brigitte. Avant cela, l'Europe était à l'honneur. Dans son discours, le pape a appelé à faire preuve de courage dans la négociation, sans citer directement l'Ukraine. Léon XIV va maintenant repartir vers Rome après une ultime cérémonie depuis l'aéroport de Metz. Dans l'actualité ce soir également, la riposte de Jordan Bardella. Le président du RN dénonce des faux grossiers et des opérations de barbouzerie pour déstabiliser, dit-il, la campagne présidentielle. Il est accusé d'antisémitisme par Mediapart. Le site d'investigation publie des propos de 2013 de celui qui était alors simple militant, notamment une conversation écrite où il s'en prend aux juifs. Le RN dans la tourmente après une soirée électorale saluée comme une victoire historique. Pour la première fois, le parti de Marine Le Pen va pouvoir constituer un groupe au Sénat avec ses alliés de l'UDR. Il totalise 15 élus. Les sénateurs qui feront leur rentrée jeudi au Palais du Luxembourg. En attendant, le président de la région Sud-PACA a annoncé sa démission. Renaud Muselier a été élu hier sénateur des Bouches-du-Rhône. La parole est à la défense au procès de Rachida Dati, jugée pour corruption et trafic d'influence. Ses avocats plaident la relaxe et dénoncent la cruauté judiciaire après les réquisitions. Le parquet national financier a requis contre l'ancienne ministre 4 ans de prison, dont 2 ans ferme aménageables sous bracelet électronique, mais aussi 5 ans d'inéligibilité avec exécution provisoire et une interdiction d'exercer la fonction d'avocate. La décision sera mise en délibéré. Enfin, le foot et l'équipe de France reprend du service ce soir, 3 jours après sa courte victoire 1-0 en Turquie. Les Bleus jouent chez le voisin belge pour la 2e journée de Ligue des Nations. Coup d'envoi à 20h45. À suivre aussi Turquie-Italie. Bonne fin de journée.

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Vous êtes en compagnie de Jean-Maurice qui, aujourd'hui, va vous parler de l'histoire du pont de Saint-Nazaire qui relie la Bretagne à la Vendée.

que le pont de Saint-Nazaire. Les automobilistes, pour traverser l'estuaire, devaient prendre le bike. Pour une traversée de 3 km, ils étaient au nombre de 3. Le Saint-Brévin, le Saint-Christophe et le Portland. Service qui sera supprimé après la mise en service du pont. Philippe Laville, en compagnie de Jérôme Guéguenne, ont écrit et composé la chanson « De Bretagne ou d'ailleurs » que nous chante Philippe Laville, sorti en 1990.

devoir financer le pont, son inscription au quatrième plan quinquennal est proposée, mais refusée. Le Conseil général de la Loire-Atlantique doit donc avoir recours à un financement privé. La Société d'économie mixte, SAEM, est créée. Écoutons le groupe Les Cœurs Breds qui nous chante « La Bretagne, ça nous gagne ».

la société SAEM reçoit une concession qui aura un terme en 2010. Chaque année, le Conseil Général verse une subvention entre 5 et 21 millions de francs à l'origine. Écoutons Jean-Michel Karadec, auteur, compositeur, interprète de la chanson, qui nous chante « Ma Bretagne quand elle pleut ». Et vous êtes toujours sur Radio Alpes-Mancelles.

4 novembre 1971, pose la première pierre de l'ouvrage par M. Jacques Chaban-Delmas, alors Premier ministre. Les travaux commenceront réellement en mars 1972. Les matériaux utilisés sont le béton armé, béton précontraint et l'acier. Écoutons Tino Rossi qui nous chante sur des paroles de Bardou, musique de Dacier, la chanson « Venise et Bretagne » sortie en 1935.

entendre, c'est Jérôme chanter La Petite Fille de Bretagne, écrit par Didier Barluyvien et composé par Jean Albertini, je me dois de vous donner les mensurations du bébé en gestation. Il sera de 3356 mètres, hauteur 68 mètres, largeur 13,50 mètres. Écoutons, c'est Jérôme chanter La Petite Fille de Bretagne, sortie en 1983.

0: depuis le Creuse repose sur 18 pieux espacés de 404 mètres, supportant un caisson métallique de 720 mètres, d'une hauteur de 3,20 mètres. Ce dernier est aubané par 72 aubans reliés au sommet de deux pylônes métalliques articulés au pied en forme de V renversé. L'ensemble pile et pylône ont une hauteur de 130 mètres. Écoutons sur le 106.3 FM Robert Lamoureux chanter Ciel de Loire.
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0: avant d'édifier les piles, il a fallu installer des pieux en ciment pour trouver un sol compact apte à recevoir le poids du pont. Et ils sont au nombre de 260, d'un diamètre de 1,80 m, d'une hauteur variable de 15 à 50 mètres. C'est impressionnant. Écoutons sur des paroles de Claude Lemel, musique d'Alice Donna, Serge Reggiani chanter La Loire, sortie en 1981.
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0: La construction se fait entre mars 1972 et 1975. La distance est de 3356 mètres, a demandé la construction de 70 piliers. Les rampes des viaducs, allant de 3 mètres à 57 mètres, espacées toutes chacune de 50 m70, sur lesquelles reposent des travées en ciment précontraint de 2,80 m de haut, pour un poids de 190 tonnes, qui recevront le tablier. Écoutons les Bénuchards, auteur, compositeur, interprète de la chanson « J'aime la Bretagne ». Et nous aussi, on l'aime à Radio Alpes-Moncel.
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Maïvin, de part et d'autre de l'estuaire, voyant les travaux, était impatient de voir la fin du chantier. Fini le passage du bac et le franchissement de la Loire par Nantes avec tous ses inconvénients. Enfin, la Bretagne et la Vendée seront à une portée de fusil. Ça bouillonne gentiment dans les têtes des gens. Écoutons les Bortels sur des paroles et musiques de Didier Barbolivien, nous interpréter la Chienne vendéenne, sortie en 1992.

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L'ouvrage ne sera mis en service qu'en 1975. Mais la diffusion massive de cartes postales dans les commerces du secteur crée une confusion dans la tête des gens, notamment les touristes, nombreux en juillet et août. Surtout que le tablier central n'était pas encore installé. Écoutons, par son créateur, Parole et Musique, Anaïs et Didier Barlivien, qui nous chantent Les Mariés de Vendée. Vous êtes toujours en compagnie de Jean-Maurice sur les ondes du 106.3 FM.

alors que la partie centrale soutenue par les haubans n'existait pas, en lui accolant cette dernière, faisant croire à certains usagers qui se présentent aux extrémités du chantier que le pont est déjà franchissable. Toujours écrit et composé par Didier Barbelivien, écoutons Margot chanter « Vendéen, mon fils », extrait de l'album fait par Didier Barbelivien, Vendée 93, axé sur la guerre de Vendée.

0: Avec sa travée centrale de 404 mètres de long, la travée métallique de 720 mètres détient à sa construction et durant 8 ans le record mondial de portée pour un pont métallique aubané. Je vous invite à entendre Robert Hossein et Didier Barbolivien interpréter la chanson Le Puy du Fou, extrait de l'album Vendée 93.
1: Charles de Bonchamp, mortellement blessé à Cholet le 17 octobre 1793. Jacques Catolino rendit son âme à Dieu le 14 juillet de la même année. François de Charette, fusillé le 26 mars 1796 sur la place Viarme, à Nantes. Maurice Delbé, fusillé sur la place d'armes de Noirmoutier en janvier 1794. Jean-Nicolas Stofflet, fusillé le 27 février 1796 à Angers, sur le Champ de Mars.

Après 3 ans de travaux, le pont est mis en service le 18 octobre 1975, développant ainsi durablement les échanges entre le nord et le sud de l'estuaire. Ce qui fâche, c'est le péage mis en place. Les gens vont le dire à leur manière. Écoutons le cœur prêtre et

Dès l'origine, la présence d'un péage suscite des oppositions. Le jour de l'inauguration, 1 million de personnes bloquent l'accès, ce qui fait qu'aucune personnalité ne procède à une cérémonie officielle. Mais en août 1975, quelques jours avant l'inauguration au

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1: 1991, un coup de Jarnac vient mettre en danger la gestion du pont de Saint-Nazaire par l'ouverture du pont de Chemiré à Nantes qui, lui, est gratuit. Immédiatement, le trafic baisse et les recettes aussi. En 1992, le Conseil général prend le contrôle de la gestion en rachetant les actions du privé et devient ainsi propriétaire et gestionnaire du pont. Ainsi, le 1er octobre 1994, le pont devient gratuit pour les automobilistes. Écoutons une chanson de Gérard Jaffray, chantée par Bretonneux.

appelez le 02 43 33 15 15. On vous répondra. En attendant, prenez soin de vous, protégez-vous, portez-vous bien. Au revoir et à bientôt sur les ondes du 106.3 FM Radio Alpes-Mancelles. Kenavo les amis.

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0: Bonsoir à tous. Jordan Bardella demande à son avocat d'engager toutes les procédures nécessaires face à Mediapart. Le journal d'investigation accuse le président du RN, à l'époque jeune militant au Front National, d'avoir tenu des propos antisémites dans des conversations écrites. Jordan Bardella conteste formellement ces propos et dénonce des faux grossiers. Le procès de Rachida Dati touche à sa fin. Le parquet national financier requiert 4 ans de prison, dont 2 ans ferme sous bracelet électronique, ainsi qu'une peine d'inéligibilité de 5 ans avec exécution provisoire. Le parquet requiert aussi 450 000 euros d'amende. L'ancienne ministre est poursuivie avec l'ex-PDG de Renault, Carlos Ghosn, pour corruption et trafic d'influence. 2 mois après le début du méga-feu de Somos, l'incendie est officiellement éteint. C'est ce qu'annonce la préfecture de Gironde. Le feu a parcouru cet été 42 000 hectares. Sa visite en France est terminée. Léon XIV a célébré une dernière messe aujourd'hui dans la cathédrale de Metz, en présence d'Emmanuel et de Brigitte Macron. Le pape s'est ensuite envolé pour Rome. Il aura passé 4 jours en France et rassemblé des dizaines de milliers de fidèles à Paris, à Lourdes et à Metz. Les 5 hommes arrêtés hier près d'une base militaire en Angleterre sont libérés sous caution. Ils sont soupçonnés d'avoir préparé un acte terroriste. Les déplacements et les contacts de ces hommes avec d'autres personnes sont soumis à des conditions strictes, précise le chef de la police antiterroriste. Sortez vos agendas, la billetterie SNCF pour les congés de fin d'année ouvre mercredi. Les TGV Inouï, Ouigo et Intercité seront concernés. La compagnie ferroviaire va proposer 36 000 places supplémentaires chaque semaine pendant un mois sur les TGV Inouï pour se rendre au marché de Noël de Strasbourg et de Colmar. Et elle va aussi renforcer son offre vers les stations de ski des Alpes. Et puis le foot, l'équipe de France reprend du service ce soir, 3 jours après sa courte victoire 1-0 contre la Turquie. Les Bleus jouent en Belgique pour la 2e journée de Ligue des Nations. Coup d'envoi à 20h45 et ce sera sans Kylian Mbappé, absent pour cause de blessure jusqu'à la fin du rassemblement. Bonne soirée à tous.
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Génération Mouvement, le club des aînés ruraux de Fier, vous invite à leur bal qui se déroulera le mercredi 30 septembre de 14h à 19h à la salle polyvalente de Fier. L'entrée est fixée à 8 euros avec un pain au chocolat offert et le verre de l'amitié. Ce thé dansant à Fier le mercredi 30 septembre sera animé par l'orchestre de Bruno Leblanc. L'occasion de dire au revoir à son batteur Stéphane. Venez nombreux, renseignements et réservations au 06 74 31 42 60 ou au 06 22 61 72 83. Concours de tarot à Oiseau-le-Petit. Le club Génération Mouvement de Oiseau-le-Petit organise un concours de tarot le mercredi 30 septembre à la salle des fêtes de Oiseau-le-Petit. Inscription dès 13h15 pour un début des jeux à 14h. L'engagement est fixé à 8 euros. Un lot récompensera chaque participant à ce concours de tarot à Oiseau-le-Petit le mercredi 30 septembre. Venez nombreux partager un moment convivial. Vendredi 2 octobre, super loto organisé par le club Génération Mouvement de Beaumont-sur-Sarthe à la salle Loisirs et Culture de Beaumont-sur-Sarthe. Ouverture des portes à 18h. L'animation sera assurée par Ludovic. Nombreuses cartes cadeaux d'une valeur de 80, 100, 150, 200 et 700 euros pour le super lot. Cartes cadeaux d'une valeur de 20 à 50 euros, de 60 euros à 100 euros. 18 paniers garnis, 2 lots apéro, 3 parties spéciales loto plus pour des cartes cadeaux d'une valeur de 160, 180 et 200 euros. Ce loto du vendredi 2 octobre à Beaumont-sur-Sarthe se déroulera avec consolante à chaque partie et un carton sera offert à chaque joueur. Concours de belote à Sainte-Scolas-sur-Sarthe. Le club de l'amitié vous donne rendez-vous pour un après-midi convivial et placé sous le signe du jeu le vendredi 2 octobre à la salle polyvalente de Sainte-Scolas-sur-Sarthe. Ouverture des portes à 13h15, début du concours à 14h, participation de 8 euros par joueur. Chaque participant repartira gagnant. Un lot ainsi qu'un goûter seront offerts à l'ensemble des joueurs. Venez nombreux taper les cartes et partager un bon moment de convivialité à ce concours de belote à Sainte-Scolas-sur-Sarthe le vendredi 2 octobre. Le club Génération Mouvement de Rouet organise son concours de belote par équipe avec annonce le samedi 3 octobre à la salle des fêtes de Rouet. Inscription à partir de 13h15 fixée à 8 euros. Récompense en espèces pour les 3 premières équipes, 40 euros pour la 3e équipe, 60 euros pour la 2e équipe et 100 euros à la 1ère équipe. Lot de viande, bœuf, porc, volaille pour les suivants. Un lot à chaque joueur. Lot surprise à la 1ère équipe. Ce concours de belote par équipe avec annonce organisé par le club Génération Mouvement de Rouet le samedi 3 octobre est ouvert à tous. Une nouvelle association à Damigny, du verger à la cave, réinvente les savoir-faire traditionnels et la culture des fruits oubliés. Rendez-vous le samedi 3 octobre à la salle des sports Maseline à Damigny pour une journée célébrant le patrimoine cidricole et les saveurs d'antan. Damigny s'enrichit d'une nouvelle dynamique associative. Pour marquer son lancement, l'association du verger à la cave invite le grand public, les curieux et les passionnés à une grande journée festive, culturelle et gourmande dédiée aux traditions cidricoles et à la valorisation d'arbres fruitiers méconnus. Démonstration en direct, conférences passionnantes, concours gourmands et redécouverte de boissons ancestrales comme le poiré et le cormé. Le matin à 9h30, accueil du public. À 10h, inauguration officielle. 10h30, 14h, grand concours de tarte aux pommes et jus de fruits frais, pommes et poirées sur inscription obligatoire. L'après-midi, démonstration et métiers d'antan. Dès 14h30, atelier interactif mené par des professionnels et d'anciens cidriers. Découverte des techniques de fabrication du cidre, du poiré et du cormé. Tout au long de la journée, le parcours de la cueillette au cidre, utilisation du pressoir ambulant, de la râpe et mise en œuvre de vieilles mécaniques, les secrets de la distillation, démonstration sur le bouilleur de cru, le bouilleur ambulant et explication des réglementations. Conférence captivante, histoire des pommiers, poiriers et cormiers dans le monde, sorbus, domestica et la valorisation du cormier, des cormes. Rencontres et découvertes, stands
stands des croqueurs de pommes, sensibilisation à l'apiculture et la lutte contre le frelon asiatique, initiation à la tonnellerie et à la vannerie, marché de producteurs locaux et grande exposition de matériel d'époque, documents et photographies cidricoles. Rendez-vous le samedi 3 octobre à la salle Maseline à Damigny pour célébrer le patrimoine cidricole et les saveurs d'antan. Petite restauration sur place. Plus d'informations 06 81 12 84 76.

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samedi 3 octobre. L'auto organisé par le comité des fêtes de Conly à 20h à la salle des fêtes de Conly. Ouverture des portes à 18h. Carte cadeau d'une valeur de 100, 120, 140, 150, 200 et 800 euros pour le super lot. Nombreuses autres cartes cadeaux, lot de viande. Une partie spéciale pour une carte cadeau d'une valeur de 150 euros. Trois parties spéciales l'auto plus pour une carte cadeau d'une valeur de 150 euros et de 300 euros un caddie. Ce loto du samedi 3 octobre organisé par le comité des fêtes de Conly sera animé par Hervé. Plus d'informations au 02 43 20 78 58 ou au 06 11 59 68 20. Chérancé, journée de sensibilisation contre le cancer du sein pour Octobre Rose. À Chérancé, Octobre Rose se vit ensemble. Le comité des fêtes de Chérancé vous donne rendez-vous le samedi 3 octobre pour une grande journée placée sous le signe de la solidarité, du bénévolat au profit de la lutte contre le cancer du sein. Dès 13h30, venez participer à une marche solidaire de 10 km sur la voie verte de Chérancé. La participation est de 8 euros par adulte et c'est gratuit pour les enfants de moins de 10 ans. Au programme Marche solidaire, information et sensibilisation au dépistage, témoignages et pour remercier les participants, une petite surprise ainsi qu'une bouteille d'eau vous seront offertes. Les bénéfices de la marche seront intégralement reversés à l'association Cœur de Soi afin de soutenir la lutte contre le cancer du sein, notamment la recherche, l'accompagnement des personnes touchées et la sensibilisation. Et parce qu'après l'effort vient le réconfort, rendez-vous le soir pour une grande soirée moule frites au menu adulte à 22 euros. Kiriettes et croûtons, moules frites ou jambon à la broche et frites, éclairs au chocolat et café. Pour les enfants de moins de 10 ans, le menu est à 6 euros avec saucisses, frites et compotes. Et la fête se poursuivra en musique avec un DJ avant un feu d'artifice à 22h30. Attention, pour le repas, la réservation est obligatoire avant le 25 septembre. Pour tout renseignement, réservation pour cette journée festive à Chérancé à l'occasion d'Octobre Rose, renseignez-vous auprès de Marine au 07 70 66 65 99 ou Alexia au 06 62 36 41 72. Le samedi 3 octobre au Dancing Le Valentino à Bray en Mayenne, soirée 100% années 80 de 20h à 2h, nuit de folie animée par le duo Just Two avec Fabrice et Nathalie. Participation de 25 euros pour participer à cette soirée 100% années 80 au Valentino le samedi 3 octobre. On y mange et on y danse. 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L'association des Bercons organise sa traditionnelle fête de la pomme le dimanche 4 octobre à l'ancienne gare de Ségris. Cette journée sera placée sous le signe de l'agriculture d'autrefois et du patrimoine rural et elle aura lieu cette année sur le thème du bois. Au programme, exposition démonstration agricole à l'ancienne, démonstration de fabrication de cidre, démonstration d'ensilage de maïs et battage de trèfle à l'ancienne, animation commerciale et artisanale avec des entreprises locales, animation pour les enfants, fabrication de foie, c'est dans un four à bois mobile, vide
de grenier avec emplacement gratuit. Rando, cyclo, moto et mobilette rétro. Restauration sur place. Moules frites, boudin noir ou rôti de porc pour une participation de 15€ par adulte, 8€ pour les enfants. Vente de pommes, crêpes, jus de pomme, vinaigre et boudin. L'entrée sera libre à cette fête de la pomme. À Ségri, le dimanche 4 octobre, on vous attend nombreux. Dansant à Saint-Longis-les-Mortagnes, le club La Joie de Vivre vous invite à vous lancer sur la piste de danse pour un après-midi musical et chaleureux le dimanche 4 octobre de 14h à 19h à la salle polyvalente de Saint-Longis-les-Mortagnes, route de Mamers. L'orchestre Jean-Michel Olivier animera ce rendez-vous dansant du club de La Joie de Vivre le dimanche 4 octobre. Venez partager un moment de convivialité. Réservation au 06 69 07 93 87 ou au 06 40 08 61 73. Le dimanche 4 octobre, Génération Mouvement de Saint-Pierre-Denis participe à Octobre Rose et vous invite à son thé dansant de 14h à 19h à la salle Casati de Saint-Pierre-Denis, un thé dansant animé par Thierry Simon. L'entrée est à 7€, les bénéfices seront reversés à la recherche sur le cancer. Plus d'informations sur ce thé dansant pour Octobre Rose, le 4 octobre à Saint-Pierre-Denis au 06 51. 87 51 44 ou au 06 22 86 75 93.

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1: Bonjour Fernand.
2: Bonjour mon Joël, bonjour, bonjour, ça va Thibin?
1: Oui, oh, j'ai entendu une triste nouvelle, il paraît que la Angèle elle est malade.
2: Ah ben, moi j'ai même ouï dire que la Angèle, elle était pensée. C'est-il vrai, c'est-il pas vrai? J'en sais trop rien, mais ce que je vais faire, c'est que je vais te lire le courrier que Gaulois m'a envoyé. Gaulois, c'est son frère.
1: Eh ben...
2: Hein? Et comme ça, on va savoir.
1: Voilà, je Allez, t'écoute.
2: C'est parti.
3: Dis donc, mon Gaulois,
2: on dit que la Marie, pendant qu'elle t'est partie faire des bourrées dans le pré du haut, voilà la lettre que le facteur il nous apporte. La Marie-Louise, elle écrit comme ça que sa sœur, la Angèle, elle va ventier ben il reste. Alors là, ah dis donc, ça nous bourde tout d'un coup. Mais je croirais plutôt que ce serait tout essoufflé. La dernière fois que je l'ai vue, elle était toute poussif. Faudrait, tu vas l'enlever? Ah, c'est une bonne fille, la Angèle, et si travailleuse. Elle a t'y porposé les chemises de bonhomme et des rideaux bourgeois. Et à l'arrivée des 70 ans, c'est pas lâche, c'est quand ben jeune. Ben oui, que répondit le Gaulois, mais c'est pas rien d'aller jusqu'à Choyou quand même. C'est deux bonnes journées de perdues. Faut que je vende mon pied à la gorge de mêlée. Et à ben tout une lieue, faut que je prenne le train jusqu'à Laval. J'arrive de vers midi, et j'ai encore une bonne demi-journée à attendre le tramway pour Choyon. Et le soir, faut que je couche chez la Marie-Louise. V'là donc le Gaulois qui est parti pour Choyon. La Marie y avait mis dans un pocheton deux grands morceaux de pain qu'elle avait boulangé et il y a hier que deux semaines, c'est tout, hein. Et puis des grosses rilles ben froides. Quand c'est qu'il arrivit à Laval, il s'en fut dans un petit café où c'est qu'on pouvait apporter son manger. Il y en a plus à t'steur, des cafés comme ça. Juste à côté de la gorge des tramways. Il commandit deux bolets de cidre pour 4 sous. Je n'ai t'y pas fait 4 sous dans ma bûche, nom de Dieu, qui se disait. Il venait juste de sortir son couteau de la pouchette, quand que le gopolite, le cantonnier, il entourit aussi dans le café. Oh, mon pauvre Gaulois qui dit comme ça, j'ai appris la nouvelle un matin, j'avais ben vu hier, à 3 heures que le curé, il portait le bon Dieu, quand que je balayais le bourg. Et puis un matin, j'ai oui dit que la Angèle, elle était morte. Oh, cela, je l'estime ben, moi. Faisait point de bruit, même. Elle en a rendu des services aux alentours de l'EL. J'avais, ben que ça n'allait point, mais je croyais point qu'elle allait passer si vite, hein. Quand c'est qu'il eut mangé, le Gaulois dit dans son petit tousseux, oh, je pourrais t'y revenir pour la sépulture. La Marie voudra aller en ville pour acheter du fée. Oh, on sera, il y aura ici ta faire. Puis si si ça y presse ou pas, on saura, hein. Il y aura les garçons à garder, puisqu'il faudra une couronne pour la Angèle, en plus de ça. Autant que je la jette tout de suite, hein, puisque je suis là, hein. Et puis, ben, ça sera fait, ma foi. Et le v'là parti dans une boutique de couronnes à perles. C'est pour une vieille demoiselle qui dit. Alors, voilà, dit la marchande, des pensées violettes, des roses bordeaux, des fleurettes grises sur un fond de perles noires. C'est très joli et ça convient très, très bien. J'y connais rien, mais puisque vous disiez que c'est ben, je l'en prends. Elle est d'une bonne grandeur et je veux ben ça pour l'Angèle. Mettez dessus, oh, des lettres en argent, à notre cher temps. Entortez-la ben solidement dans un papier avec une grosse ficelle. Dans le tramway qui partit à 4 heures en sonnetant à travers de Laval, il était dans le troisième dans son wagon. Sa berdance est de droite, de gauche. Sa choreiller si dur que le Gaulois, il n'avait point de couteux. Il avait mis la couronne à terre au-dessus de la porte juste à ses pieds. Pour point qu'essaye à rocher dans un virage. Quand c'est qu'ils arrivent en chariot, il avait les mains toutes nerfs dessus. Fallait qu'il se torche à son mouchoir à corio tout neuf et ben raide. Il sortit son gilet de sa montre au bout d'une chaîne et regardit l'heure. Il était 7 heures. En sortant de la gare, il vit la Joséphine qui tousait sa porée dans son jardin. Il en jupit et il vit au Kian qui lui dit « T'avais la Angèle, pardi ?» Ben, oui, le gars, Polyte, il m'a dit qu'elle avait défuntu hier soir. Dès qu'il t'a dit démontrer, le gars, Polyte, ben, c'est un vrai papelot, ce qu'il a. J'allais lui porter le journal à la Marie-Louise à midi. On prend 3 sapes, ça fait moins cher. Et la Angèle, elle t'est encore en vie. Là, ma couronne, dit le gars, Louis, j'ai acheté une couronne en perles à Laval. Ça ne fait rien en tout, dit la Joséphine. Je vais la garder dans mon grenier. L'Angèle ne va pas aller ben là à cette heure. Tu trouveras ta couronne. C'est point du fait de perdu. Et le gars Louis partit tout jugé, sans sa couronne, vers l'Angèle qui n'était point morte en tout. L'Angèle, elle se remit vrai ben et elle mourut. Que 7 ans après.
1: Ben voilà. Est-ce que les fausses annonces peuvent requinquer?
2: Oh ben il y en a encore à cette heure, des fausses annonces comme ça, tu sais. Hein. Tu prends nos machins, des smartphones là, on a l'impression qu'il y a des tous les gens ils mourront et puis tu les entends causer après.
1: Eh ben voilà sur cette belle histoire.
2: Oui.
1: Eh ben, on va se dire à une prochaine.
2: Eh ben, on va se dire à ben tout, oui, c'est sûr, ça c'est certain. Allez, adieu pour chacun, et oui. Puis...
1: Prenez soin de vous.
2: Prenez soin de vous, puis téléphonez-nous quand même. Hein. Allez, à la revoir.

venez danser avec le club Génération Mouvement. Vous aimez danser et passer un bon moment en musique. Le club Génération Mouvement de Bonnétable vous invite à son bal le lundi 5 octobre de 14h à 19h à la salle Mélusine de Bonnétable. Ce rendez-vous dansant à Bonnétable le lundi 5 octobre sera animé par Patrick Caron. Ambiance conviviale, que vous veniez entre amis ou pour faire de nouvelles rencontres, la piste vous attend nombreux. Concours de belote à la mêlée à Marolles-les-Brous, amateurs de cartes et de convivialité, venez tenter votre chance. Le club Génération Mouvement de Marolles-les-Brous vous donne rendez-vous pour son concours de belote le mardi 6 octobre à 14h, ouverture des portes dès 13h30. Rendez-vous à la salle B1, salle Jean de la Fontaine de Marolles-les-Brous. Participation de 8 euros par joueur. Ce concours se déroulera avec annonce, un lot garanti pour chaque participant. Venez passer un bel après-midi à ce concours de belote à la mêlée à Marolles-les-Brous le mardi 6 octobre. Renseignements 07 71 11 44 83. Concours de tarot à Neufchâtel en Saônois. Le club Génération Mouvement Persaigne Saônois vous invite à son concours de tarot le jeudi 8 octobre à la salle des fêtes de Neufchâtel en Saônois. Ouverture des portes à 13h pour un début du concours à 14h. Inscription fixée à 8 euros. Un lot à chaque participant. Premier lot en espèces 30 euros. Deuxième 25 euros. Troisième 20 euros. Quatrième 15 euros. Et 10 euros pour le cinquième lot. Sur place, vente de crêpes. Le verre de l'amitié vous sera offert à l'issue de la rencontre pour clôturer l'après-midi dans la convivialité. Venez nombreux à ce concours de tarot à Neufchâtel-en-Saônois le jeudi 8 octobre. Le vendredi 9 octobre, le club Génération Mouvement de Ségri organise un concours de belote par équipe avec annonce à la salle des fêtes de Ségri. Ouverture des portes dès 13h30. Engagement 8 euros par joueur. Un lot sera offert à chaque participant à ce concours de belote organisé par le club Génération Mouvement de Ségri le vendredi 9 octobre. Le dimanche 11 octobre, danse, amitié, convivialité avec le club Génération Mouvement de Conly qui vous propose son bal d'automne de 14h à 19h à la salle des fêtes de Conly. Ce thé dansant du dimanche 11 octobre à Conly sera animé par Thierry Lefebvre. Venez nombreux, n'hésitez pas à venir avec vos amis. Cet après-midi est pour vous. L'entrée est fixée à 8 euros. Un goûter offert, une boisson et un pain au chocolat. Contactez Martine au 02 43 24 86 19 ou au 06 37 99 47 40. Bal d'automne à Conly le dimanche 11 octobre. Le dimanche 11 octobre, le club Génération Mouvement de Beaumont-sur-Sarthe organise son thé dansant à partir de 14h à la salle des fêtes de Beaumont-sur-Sarthe. L'orchestre de Nicolas Devoir animera ce rendez-vous dansant à Beaumont-sur-Sarthe le dimanche 11 octobre. Les réservations sont possibles au 06 01 81 21 42. Le dimanche 11 octobre, l'association Accordéon Musette vous invite à leur thé dansant qui se déroulera de 14h à 19h à la salle Maison du Temps Libre de Bazoches-sur-Ouenne, animée par l'orchestre Marcel Pelletier. Plus d'informations au 06 72 14 73 79. Concert d'automne. L'harmonie de Beaufay invite le public à célébrer la nouvelle saison lors de son traditionnel concert d'automne le dimanche 11 octobre à 15h à la salle polyvalente de Beaufay. Pour cette édition, les musiciens locaux partageront la scène avec les membres d'orchestre des Cadets. Un programme riche et convivial réunissant les sonorités des cuivres et des bois. Ce rendez-vous musical promet un après-midi chaleureux adapté à tous les publics et aux mélomanes de la région. Rendez-vous le dimanche 11 octobre à 15h à la salle polyvalente de Beaufay. L'entrée est gratuite.
L'association de pêche de Courcité organise un lâcher de truites le samedi 10 octobre. Déversement de 70 kg de truites portion et 30 kg de grosses truites. L'accès au plan d'eau de Courcité se fera à partir de 7h15 pour un début de la pêche à 8h. Restauration possible sur place. Casse-croûte, galettes, saucisses, frites. Pour tout renseignement sur cette journée lâcher de truites à Courcité le samedi 10 octobre, adressez-vous au 07 87 04 91 85. Le dimanche 11 octobre à Sougé-le-Ganelon, Super Loto organisé par la Truite des Alpes-Mancelles à la salle polyvalente de Sougé-le-Ganelon à 14h, ouverture des portes à 12h. Ce loto sera animé par Annick Dutertre. Loto doté de 3000 euros de lot, de nombreux bons d'achat, dont un bon d'achat d'une valeur de 600 euros pour le Super Loto. Autre bon d'achat d'une valeur de 25 à 150 euros, caddie et panier garni, vol en montgolfière et nombreux autres lots. Partie spéciale Loto Plus pour des bons d'achat d'une valeur de 50, 100 et 200 euros. Un carton sera offert à chaque joueur à ce loto du dimanche 11 octobre à Sougé-le-Ganelon organisé par la Truite des Alpes-Mancelles.

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Olivier Dansan à Lignières-la-Carrel. Le club Génération Mouvement de Lignières-la-Carrel vous donne rendez-vous le lundi 12 octobre à la salle des fêtes pour un après-midi dansant animé par Bruno Buon. Ouverture des portes à 13h30, l'entrée est fixée à 8 euros. Un goûter vous sera servi à la pause, apéritif offert pour clôturer la journée. Renseignements et réservations auprès de Nelly Roussel au 07 89 42 92 90 ou au 06 87 68 37 18. Venez passer un moment chaleureux et musical le lundi 12 octobre à ce thé dansant à Lignières-la-Carrel. Concours de belote à Mont-Saint-Jean. Le club Génération Mouvement de Mont-Saint-Jean vous donne rendez-vous le mardi 13 octobre à la salle polyvalente de Mont-Saint-Jean, rue Mathurin-Pathier, pour leur concours de belote

féminin, un lot surprise non cumulable avec les trois premiers lots, un lot de viande à chaque équipe de ce concours de belote du club Génération Mouvement de Mont-Saint-Jean le mardi 13 octobre. Le jeudi 15 octobre à Neufchâtel-en-Saunois, le club Génération Mouvement de Neufchâtel-en-Saunois vous invite à son thé dansant, un après-midi convivial pour danser, se retrouver et partager de bons moments à la salle polyvalente de Neufchâtel-en-Saunois de 14h à 19h. Thé dansant animé par Bruno Leblanc. Entrée 8€ avec une viennoiserie Le Verre de l'Amitié. Ouvert à tous, seuls, en couple ou entre amis, venez nombreux partager un moment chaleureux dans une ambiance festive et conviviale à Neufchâtel-en-Saunois le jeudi 15 octobre. Plus d'informations au 06 47 84 90 83. Jeudi 15 octobre à Nogent-le-Bernard, thé dansant organisé par le club Génération Mouvement de Nogent-le-Bernard à 14h à la salle du Petit Nogent, rue de Villeneuve. La salle est climatisée. Les réservations sont possibles 3 jours à l'avance, maximum 12 personnes par table. Contactez Monsieur Badet au 06 23 86 37 15, au 02 43 29 39 55. L'entrée est fixée à 9€. Un goûter, gaufre ou salade de fruits ou glace à la mangue vous sera offert. Rendez-vous à tous à Nogent-le-Bernard pour ce thé dansant du jeudi 15 octobre, animé par Nicolas Devoir. Vendredi 16 octobre, concours de belote par équipe avec annonce organisé par le club Génération Mouvement d'Assélboine à 14h à la salle Henri Bizot d'Assélboine. L'ouverture des portes se fera dès 13h30. L'engagement est fixé à 8€ par joueur. Un lot de viande récompensera chaque participant à ce concours de belote par équipe avec annonce organisé par le club Génération Mouvement d'Assélboine vendredi 16 octobre. Le samedi 17 octobre, le comité des fêtes de Bonne Étable vous propose une soirée dansante à partir de 19h à la salle Mélusine de Bonne Étable, animée par l'orchestre L'Essentiel. Menu complet marmite sartoise pour une participation de 25€, élaboré par le traiteur de Brionne-les-Sables au Bon Laboureur. Menu enfant moins de 12 ans à 10€. Réservation de vos places pour cette soirée dansante à Bonne Étable organisée par le comité des fêtes avant le 12 octobre auprès de Maurice Guilherme au 06 88 94 07 56 ou Didier Provost au 06 71 87 39 08. Repas dansant de l'Union nationale des combattants de Saint-Command-Véret le samedi 17 octobre de 12h à 19h à la salle Atlantis de Saint-Command-Véret. Au programme de cette journée, un menu savoureux concocté par le célèbre traiteur Winter de Bonne Étable, une ambiance conviviale sur la piste avec l'orchestre de Jean-Michel Olivier, participation pour les non-adhérents 35€, participation pour les adhérents UNC 32€, les places étant limitées. Ne tardez pas à réserver la vôtre pour profiter de ce repas dansant organisé par l'Union nationale des combattants de Saint-Command-Véret le samedi 17 octobre. Réservation au 06 81 57 22 61. Le samedi 17 octobre à Beaumont-sur-Sarthe, l'auto organisé par l'association Animation Belmontaise, l'auto avec Consolante à la salle Loisirs et Culture animée par Ludo. L'ouverture des portes se fera à 18h, début des jeux à 20h. De nombreux lots à gagner, dont des cartes cadeaux d'une valeur de 30€, 60€, 80€, une carte cadeau d'une valeur de 100€, 150€, 200€ et 800€ pour le super lot. Caddie garni, lot apéritif, panier garni, partie spéciale Loto Plus pour des cartes cadeaux d'une valeur de 80, 100 et 200€. Deux parties enfants pour des cartes cadeaux d'une valeur de 30€. Deux parties spéciales pour des cartes cadeaux d'une valeur de 100€. Ce loto du samedi 17 octobre à Beaumont-sur-Sarthe se déroulera avec Consolante. Les réservations sont conseillées au 06 27 49 62 48.
Première édition du concours de puzzle à Sougé-le-Ganon. L'association Alpes-Mancelles dans l'Europe, comité de jumelage, organise la première édition de son concours de puzzle le dimanche 18 octobre à partir de 13h à la salle polyvalente de Sougé-le-Ganon. Deux épreuves sont proposées, binôme enfant, puzzle de 300 pièces, binôme adulte, enfant et adulte, puzzle de 500 pièces. Les places étant limitées, les inscriptions sont ouvertes dès à présent via la plateforme Yapla, accessible en scannant le QR code sur l'affiche de l'événement. Exceptionnellement, une inscription pourra se faire par téléphone uniquement le soir entre 18h30 et 20h30 au 07 82 07 44 06. Seul un paiement immédiat pourra valider l'inscription. Un soft sera offert par équipe pour toute inscription effectuée avant le 30 septembre. De nombreux lots sont à gagner et chaque équipe repartira également avec le puzzle réalisé lors de l'épreuve. Les organisateurs invitent petits et grands amateurs de puzzle comme simples curieux à venir relever le défi le dimanche 18 octobre à la salle polyvalente de Sougé-le-Ganon et partager un agréable moment en famille ou entre amis. Une organisation de l'association Alpes-Mancelles dans l'Europe, le comité de jumelage.

Octobre rose à Fresnay-sur-Sarthe le dimanche 18 octobre de 14h à 18h. À cette occasion, l'association Le Repère organise une marche solidaire au départ à 15h d'escale, marche de 3 à 4 km pour une participation de 3 euros, parcours libre à votre rythme, chasse au trésor pour les enfants, parcours non accessible aux PMR et aux poussettes. L'intégralité des fonds seront reversés à la Fondation ARC pour la recherche sur le cancer. Marche solidaire dans le cadre d'Octobre Rose, organisée par Le Repère le dimanche 18 octobre à Fresnay-sur-Sarthe. Le dimanche 18 octobre à Cherizay, le club Génération Mouvement de Cherizay vous invite nombreux à participer à son loto qui se déroulera à partir de 14h à la salle polyvalente 1 bis de l'ancienne école. Ouvert à tous, ouverture des portes à 13h, ce loto sera animé par Ludo. Nombreux bons d'achat, dont 3 bons d'achat d'une valeur de 40 euros, 3 bons d'achat d'une valeur de 80 euros, un bon d'achat d'une valeur de 100 euros, 150 euros et 300 euros pour le super lot, panier garni et nombreux autres lots. 3 parties spéciales Loto Plus pour des bons d'achat d'une valeur de 50, 100 et 150 euros. Une petite restauration est prévue sur place, un carton sera offert à chaque joueur. Possibilité de réserver au 06 74 38 96 61 pour participer à ce loto du dimanche 18 octobre à Cherizay. Les places réservées seront bloquées jusqu'à 13h30. Ensuite, elles seront redistribuées. Le jeudi 12 octobre à Saint-Georges-le-Gautier, le club Génération Mouvement de Saint-Georges-le-Gautier organise son bal de 14h à 19h à la salle polyvalente de Saint-Georges-le-Gautier. L'entrée est fixée à 6 euros plus 2 euros pour une viennoiserie et le verre de l'amitié. Ce rendez-vous dansant à Saint-Georges-le-Gautier le jeudi 22 octobre est ouvert à tous. Venez nombreux. Le dimanche 25 octobre, l'association Accordéon Musette vous invite à leur thé dansant qui se déroulera de 14h à 19h à la salle Maison du Temps Libre de Bazoches-sur-Ouenne animée par l'orchestre Marcel Pelletier. Plus d'informations au 06 72 14 73 79. Saint-Côme en Véret, chanson plus Bifio retire sa révérence avec son ultime spectacle Au revoir et merci. Le centre culturel et d'animation du Véret accueille le célèbre trio humoristique et musical Chanson plus Bifluoré pour une soirée spectacle exceptionnelle le vendredi 13 novembre à 20h30 à la salle Atlantis de Saint-Côme en Véret. Après des décennies de succès, de parodies savoureuses et de chansons humoristiques, le groupe présente son spectacle de tournée d'adieu Au revoir et merci, mise en scène par Marinette Maignan. Une occasion unique pour le public sartois de retrouver sur scène l'énergie, le grain de folie, l'élégance poétique de ce trio incontournable de la chanson française. Rendez-vous le vendredi 13 novembre à 20h30 à la salle Atlantis de Saint-Côme-en-Véret. Place assise, placement libre, tarif 22 euros par personne, tarif réduit 16 euros, gratuit pour les moins de 10 ans. La réservation est vivement recommandée en raison du nombre de places limitées. Pour participer à ce spectacle du vendredi 13 novembre à Saint-Côme-en-Véret avec chanson plus Bifluoré, réservation de vos places au Centre culturel du Véret au 02 43 97 02 05 auprès de l'office de tourisme du Maine-Saunois au 02 43 97 60 63 ou sur la plateforme Hello Asso, page Centre culturel et d'animation du Véret. Spectacle Shen Yun le jeudi 4 mars 2027. Départ depuis Fresnay-sur-Sarthe pour participer à cette sortie. Spectacle Shen Yun à Tours. Participation de 215 euros, tout compris par personne, comprenant le transport en autocar de tourisme, le déjeuner au restaurant et l'entrée au spectacle à 15h au Palais des Congrès de Tours. Une explosion de couleurs et de sons. La culture chinoise en pleine efflorescence, le gong résonne, le rideau se lève, une scène céleste se déploie juste sous vos yeux.
feu, des fées émergent d'une mer de nuages tourbillonnants. Des cavaliers mongols parcourent des prairies aussi vastes que le ciel. Des histoires classiques d'amour et de tourments, d'humour et d'actes héroïques prennent vie devant vous. Vous serez émerveillé de voir à quel point la culture classique chinoise peut être éclatante, passionnante et profonde. Départ et retour depuis Fresnay-sur-Sarthe en voyage organisé. Plus d'informations au 06 77 66 04 31. Spectacle Shenyun le jeudi 4 mars pour une participation de 215 € par personne.

gala de l'accordéon Valentino, rendez-vous musical exceptionnel le dimanche 11 octobre de 14h à 19h au Dancing le Valentino à Bray en Mayenne.

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